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3: Il est 4h en temps universel. Bonjour, bienvenue si vous nous rejoignez sur RFI. 6h ici à Paris. On retrouve Gaëtan Plenet tout de suite pour le journal. Bonjour Gaëtan.
4: Bonjour Edouard, bonjour à tous.
3: Avec ce concert d'indignations internationales après la publication d'une vidéo en Israël.
4: Oui, publiée par le ministre de la Sécurité nationale Itamar Ben-Gvir, dans laquelle on le voit adopter une attitude pour le moins provocatrice face à des militants d'une flottille pour Gaza, forcés de se mettre à genoux, le visage au sol. Colère de l'Italie notamment, dont plusieurs ressortissants faisaient partie de cette flottille. Rome réclame des excuses. Dans l'actualité également, la menace d'une reprise des combats entre les États-Unis et l'Iran, car les négociations sont sur le fil, dit Donald Trump. L'inquiétude de l'OMS face au cas d'Ebola en RDC, le risque épidémique est élevé au niveau national et régional, dit l'Organisation mondiale de la santé. On va parler aussi de la Sierra Leone, où a atterri hier un premier avion transportant des migrants expulsés des États-Unis. Et puis la France, toujours championne de l'attractivité en Europe, même si un petit peu moins qu'avant, c'est ce qui ressort d'un rapport, on en parle dans quelques minutes. C'est une vidéo qui scandalise depuis hier. Une vidéo publiée sur le compte Telegram du ministre israélien d'extrême droite Itamar Ben-Gvir. On y voit les militants d'une flottille pour Gaza, interceptés lundi au large de Chypre, transférés dans le sud d'Israël où ils sont ensuite contraints de s'agenouiller, le visage contre terre, les mains liées dans le dos. Certains scandent des slogans pro-palestiniens, mais ça ne dure que quelques secondes. Ils sont rapidement maîtrisés, plus fermement encore, par des membres des services de sécurité. Le ministre de la Sécurité nationale, lui, y assiste, satisfait visiblement de ce qu'il voit. « Nous sommes chez nous », lance-t-il fièrement, alors que résonne l'hymne israélien. Depuis, Itamar Ben-Gvir a été désavoué par le premier ministre israélien Benjamin Netanyahou, qui, s'il défend le droit d'arrêter les militants de ces flottilles qu'il accuse de soutenir le Hamas, juge quand même ces images non conformes avec les valeurs d'Israël. Car je le disais, l'indignation est grande, surtout dans les pays d'où venaient certains des militants apparaissant sur la vidéo. C'est le cas de l'Irlande, qui se dit consternée et choquée. La France a convoqué l'ambassadeur israélien, même chose en Belgique, mais aussi en Italie, qui exige même des excuses. Abla Junaïdi, Rome dénonce une atteinte à la dignité inadmissible.
5: La ligne rouge a été franchie, nous verrons quelle initiative adopter en riposte, a asséné le chef de la diplomatie italienne Antonio Tajani devant les journalistes. L'Italie, ces derniers mois, a progressivement haussé le ton contre Israël à mesure que les actions de l'armée israélienne, de l'Iran à Gaza en passant par le Liban et la Cisjordanie occupée, faisaient grandir la colère dans les rues italiennes. Mais la dernière posture de Rome n'est pas encore une critique ouverte de la politique israélienne, estime Giuseppe Bettoni, professeur de sciences politiques à l'université Tor Vergata de Rome.
6: Ça concerne la libération, ça concerne les traitements infligés dans une prison. Comme quoi, ne plaisantez pas avec nos petits enfants qui débarquent pour faire un geste symbolique, etc. Mais ils n'ont jamais condamné ce qu'il fallait condamner. Elles ne condamnent pas l'acte de piraterie commis par Israël.
5: Jusqu'ici, le geste politique le plus fort du gouvernement Meloni à l'encontre d'Israël a consisté à suspendre le renouvellement de l'accord de défense qui lie les deux pays, c'était le mois dernier. Rome, aux côtés de Berlin, s'est opposée en revanche à la suspension de l'accord d'association entre l'Union européenne et Israël.
4: Abla Junaïdi, Israël où une nouvelle dissolution du Parlement se dessine. En tout cas, les députés ont largement adopté hier en lecture préalable un projet de loi visant à dissoudre la CNES. Ça pourrait ouvrir la voie à de nouvelles élections législatives anticipées à l'issue incertaine. Ce n'est pas fait, hein. Le texte doit encore notamment passer devant une commission avant de revenir au Parlement. Les pourparlers entre les États-Unis et l'Iran sont sur le fil, dit Donald Trump. Si nous n'obtenons pas les bonnes réponses, ça peut aller très vite. Nous sommes tous prêts à agir, dit le président américain, alors que l'Iran, de son côté, a annoncé dans la soirée être en train d'examiner une nouvelle proposition de paix américaine transmise par le médiateur pakistanais. Un un cessez-le-feu est toujours en vigueur, mais il est fragile et les deux pays laissent entendre chaque jour être prêts à reprendre les combats. Des combats qui n'ont pas cessé en Ukraine, là-bas pas de trêve, malgré une tentative au résultat très discutable il y a quelques jours, mais ça semble déjà loin et selon le président ukrainien Volodymyr Zelensky, la Russie pourrait être en train de préparer une nouvelle offensive dans le nord du pays. Le président russe, lui, était à Pékin hier pour y rencontrer son homologue et allié Xi Jinping, mais il n'en a pas ressorti grand-chose, notamment sur ce dossier ukrainien. Vladimir Poutine qui, il y a environ deux semaines, affirmait que la guerre touchait à sa fin. Depuis, rien, pas de détails, pas d'explications, mais il n'en fallait pas plus pour relancer de nouveaux scénarios de négociation qui n'ont rien d'officiel, mais déjà des noms de potentiels médiateurs commencent à circuler. Celui de l'ex-chancelier allemand Gerhard Schröder, notamment, qui aurait les faveurs de Moscou. Les Européens, eux, ne voient pas du tout les choses de cette façon. Correspondance à Bruxelles de Pierre Benazet.
7: L'hypothèse d'une médiation de Gerhard Schröder avait immédiatement été largement critiquée en Allemagne, le gouvernement fédéral allant même jusqu'à estimer qu'il s'agissait à nouveau d'un leurre du président russe. Le lobbying de l'ancien chancelier pour les hydrocarbures russes et son refus de condamner l'attaque de l'Ukraine semblent définitivement écarter son nom. La chef de la diplomatie de l'UE serait elle-même par définition dans une position idoine pour jouer un rôle de médiation entre Kiev et Moscou. Mais Kaya Kallas pose un problème inverse, le Kremlin la jugerait trop favorable à l'Ukraine. Un autre nom a depuis fait surface, celui d'Angela Merkel. L'ancienne chancelière allemande était justement à Strasbourg pour se voir décerner l'ordre du mérite européen. Mais elle suscite aussi une dose de scepticisme, car trop complaisante avec la Russie et ses ressources en gaz pendant son mandat. Et elle écarte elle-même le principe d'une médiation. On cite aussi le président finlandais, Alexander Stubb. Mais au-delà, il faudrait encore que la Russie ait véritablement l'intention de rechercher une solution négociée. Pierre Benazet, Bruxelles. RFI.
4: Au moins 600 cas suspects et 139 décès probables dus au virus Ebola en République démocratique du Congo. Bilan hier du directeur général de l'Organisation mondiale de la santé qui prévient la contamination va continuer à s'accroître. Pour l'OMS, le risque épidémique est élevé au niveau national et régional, mais il reste faible au niveau mondial. Toujours aucun vaccin ni traitement contre cette souche Bundibugyo. On va en reparler ce matin dans Appel sur l'actualité. Vous pourrez poser vos questions directement au ministre congolais de la Santé, Samuel Roger Kamba. Rendez-vous après le journal de 8h en temps universel. Un nouveau nom à la liste des pays africains accueillant des migrants expulsés des États-Unis. Alors il y avait eu la RDC, le Rwanda, le Cameroun, le Ghana aussi. Et désormais, il y a la Sierra Leone. C'est le cas depuis hier. Un premier avion a atterri près de la capitale. Et ce n'est qu'un début, Frédéric Garat.
8: Ils sont 9 sur le premier groupe de 25 à être arrivés mercredi matin à l'aéroport sierra-léonais de Lungi. 25 migrants d'origine sénégalaise, ghanéenne, guinéenne ou encore nigériane en situation irrégulière aux États-Unis et donc expulsés par Washington vers Freetown en vertu de l'accord passé entre les deux pays. Ainsi, chaque mois et pendant l'année qui vient, une cohorte mensuelle de 25 individus seront reconduits par avion à Freetown, soit 300 clandestins par an. Pour répondre aux inquiétudes des Sierra Leone concernant le coût et l'intégration de ces clandestins, le directeur général du ministère des Affaires étrangères, Alan Logan, a insisté sur le fait que seuls les ressortissants de la CDAO seront acceptés, ce qui devrait faciliter leur reconduite aux frontières des pays voisins. Une mesure qui devrait être sans douleur pour les finances publiques puisque, ajoute le haut fonctionnaire, une enveloppe de 1,5 million de dollars, 34 millions de léones, est prévue pour financer les frais humanitaires et la logistique nécessaire à ces renvois hors des États-Unis.
4: Frédéric Garat, pas encore de date précise, mais une visite d'État du roi Mohamed VI en France est bien programmée, a affirmé hier le ministre marocain des Affaires étrangères. Il recevait à Rabat son homologue français Jean-Noël Barrot. Les deux hommes ont mis en avant la bonne forme des relations bilatérales depuis deux ans maintenant. Elle aussi est en bonne forme, mais moins qu'avant quand même. L'attractivité de la France en Europe, c'est ce qui ressort du baromètre publié par le cabinet de conseil EY. Malgré la guerre au Moyen-Orient et toutes les incertitudes qui en découlent, malgré aussi la politique tarifaire féroce de Donald Trump, la France reste championne de l'attractivité en Europe devant le Royaume-Uni et l'Allemagne. C'est la 7e année consécutive, même si les sommes investies sont en recul, Anne Verdaguer.
9: La France a accueilli 852 projets étrangers en 2025, essentiellement dans l'industrie. L'Allemagne est le deuxième investisseur. Henri Pacalin, président de Daimler Buses France, dont le site de production en Lorraine sera étendu cette année pour un investissement de 50 millions d'euros.
10: Il y a eu un choix stratégique pour une extension donc du site En France, le marché français de l'autobus et de l'autocar est le plus important en Europe, avec une extension possible au niveau foncier, des acteurs publics très dynamiques et surtout des compétences du personnel. Il y a un savoir-faire industriel qui est reconnu. La France a été choisie et nous en sommes très, très, très heureux.
9: Mais les investissements en France sont en baisse comme un peu partout en Europe. Marc Lhermitte, associé au sein des équipes conseil de Y.
11: L'Europe est la région du monde la plus touchée par la prudence accrue, par les crises géopolitiques, l'augmentation des matières premières. Tout ça, ça secoue énormément les investisseurs, soit dans des secteurs industriels qui souffrent beaucoup de la situation économique mondiale, mais aussi dans de nouveaux projets, dans les usines, dans les centres de recherche, beaucoup moins en 2025 que les années précédentes.
9: Parmi les freins à l'investissement en France, les dirigeants citent le contexte économique et la stabilité politique, mais aussi la fiscalité, le coût du travail et le coût de l'énergie.
4: Anne Verdaguet du service économie de RFI, on va reparler de ce baromètre de l'attractivité en Europe dans la chronique aujourd'hui. L'économie avec Stéphane Jeunesse, ce sera après le journal de 8h, heure de Paris. C'est un très grand jour, se félicite Donald Trump quand la Havane dénonce une manœuvre politique sans aucun fondement juridique. L'ex-président cubain Raúl Castro a été inculpé hier par la justice américaine. À 94 ans, il est accusé du meurtre d'Américains en 1996. Il était alors ministre de la Défense. Cette décision judiciaire intervient alors que les relations sont très tendues entre les deux pays. Washington impose depuis janvier un blocus pétrolier total à l'île caribéenne, qui est déjà étouffée par la crise économique. On en reparle dans le prochain journal, ce sera donc à 5h en temps universel. Mais pour l'heure, on parle de ce jeu vidéo qui était très attendu, Subnautica 2, la suite d'un premier épisode qui avait connu un succès planétaire. Le jeu est paru en accès anticipé en fin de semaine dernière. Il explose déjà tous les records de vente. L'éditeur doit être ravi, me direz-vous. Eh bien non, non, ce n'est pas forcément le cas. Explication avec Nathanaël Huitran.
12: Welcome back, Pioneer.
13: Comme son prédécesseur, Subnautica 2 place le joueur ou la joueuse dans la peau d'un explorateur ou d'une exploratrice lancée à la découverte des fonds sous-marins d'une planète extraterrestre.
14: It's a beautiful place to die, oh.
13: Les décors, la faune, la flore sont sublimes et le succès est au rendez-vous. Une heure après sa sortie, le jeu avait vendu 1 million d'exemplaires. 10 heures plus tard, 1 million supplémentaires et le compteur continue de s'affoler. Le studio Unknown Worlds Entertainment s'en réjouit. Oui, son éditeur, le sud-coréen Krafton, sans doute beaucoup moins. Car au moment du rachat d'Unknown Worlds en 2021, Krafton avait promis, peut-être un peu vite, un bonus de 250 millions de dollars aux trois créateurs si Subnautica 2 atteignait un certain seuil de vente. Pour ne pas avoir à tenir promesse, le patron de Krafton avait tout simplement viré les cofondateurs du studio l'été dernier, prétextant un manque d'implication. Un conseil prodigué par ChatGPT, comme l'a révélé le procès qui s'en est suivi et qui, en mars, a finalement forcer Krafton à réintégrer les trois créateurs. Une décision à 250 millions de dollars.
4: Un sujet signé Nathanaël Huitran. Et puis ça faisait 44 ans qu'Aston Villa n'avait pas soulevé le moindre trophée européen. La disette a pris fin hier soir. Le club anglais a emporté la Ligue Europa. Victoire 3-0 contre Fribourg. On va avoir évidemment l'occasion d'y revenir ce matin dans nos différents journaux des sports avec Antoine Grenier. Il est 6h13 à Paris.
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4: Le retour de l'actualité africaine dans très exactement 17 minutes. D'ici là, on sera en Bolivie. On va rejoindre notre correspondant à La Paz pour faire un point sur la mobilisation qui dure depuis plusieurs semaines maintenant dans le pays, avec notamment des blocages dans la capitale administrative. On sera à Cannes aussi, au Festival international de cinéma, avec notre invité culture du jour, l'acteur Swan Arlo, à l'affiche du film Notre Salut, qui était projeté hier et qui est en lice pour la Palme d'Or. Et puis notre conseil santé du jour à suivre. Aujourd'hui, on va parler de l'hémophilie. Mais d'abord, direction la Chine, où le désir d'enfant est parfois plus fort que tout. On part à la rencontre ce matin de ces femmes qui, légalement, n'ont pas accès à la procréation médicalement assistée, car célibataires. Mais certaines ne s'arrêtent pas là et décident de s'engager sur un chemin long et parfois tortueux, un marché parallèle qui s'organise dans l'ombre pour répondre à une demande bien réelle. C'est un reportage à Pékin de Lei Yang et de Cléa Broderst.
15: Dans son petit atelier pékinois, Guo Jia, une mère célibataire de 41 ans, réfléchit déjà à avoir un deuxième enfant. Seule, sans forcément attendre de trouver quelqu'un.
12: Si je ne trouve pas le bon partenaire ou de bons gènes, je pourrais aussi opter pour la FIV, la procréation médicalement assistée.
15: Une option qu'elle assume sans détour. Mais très vite, une réalité s'impose.
12: Ça dépend de l'argent, non? Je pense que tout dépend de l'argent.
15: Car en Chine, l'accès à ces techniques est strictement encadré. Sans certificat de mariage, impossible de passer par les hôpitaux publics. Et même lorsqu'il existe des alternatives légales, elles restent limitées, souvent opaques et saturées. Alors, certaines femmes contournent le système. Nous sommes dans une agence clandestine de PMA. Cet agent nous explique la procédure.
16: Nous proposons des donneurs chinoises et étrangers selon votre choix. La taille, le niveau d'études, l'apparence, la couleur de peau ou encore l'origine géographique. Je vous enverrai les profils. Puis vous pouvez discuter avec le donneur, poser vos questions, voir s'il vous convient.
15: Un fonctionnement qui s'apparente presque à un recrutement, avec à la clé un parcours médical complet et un prix élevé.
16: Le coût global s'élève à 138 000 yuan, l'équivalent de 17 000 euros, hors frais du donneur.
15: Mais surtout, ces pratiques reposent sur un équilibre fragile.
16: En Chine, la fécondation in vitro est interdite sans certificat de mariage, donc impossible dans les structures publiques, d'où l'existence de notre établissement. Cette pratique n'est pas légalisée, mais elle n'est pas inscrite dans le code pénal.
15: Autrement dit, tolérée sans être reconnue. Car juridiquement, la situation est paradoxale. Dong Xiaoyin est avocate, militante des droits des femmes sur les réseaux sociaux.
17: La procréation célibataire n'est pas illégale en Chine, mais les femmes célibataires n'ont pas légalement accès aux techniques de procréation médicalement assistée, ni aux banques de sperme.
15: Un flou qui dépasse le cadre médical. Il touche aussi à la place des femmes dans la société.
17: Les mères célibataires risquent encore des discriminations, notamment dans la fonction publique.
15: Malgré ces freins, certaines femmes comme Gojia revendiquent leur choix.
12: Le père de mon premier enfant, c'est un simple géniteur. Il a fourni son sperme, mais c'est tout. Mon fils, je suis parfaitement capable de m'en occuper seule.
15: Une Chine confrontée au vieillissement de sa population et à la baisse des naissances, ses trajectoires individuelles révèlent une tension croissante entre normes familiales, contrôle institutionnel et aspirations nouvelles à fonder une famille autrement. Cléa Broderst, Lei Yang, Pékin, RFI.
4: Un reportage à retrouver sur RFI.fr. C'est une demi-victoire pour les manifestants boliviens. Le président Rodrigo Paz annonce un remaniement ministériel. Nous devons réorganiser un gouvernement capable d'écouter, dit-il, sans pour autant démissionner lui-même. Or, c'est bien ce que demande désormais une partie des protestataires. Le départ du chef de l'État de centre droit. Ça fait plus de deux semaines maintenant que le pays est secoué par un mouvement de protestation de la part de paysans, d'ouvriers, de mineurs ou encore d'autres travailleurs qui organisent même des blocages dans la capitale administrative. Où l'on vous retrouve, Nils Sabin, bonjour.
18: Bonjour.
4: Correspondant de RFI à La Paz, où est-ce qu'on en est à l'heure où l'on se parle, Nils? Quelle est la situation dans la ville?
18: Alors, comme vous l'avez dit, depuis plus de deux semaines, il est presque impossible de sortir de La Paz. Les routes vers l'Amazonie, vers le lac Titicaca et le Pérou, vers le centre et le sud du pays sont toutes coupées par des dizaines de blocages. Cela cause d'importantes pénuries en viande, en médicaments. Les hôpitaux rationnent même leur oxygène médical. Et depuis plusieurs jours, les prix des légumes sont aussi en train d'augmenter. Le gouvernement a bien mis en place un pont aérien avec l'aide de l'Argentine, mais les quantités transportées restent très inférieures à la normale. Il y a des manifestations quasiment tous les jours, et dans la plupart des cas, les marcheurs demandent la démission du président Rodrigo Paz. Certains de ces cortèges sont relativement calmes, mais parfois il y a des débordements. Ça a été le cas lundi avec des affrontements assez violents avec la police.
4: Voilà, ça c'est pour l'état des lieux très factuel. En réalité, on est là face à deux récits qui s'affrontent autour de ce mouvement social, deux visions très différentes, Nils.
18: Eh bien, d'un côté, il y a les manifestants et leur soutien qui défendent un mouvement légitime face à une grave crise économique et un gouvernement néolibéral qui n'est pas à l'écoute, qui prend des mesures d'austérité et qui serait là pour brader les ressources naturelles boliviennes, en premier lieu le lithium. Quant au gouvernement, il dénonce un mouvement de déstabilisation politique antidémocratique. Il faut rappeler que Rodrigo Paz a été élu au mois d'octobre et il avance que les secteurs mobilisés seraient financés par le crime international. Des accusations pour le moment sans preuve.
4: Et cette bataille des récits, eh bien, elle ne se cantonne plus seulement à la Bolivie, non, elle a pris une tournure régionale.
18: Tout à fait. Il y a 6 jours, 8 pays d'Amérique latine, tous gouvernés par la droite, parmi lesquels l'Argentine, le Chili ou encore l'Équateur, ont publié un communiqué commun pour rejeter toute action visant à altérer l'ordre démocratique. Et avant-hier, Christopher Landau, secrétaire d'État adjoint américain, a qualifié les manifestations en cours de coup d'État financé par la politique et le crime organisé dans toute la région. À l'inverse, le président colombien de gauche Gustavo Petro a partagé à plusieurs reprises sur le réseau social X des vidéos des manifestations. Il compare le mouvement à une insurrection populaire et déclare ne jamais défendre la répression du peuple bolivien. Ces déclarations ont conduit la Bolivie à expulser l'ambassadrice colombienne pour ingérence dans les affaires internes du pays andin. Hier après-midi, Rodrigo Paz a annoncé un remaniement ministériel et la création d'un conseil économique et social dans l'espoir d'apaiser les tensions. L'objectif, selon le président, être plus à l'écoute, plus flexible et plus proche de la population. Reste à savoir si cette ouverture n'arrive pas trop tardivement pour les secteurs mobilisés.
4: Merci Nils Sabin, correspondant de RFI à La Paz. Et vous parliez de l'expulsion de l'ambassadrice colombienne en Bolivie. Eh bien, on apprend ce matin que la Colombie expulse à son tour l'ambassadeur bolivien par réciprocité, nous dit-on. Il est 6h20 à Paris. Même heure à Cannes, 6h20, Cannes au 79e Festival International de Cinéma. Hier, parmi les films projetés dans la course à la Palme d'Or, il y avait Notre Salut, l'histoire d'un fonctionnaire zélé du régime pétainiste de Vichy, collaborant avec les Allemands. Sous les traits du personnage principal, l'acteur Swan Arlo, qui est aussi l'un des signataires de la pétition anti-Vincent Bolloré, qui a fait tant parler sur la croisette. Swan Arlo est notre invité culture ce matin, interrogé par Sophie Torlotin.
19: Bonjour Swan Arlo.
20: Bonjour.
19: Dans Notre Salut, vous incarnez Henri Mar, qui arrive à Vichy en 1940 avec un mélange d'adhésion au projet du maréchal Pétain et puis d'ambition. Est-ce que c'est une proposition de rôle que l'on accepte comme ça tout de suite ?
20: Non, je l'ai refusé d'abord.
19: Et pourquoi ?
20: Parce que j'avais l'impression de ne pas avoir les épaules. Parce que même si c'est un type ordinaire et pas si fort que ça, mais il est quand même polytechnicien, il a écrit ce livre qui est un livre de théorie politique pétainiste, etc. Et en fait, moi, j'étais un peu largué et je me suis dit, mais il me faudrait une formation de 3 ans avant de pouvoir prendre vraiment ça en charge, quoi. Et Emmanuel Mar m'a dit, non, mais c'est un type, le costume est trop grand pour lui. J'ai dit, bon, bah, dans ces cas-là, alors...
19: Donc le costume est trop grand pour lui, il va sombrer progressivement dans l'abjection.
20: Bah de toute façon c'est comme tous les petits arrangements diaboliques, les choses en fait se font par paliers quoi. En fait la question c'est en fait à quel moment on s'arrête. Et ce qui est fou c'est que même au moment où il a compris que l'histoire allait basculer, il continue à s'enfoncer dedans. C'est assez mystérieux d'ailleurs.
19: Et il comprend par exemple que lorsqu'il doit fournir des véhicules et de l'essence pour les rafles de juifs, il comprend lui que ces juifs vont être transbahuté dans des conditions indignes, mais il le fait quand même.
20: D'abord, il comprend peut-être pas absolument tout, c'est-à-dire que nous, on regarde l'histoire en connaissant la fin. Peut-être qu'il sait pas exactement où vont être envoyés ces juifs, mais bon, ils savent quand même, à l'époque, a priori, il y a des rumeurs et tout ça, ils savent bien qu'ils partent pas en vacances, quoi. Après, il y a ce truc du fonctionnaire, genre, bah moi, j'exécute les ordres. Mais en fait, en réalité, il n'y a pas que des héros dans la vie, il n'y a pas que des grands résistants. Il y a aussi en fait des gens qui, à leur place, dans leur fonction, peuvent freiner. Donc on voit bien en fait que même à l'intérieur de la fonction publique, certains avaient la possibilité de freiner les choses, ce que lui n'a pas fait. Et après, ce dont parle Emmanuel qui est intéressant, c'est aussi de dire... Bah en fait, ils étaient fatigués, quoi. C'était une fin de journée, et puis ils voulaient se débarrasser du truc. C'est ce truc du fonctionnaire de dire, mais attendez, combien de litres? Combien de camions? Genre, en fait, parlons...
19: Parlons chiffres,
20: parlons concrètement pour ne surtout pas parler des vraies choses.
21: Il y a aussi le couple de la droguerie carré, vous savez. Il se la joue toujours, je fais pas de politique, etc. Donc on a mis 2 équipes devant. S'il y a un problème, on les intimide.
19: Swan Arlo, est-ce qu'il faut essayer d'éprouver un peu d'empathie pour incarner un personnage et un tel personnage ou comment on trouve la distance en fait aussi ?
20: Je suis pas du tout parti en détestant ce personnage. C'est un homme ordinaire en fait qui jongle entre l'histoire et ses propres névroses. J'avais une forme d'empathie évidemment. Après, il y a quelques scènes, notamment celle qu'on vient d'aborder là, où nous aussi, on avait envie de s'en débarrasser. Et c'était des journées qui étaient vraiment lourdes, pesantes, quoi, difficiles.
19: Et c'est un film, effectivement, qui pose à chaque spectateur la question « qu'est-ce que j'aurais fait à la place ?» Parce que c'est bien facile de se dire qu'on aurait été résistant, mais en fait, ça ne se passe jamais comme ça dans la vraie vie.
20: Mais oui, mais c'est ça qu'essaie de raconter le film, c'est en fait que chacun aussi voit son propre reflet aussi dans ce personnage.
19: Et ça peut faire écho, Swann Harlow, à la pétition Zappé-Bolloré. Depuis, il y a eu beaucoup de remous à la prise de position du directeur de Canal+. Quel regard vous portez ?
20: Ça relève d'une inquiétude, et au-delà même de la question idéologique, de la question du monopole. Voilà, qu'est-ce qu'on fait en fait si une seule personne détient tout ? On a besoin de cette multiplicité en fait des regards, et on a la chance quand même en France d'avoir un système assez unique qui nous permet ça, donc il faut le protéger. Et en fait, à quel moment on dit stop ?
19: Swann Harlow, merci.
20: Merci à vous.
4: Swann Harlow à l'affiche du film Notre Salut d'Emmanuel Barre en lice pour la Palme d'Or.
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4: Et ce matin, Caroline Paré et son invité nous parlent de l'hémophilie, une maladie génétique grave qui se traduit par une difficulté pour le sang à coaguler, c'est-à-dire à se durcir normalement en cas de problème.
1: Docteur Annie Haroche, bonjour.
2: Bonjour.
1: Vous êtes pédiatre au service d'hématologie clinique et au centre de traitement de l'hémophilie de l'hôpital Necker Enfants Malades à Paris. Qu'est-ce qui distingue une hémophilie sévère de forme moins grave de cette maladie génétique ?
2: Eh bien, l'hémophilie est d'abord une maladie à risque hémorragique. Elle est liée à un déficit en facteurs de coagulation qui donne donc ce risque hémorragique. Et on distingue les formes sévères des formes qu'on dit modérées et mineures selon le taux du facteur déficitaire. Donc plus on est déficitaire en facteurs de coagulation, plus on est à risque hémorragique et donc plus la forme est sévère. Et on définit donc les formes sévères quand on a un facteur de coagulation qui correspond à l'hémophilie, donc le facteur 8 ou le facteur 9, inférieur à 1%, donc vraiment quasiment indétectable dans le sang. Et ça correspond à des formes sévères avec des patients qui ont des signes cliniques hémorragiques, parfois spontanés, c'est-à-dire sans accident ou traumatisme identifié.
1: Et quel est aujourd'hui le traitement le plus fréquent pour limiter le risque d'hémorragie chez un patient hémophile ?
2: Eh bien, le traitement de première intention est le traitement substitutif, c'est-à-dire qu'on manque d'un facteur de coagulation. Donc, le principe raisonnable de traitement, c'est de donner le médicament qui correspond à ce manque de facteurs. Donc, on a des facteurs 8 pour traiter l'hémophilie A, qui correspond à un déficit en facteur 8, et du facteur 9, qui correspond au traitement de l'hémophilie B, qui est donc le déficit en facteur 9. Il y a d'autres types de médicaments qui sont des traitements qui servent à la prophylaxie, donc à la prévention du risque hémorragique au quotidien, qui se donnent au long cours et qui sont d'autres natures que les facteurs de coagulation.
1: Merci docteur Haroche. 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
4: Bien, tout à l'heure, Caroline Paré, le retour de l'actualité africaine dans 3 minutes. Mais d'abord de la musique, c'est dans notre playlist du mois sur RFI. La nouvelle coqueluche de la scène musicale sénégalaise, Véji, et ses airs de genre idéal. Il n'est pas seul sur ce morceau, accompagné de Mia Guissé, l'une des artistes féminines les plus influentes du pays. Voici Samarol, ça veut dire à mon avis, et l'avis des programmateurs de RFI, c'est que c'est un carton au Sénégal.

0: après Samarol, Veggie et Miyagi. 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Le retour de l'actualité africaine dans une poignée de secondes. Vous restez avec nous.
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0: Merci d'écouter RFI, les 4h30 en temps universel, 5h30 à Kinshasa. Bonjour Sébastien Duhamel.
3: Bonjour Gaëtan, bonjour à toutes et à tous.
0: Afrique Matin et d'abord l'actualité africaine avec l'épidémie d'Ebola qui frappe la RDC. La menace est faible au niveau mondial mais élevée en RDC et en Afrique centrale.
3: Oui, c'est ce qu'estime en tout cas l'Organisation Mondiale de la Santé. Son patron revenait hier face à la presse sur cette nouvelle épidémie. L'OMS évoque 139 décès probables pour 600 cas suspects cette épidémie. On la décryptera également avec notre invité engagé sur le terrain en Ituri, l'épicentre de cette crise. On recevra Florent Ouzeni, le responsable adjoint des urgences pour Médecins sans frontières suisses. Le sommet africain de l'innovation sur l'énergie nucléaire, dernier jour attendu à Kigali aujourd'hui. Et à cette occasion, le Rwanda a justement signé une série de partenariats pour se diriger vers l'énergie nucléaire. La suite de notre série de reportages exclusifs au Cabo Delgado. Cette province du nord du Mozambique, touchée par l'activité djihadiste depuis près d'une décennie. L'Office malgache des droits d'auteur à Antananarivo qui s'inquiète de l'intelligence artificielle. De plus en plus de contenus artistiques sont modifiés sans l'accord de leurs créateurs. Cela pose évidemment question. L'actu sport également au programme, comme tous les jours. Vous êtes tous les bienvenus sur la Radio du Monde. La contamination au virus Ebola va continuer d'accroître. La menace est élevée pour la RDC et l'Afrique centrale. Ce sont donc les mots et les craintes exprimées hier par le directeur général de l'Organisation mondiale de la santé. Face à la presse, le docteur Tedros Adhanom Ghebreyesus a souligné la rapidité avec laquelle l'épidémie liée à la souche Bondy-Bougio frappe les Congolais. La riposte doit-elle aussi être rapide? Mais à Goma, par exemple, le chef-lieu du Nord Kivu, où le premier cas a été confirmé le week-end dernier, eh bien l'aéroport reste fermé depuis la prise de la ville par le groupe armé AFC-M23 en janvier 2025. Le docteur Denis Mukwege, prix Nobel de la paix, a donc joint sa voix à celle des organisations humanitaires pour réclamer la réouverture de cet aéroport, car la situation patient Ligodi complique évidemment sur le terrain la réponse sanitaire.
4: Pour un seul cas Ebola, il faut tous les piliers de la riposte. Surveillance épidémiologique, recherche active des contacts, logistique, équipe spécialisée, module complet pour les centres de traitement. À ces stades, l'OMS par exemple utilise son entrepôt de Goma et ce qu'il y avait dedans. Avec les temps, les acteurs humanitaires le disent, ça deviendra intenable. Avec l'aéroport fermé, tout arrivera par la route depuis Kigali, via Nairobi notamment pour l'OMS. Et la FCM-23 autorise par moment des hélicoptères. Mais pour les avions cargo, c'est non. Les dirigeants de la rébellion accusent ceux qui appellent à la réouverture de l'aéroport d'instrumentaliser la riposte pour obtenir ce qu'ils n'ont pas obtenu ni par les négociations ni sur le terrain militaire. Et leur réponse prend une autre forme. L'AFSAM-23 va mettre en place sa propre task force des ripostes organisée sur 3 niveaux. Politique avec Dr Freddy Kaniki, membre du directoire. Technique avec Benjamin Bonipa, également membre du directoire du mouvement. Et provincial avec les gouverneurs qu'ils ont désignés. Pour débloquer la situation, les humanitaires estiment qu'il faudrait une pression forte du Conseil de sécurité ou des pays qui ont de l'influence sur Kigali et sur l'AFSAM-23. Emmanuel Macron s'y est essayé, sans résultat jusque-là.
3: Une réponse, patient Ligodi, contre Ebola, qui mobilise en tout cas différents acteurs de terrain. L'ONG Médecins sans frontières est notamment en première ligne dans la province de l'Ituri, l'épicentre de cette nouvelle épidémie. Sur place, Florent Ouzeni, qui est le responsable adjoint des urgences pour MSF Suisse. Il coordonne l'action de son organisation et il a donc une vision claire de l'ampleur des besoins. Il sera justement l'invité de Patient Ligodi tout à l'heure pour en parler. Je vous propose d'écouter d'ores et déjà un extrait de son interview.
5: J'ai vu beaucoup d'acteurs qui sont ici, qui souhaitent apporter leur aide. J'ai vu une coordination qui se met en place par le ministère de la Santé, par l'OMS aussi. Mais concrètement, il n'y a pas encore d'action très efficace sur le terrain. Vous savez que l'Itouri est éloigné, c'est long avant de pouvoir acheminer du matériel et des ressources humaines. Donc voilà, il y a une volonté que les choses changent, mais concrètement, il reste encore beaucoup de travail à faire. L'exemple le plus frappant, c'est qu'aujourd'hui, dans Bounia, il n'y a plus de place dans les différents isolements des structures de santé. C'est-à-dire que si quelqu'un pense avoir Ebola ou à des symptômes, il ne peut pas être accueilli dans les hôpitaux, dans les centres de santé, puisque tout est plein. Donc là, une des urgences, ça va être de mettre en place des centres de traitement, de pouvoir tester les malades qui sont suspects, pour soit les prendre en charge dans le centre, soit les renvoyer chez eux, les libérer. Ça, c'est un problème majeur aujourd'hui sur Bounia, sur Mongoualou et j'ai envie de dire sur tout l'Itour.
4: Les centres qui sont pleins aujourd'hui, vous parlez de quels centres ?
5: Alors, je vous parle du centre d'isolement de l'hôpital général de Rwampara, mais aussi des autres plus petits centres de santé ou petits hôpitaux ou cliniques privées qui sont dans la ville de Bounia, qui avaient quelques lits pour isoler les patients. Et là, il y a plus de place pour en accueillir de nouveau.
3: Entretien de patients Ligaudier avec Florent Uzeni de Médecins sans frontières. Il sera notre invité sur RFI vers 7h45 heure de Paris pour revenir donc sur cette épidémie d'Ebola. Le dernier bilan communiqué par l'OMS fait état de 139 décès probablement liés au virus au total, en incluant le cas de l'Ouganda. 600 cas suspects au total recensés. On note toutefois qu'une étude de l'Imperial College de Londres, référence en épidémiologie, estime que le nombre de malades pourrait être bien supérieur.
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3: Au Rwanda, le dernier jour aujourd'hui pour le sommet africain de l'innovation sur l'énergie nucléaire. Kigali accueille la deuxième édition de cet événement depuis mardi. Et Kigali fait part pour l'occasion de son intérêt grandissant pour cette source d'énergie. À cette heure, seule l'Afrique du Sud possède une centrale nucléaire en activité sur le continent. Mais lors de ce sommet, le gouvernement rwandais en a profité pour signer une série de partenariats, notamment avec les États-Unis. Objectif ici, 60% de nucléaire dans le mix énergétique rwandais d'ici l'horizon 2050. Correspondance de Lucie Mouillot.
7: Après le Kenya ou le Ghana il y a quelques années, les États-Unis signent désormais avec Kigali un protocole d'accord sur la coopération nucléaire civile. Ousta Kaitesa, ministre rwandaise d'État des Affaires étrangères et de la coopération.
8: Nous voulons renforcer la coopération dans le développement de l'énergie nucléaire, le renforcement des capacités réglementaires, la formation, la recherche scientifique et le futur déploiement de technologies nucléaires avancées. La signature d'aujourd'hui constitue une étape importante dans le renforcement et la structuration de notre coopération dans le domaine des combustibles nucléaires.
7: Autre engagement, un accord préliminaire entre le Rwanda Atomic Energy Board et l'entreprise américaine Holtec International, porteuse des SMR-300 de petits réacteurs nucléaires en développement. Une première étape pour établir les bases d'un déploiement dans le pays. William Bisolon, représentant de la société.
9: Commencer par une dual unit, donc 680 MW électriques, et puis ensuite, dans l'accord, on a inclus jusqu'à potentiellement 5 gigawatts de capacité. On peut aussi, outre l'électricité, délivrer de la chaleur, alimenter des data centers, etc. Donc il y a tout un rang d'applications qui peut s'appliquer au Rwanda. Tous ils ont l'ambition d'alimenter des data centers, donc c'est aussi pour ça qu'on avait en tête l'idée des 5 gigawatts, etc. C'est qu'ils ont une forte ambition là-dessus.
7: Pour le représentant, le premier SMR 300 en opération est attendu pour le début des années 2030 aux États-Unis et autour de 2035 au Rwanda, selon l'évolution de la coopération. Lucie Mouillot, Kigali, RFI.
3: Un déplacement qui va débuter aujourd'hui en Égypte, où est arrivé hier déjà le ministre algérien des Affaires étrangères, Ahmed Attaf. Il va rencontrer son homologue égyptien, Bader Abdelati. Au programme de cette visite officielle, des discussions autour des relations politiques et économiques entre les deux pays, bien sûr, mais également la participation à une réunion ministérielle du mécanisme de concertation tripartite sur la Libye. Pays toujours fragmenté entre deux autorités rivales, le gouvernement d'union nationale à Tripoli, reconnu par l'ONU, et l'armée nationale libyenne à l'Est, bâti autour du maréchal Khalifa Haftar. Un dossier libyen justement devant la Cour pénale internationale. Deuxième audience, deuxième jour d'audience hier consacré à la mise en accusation du milicien Khalid al-Ishri, suspecté de crimes contre l'humanité, de crimes de guerre, dont des viols, des tortures et des persécutions commis entre 2014 et 2020 à Mitiga, notamment la prison de Mitiga. Il est emprisonné depuis décembre, al-Ishri, et pendant ces trois jours, le bureau du procureur doit convaincre les juges de la CPI de le renvoyer en procès. Allez, on continue maintenant notre série de reportages exclusifs qu'on vous propose toute cette semaine au Cabo Delgado, cette province du nord du Mozambique, frappée par le djihadisme depuis près d'une dizaine d'années. Les Chebabs y sont actifs et ils convoitent notamment les ressources naturelles. C'est également une région agricole, le Cabo Delgado. Pourtant, le conflit avec les forces armées mozambicaines provoque sur place une situation de grande sécurité alimentaire. C'est notre envoyé spécial, Gaël Lalex, qui nous y emmène encore ce matin.
10: Oulensa Issa Onga vit aujourd'hui dans la ville de Mocimboa da Praia, après avoir fui l'attaque de son village Cabaceiru. Oulensa est agricultrice. Sur quelques hectares, elle cultivait le riz et le manioc, mais n'est pas retournée dans son champ depuis l'attaque.
11: J'ai peur à cause des hommes armés. Mon champ est loin et tout le monde a fui cette zone. Mais comme je ne cultive pas, ma famille n'a rien à manger. Les prix ont augmenté. Le sac de riz coûte aujourd'hui plus de 1000 métikaïch, soit plus de 13 euros.
10: Shuten Jojo vient du même village mais continue d'aller cultiver quand il le peut. En plus de l'insécurité, il doit aussi affronter le changement climatique.
12: Là-bas, le champ ne donne rien. Il y a trop de soleil, tout brûle. Je n'en tire aucune nourriture et je dois aller en acheter au marché. À chaque fois que je pars cultiver, j'ai peur. Mais il faut bien manger, alors je continue. Je n'ai jamais abandonné mon champ.
10: Lors de leurs attaques, les Chebabs pillent. Eduardo Caponde du NUDEC, le noyau pour le développement communautaire du Cabo Delgado, décrit une stratégie de harcèlement.
13: Durant la saison des pluies, les communautés sèment. Alors les hommes armés n'attaquent pas, mais dès que la terre donne des cultures, ils attaquent. Le Cabo Delgado manque de nourriture. On vit dans une situation terrible, une situation de faim.
10: Selon les Nations Unies, dans le Cabo Delgado, plus de 1600 personnes ont dû fuir leur village rien qu'au mois d'avril. Gaël Lalex, de retour de Mocimboa da Praia, Nairobi, RFI.
3: En Afrique du Sud, le maire de Johannesburg, Dada Morero, prononçait hier son discours annuel sur l'état de la ville. Parole très attendue alors que la capitale économique sud-africaine connaît de nombreuses crises, crise des finances, de l'eau ou encore des services publics. Mais le maire a préféré, lui, pointer les améliorations. Les élections municipales ont lieu dans un peu moins de 6 mois en Afrique du Sud et l'ANC, le parti au pouvoir, en perte d'influence, tente en effet de reconquérir le cœur des électeurs. Précision de Valentin Hugues.
14: C'était un discours porté sur le futur. Nous sommes une ville au travail, a martelé Dada Morero. Le maire a pris soin de dresser un portrait très positif de la ville, comme pour répondre à ses nombreux détracteurs, alors que Johannesburg accuse une dette de plus d'1 milliard d'euros et que les crises s'enchaînent.
15: Nous devons prendre des mesures sérieuses pour maîtriser les dépenses et réduire les coûts qui sont actuellement assez élevés. Et c'est précisément ce à quoi nous nous employons.
14: À l'intérieur de l'église anglicane du centre-ville, ce discours avait des airs de bilan puisque les prochaines élections municipales auront lieu dans quelques mois.
15: Je crois que la confiance envers l'ANC commence à se rétablir. Personnellement, je pense avoir fait tout ce qui était en mon pouvoir pour servir cette ville.
14: Mais dans l'audience, tout le monde n'est pas de cet avis, et notamment les membres de l'Alliance démocratique, deuxième force politique du pays, qui portait un t-shirt bleu floqué Hélène Zillé, nom de la candidate très médiatisée, qui rêve de prendre le contrôle de la ville et qui a assisté au discours.
16: C'était fascinant d'entendre certaines de ses affirmations en opposition totale avec la réalité. On avait parfois du mal à croire qu'il parlait de Johannesburg. J'ai donc pris des notes détaillées et je souhaite visiter tous les sites qu'il a mentionnés et qui sont censés produire ces fameux résultats positifs.
14: Les élections sont prévues pour le 4 novembre. Dans un peu moins de 6 mois, l'ANC n'a pas encore annoncé le nom de son candidat. Valentin Hugues, Johannesburg, RFI.
3: C'est l'une des grandes questions posées par la démocratisation de l'intelligence artificielle. De plus en plus de contenus artistiques originaux se voient modifiés sans l'accord de leurs créateurs. C'est notamment le constat de l'Office malgache des droits d'auteur à Antananarivo. Résultat, l'autorité malgache demande aux médias, aux radios et télévisions une vigilance accrue sur la question des droits d'auteur, Guilhem Fabry.
17: L'artiste Zhao Zobi est en colère. Celui que l'on surnomme le roi du Saleg, un rythme typique du nord de Madagascar, a découvert récemment que l'un de ses titres phares avait été modifié pour lui donner des airs de gospel. Une page YouTube anonyme a posté cette version avec des dizaines d'autres morceaux de musique malgache également transformés.
18: L'œuvre est défigurée. Eh bien, je ne suis pas d'accord. Moi, je pense que le programmeur de l'IA, de même que les autres humains qui veulent reprendre vos titres, ils doivent avoir l'autorisation écrite de l'auteur. Et puis, l'argent. Moi, jusqu'à aujourd'hui, sur les titres que l'IA a repris, je ne perçois pas de droit d'auteur.
17: Lady Aris Fiarinan est la directrice des affaires juridiques de l'OMDA, l'Office malgache des droits d'auteur, chargée de rémunérer les artistes à partir de la diffusion de leurs titres sur les chaînes audiovisuelles.
19: 100% des auteurs, 100% des interprètes se plaignent de cette nouvelle pratique. On a vraiment une atteinte grave aux droits fondamentaux de l'auteur. Et nous avons pris l'initiative d'adresser une lettre aux chaînes de télévision et stations radio pour qu'ils soient plus conscients du contenu qu'ils mettent à l'antenne.
17: L'OMDA dit privilégier la sensibilisation et ne brandit pas, pour l'heure, la menace de sanctions. Guillaume Fabrion, Tananarive, RFI.
20: RFI, 6h44, ici à Paris. Restez avec nous, bien sûr, Afrique Matin continue.
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20: Et il y aura RFI Matin après ça, dans un petit peu plus de 14 minutes, ce sera avec Andréane Mellard. Mais avant, on dit que le tourisme de masse détruit les écosystèmes qu'ils fréquentent. Eh bien c'est vrai, souvent, mais les touristes peuvent aussi aujourd'hui aller réparer eux-mêmes ce qu'ils détruisent. Aux Seychelles, par exemple, certains hôtels proposent des ateliers de bouturage des coraux pour renouveler le récif. Ce sera notre reportage du jour. Une des conséquences des coupes budgétaires états-uniennes dans l'aide au développement, on l'avait peut-être sous-estimé, mais une étude de la revue Science nous apprend qu'outre les répercussions économiques, ces coupes ont également provoqué une augmentation des violences en Afrique. Dossier à suivre. L'humeur de Maman qui nous expliquera, lui, pourquoi les hommes politiques gondouanais écrivent des livres après avoir perdu le pouvoir. Mais d'abord, c'est l'heure des sports, comme tous les jours. Et c'est avec vous, Antoine Grenier. Bonjour.
21: Bonjour, Sébastien.
20: Du foot et de 5, Unai Emery décroche sa 5e Ligue Europa.
21: L'Espagnol encore un peu plus dans la légende de la compétition après son triplé consécutif avec Séville, son 4e sacre avec Villarreal. C'est avec Aston Villa qu'Emery remporte sa 5e Ligue Europa. Les Villans, vainqueurs 3-0 de Fribourg grâce à une ouverture du score sublime du Belge Yuri Tielemans et d'un deuxième but, non moins sublime d'ailleurs, de l'Argentin Emiliano Buendia. Morgan Rangers enfonce le clou peu après la mi-temps et Villa est champion d'Europe 44 ans après son premier et jusque-là unique sacre européen, d'où la joie du latéral Lucas Digne juste après la rencontre.
22: Non, c'est incroyable, on a travaillé toute l'année pour ce moment-là et nos supporters ils attendent ce moment-là depuis plus de 40 ans maintenant et c'est juste incroyable de pouvoir partager tout ça avec eux aujourd'hui. Ils ont fait le déplacement, on avait l'impression qu'on était à Villa Park. Non, c'est juste incroyable, maintenant il y a juste à célébrer. C'est extraordinaire, j'ai pu gagner beaucoup de titres dans les championnats et dans les pays. Maintenant, champion d'Europe à 32 ans, c'est pas mal.
21: Lucas Digne chez nos confrères de Canal+.
20: Et c'est pas mal. En RDC, Antoine, à peine élu président de la fédération, Vérand Monsengo Oba met en place son équipe.
21: Plébiscité lors du vote de l'Assemblée Générale élective, l'ancien secrétaire général de la FIFA aura à ses côtés 14 membres du COMEX, dont 4 vice-présidents. Et parmi les membres, une ancienne arbitre, Geneviève Loukoussa, au sifflet entre 2005 et 2012. Elle fait partie du trio féminin qui intègre le nouveau comité exécutif de la FECOFA. Passée instructrice après sa carrière, puis chef du département de l'arbitrage à la Fédération, Geneviève Loukoussa entend désormais redorer le blason du sifflet congolais.
23: Je suis très fière parce que maintenant, là, nous sommes à la direction du football. On va maintenant devoir redynamiser et puis refonder les structures du football congolais qui étaient déjà à terre. À travers, je crois, l'arbitrage que je connais mieux dans ce secteur-là. Je peux dire que l'arbitrage congolais ne va pas bien. Il y a beaucoup de choses à faire. Ça fait déjà des années qu'on n'a pas pu organiser des séminaires de remise à niveau. On n'a pas pu remettre nos arbitres à jour. Et je pense que maintenant, il est grand temps de les remettre à jour, de pouvoir renouveler le blason donc, de l'arbitrage congolais. Et il faudrait maintenant que le public, le footballeur, puisse faire confiance aux arbitres, puisse faire confiance à l'arbitrage congolais. Et je pense que je suis là pour ça. Avec l'aide de tout un chacun d'entre nous, on pourra le faire.
21: Geneviève Loukoussa avec Olga Massangou.
20: Et chez les jeunes, Antoine, la Cannes U17 avec les affiches des quarts de finale désormais complètes.
21: Sénégal, Mali et Tanzanie, Algérie. Voilà, ce sont les qualifiés des groupes C et D. Les Sénégalais vainqueurs de l'Algérie, 2-1, finissent en tête pendant que les Algériens profitent de la défaite de l'Afrique du Sud 3-1 contre le Ghana. Battus par le Mali, les Tanzaniens, eux, finissent quand même en tête de la poule C. Le succès du Mozambique demain sur l'Angola n'aura pas suffi. Les quarts de finale de cette CAN U17 se disputeront dimanche au programme. En plus donc de Sénégal, Mali et de Tanzanie, Algérie, on aura droit à Côte d'Ivoire, Égypte et Maroc, Cameroun.
20: Le journal des sports signé Antoine Grenier sur RFI. Merci beaucoup. On vous retrouve tout à l'heure.
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0: Sébastien Duhamel.
20: 4h48 en temps universel, l'heure de jeter un coup d'œil sur l'actualité internationale de ce jeudi 21 mai 2026. C'est la situation avec Téhéran tout d'abord qui est sur le fil entre un accord pour mettre fin à la guerre et une reprise des frappes selon les mots de Donald Trump. L'Iran de son côté dit examiner une nouvelle proposition des États-Unis dans le cadre de la visite à Téhéran de l'émissaire pakistanais dont le pays est médiateur entre les deux belligérants. Mais les gardiens de la révolution ont quant à eux promis d'étendre la guerre au-delà de la région du Moyen-Orient si les États-Unis et Israël attaquaient de nouveau leur pays. L'armée américaine a par ailleurs annoncé hier avoir arraisonné dans le golfe d'Oman un pétrolier battant pavillon iranien, soupçonné de contournement du blocus des ports. Le ministre d'extrême droite israélien et de la sécurité nationale provoque un tollé au sein même de son gouvernement et à l'étranger. Itamar Ben-Gvir a publié une vidéo de militants d'une nouvelle flottille pour Gaza. Après leur arrestation en mer, on y voit des dizaines de militants agenouillés les uns à côté des autres, visages collés au sol, mains liées sur le pont d'un bateau de la marine israélienne. La justice états-unienne qui inculpe Raoul Castro, l'ex-président cubain âgé de 94 ans, il est accusé de complot en vue d'assassiner des États-Unis dans une affaire remontant à 1996. Allez, on embarque maintenant pour des vacances un peu particulières. On vous propose non pas d'aller profiter d'une plage des Seychelles, cocktail entre les mains et les doigts de pied en éventail, non. On vous propose d'aller œuvrer à la restauration du récif corallien des Seychelles. Sur l'archipel, le tourisme pèse pour un tiers de l'économie et il se réinvente constamment. Certains hôtels proposent ainsi aujourd'hui des ateliers de sensibilisation à l'environnement que le tourisme de masse participe à détruire. Les pieds dans l'eau, vous allez donc apprendre à bouturer les coraux. C'est notre reportage du jour signé Sarah Teto sur l'île de Mahé.
1: Vous voyez la petite bouée jaune là-bas, c'est là-bas qu'il y a la nurserie. Okay. Et c'est là-bas qu'on va attacher les coraux.
2: En maillot de bain, masque et tuba à la main, ces touristes français ne s'apprêtent pas à partir en excursion, mais à restaurer un récif corallien.
1: Je vous laisse vous équiper, mettez vos palmes, masque et tuba et puis on y va.
2: Leur guide, Fantine Soula, biologiste marine pour Wise Oceans, une organisation spécialisée dans la conservation, la restauration et l'éducation au monde marin. Basée à l'année dans un hôtel partenaire, elle anime des ateliers de sensibilisation pour les clients. Mais avant la pratique, un peu de théorie.
1: Donc pour commencer, est-ce que vous avez un peu une idée de ce que c'est un corail ?
4: Un animal.
1: Une colonie ? Un animal, ouais. C'est un animal qui vit en symbiose avec une algue et qui produit son squelette de calcium carbonate. Ce qui donne la couleur au corail, c'est la microalgue, donc la zooxanthelle. Si on l'enlève du corail, le corail devient blanc et c'est ce qu'on appelle le blanchissement des coraux.
2: Comme de nombreux récifs tropicaux, les Seychelles sont frappées par des épisodes de blanchissement massif liés au réchauffement des océans. D'après les scientifiques, depuis 1998, certaines zones de l'archipel ont perdu plus de 80% de leurs coraux.
1: Donc à cause de l'augmentation de la température de la mer, le corail va stresser et du coup il va enlever l'algue de ses tissus parce que ça va produire trop de produits toxiques pour lui et il va devenir blanc.
2: En revanche, si son stress diminue, le corail blanchi peut récupérer et reprendre de ses couleurs. Et c'est là tout l'enjeu de l'atelier. Fixer des petits fragments de coraux dans un environnement protégé, la nurserie dans le lagon, les faire grandir, puis 9 mois après, les transplanter sur un récif.
1: Là, je prends un petit boulin. Tu prends un fragment, n'importe lequel, celui qui t'inspire. Et tu le glisses dans le nœud coulant.
4: Je le mets à n'importe quel endroit, le nœud.
1: Il faut que ce soit bien en contact du corail.
2: Puis direction la nurserie dans le lagon, à 2 petits mètres de profondeur. Ces activités rencontrent un succès croissant dans les hôtels séchellois. Mais pour la biologiste, elles restent surtout un outil de sensibilisation. Car si ces actions ont le mérite de faire parler du corail, elles ne peuvent à elles seules freiner le déclin massif des récifs. Le véritable salut des coraux, lieu d'habitat d'un quart de la faune marine mondiale, ne passera que par des engagements globaux drastiques sur les émissions de gaz à effet de serre et par la préservation des écosystèmes marins. Sarah Tetto, de retour de Bélazar, RFI.
3: Notre reportage du jour sur le tourisme environnemental aux Seychelles à retrouver, à partager, bien sûr, sur Internet. On en a beaucoup parlé dès le retour de Donald Trump à la Maison-Blanche. La nouvelle politique états-unienne, moins d'aide, plus de business. Les coupes budgétaires imposées à l'aide au développement ont eu de nombreuses répercussions. Économiques, bien sûr, on les a entendues, mais pas uniquement. Selon une étude de la revue Science, la suppression des aides états-uniennes a aussi provoqué l'augmentation des violences en Afrique. Dossier Afrique Éco, signé Charlotte Cossé.
5: Après les coupes de l'USAID, la tension est montée dans le camp de réfugiés de Kakuma au Kenya.

0: Reiss, co-auteur de l'article.
1: Ce qu'on voit, c'est que assez vite après l'implémentation de ces coupes brutales, on voit qu'il y a une augmentation d'incidents violents exactement dans les régions qui dépendaient plus sur cette aide américaine. La progression se situe entre 5 et 10%. On a eu quand même des milliers d'incidents violents sur la période qu'on étudie. Donc même une augmentation de 5%, ça correspond très vite à des centaines d'incidents supplémentaires.
0: Les chercheurs n'ont pas trouvé de prédominance de violence selon le type de secteur concerné par les coupes, que ce soit l'aide alimentaire, la santé ou encore la gouvernance. Oliver Vandenende.
1: Par exemple, en Soudan du Sud, USAID finançait un programme d'emploi qui était ciblé sur des jeunes qui étaient à risque d'être recrutés par des groupes armés. Ce type de programme a été fermé du jour au lendemain et on s'imagine que ces jeunes-là, ils voient ces opportunités économiques se contracter très, très vite. Alors, ce type de mécanisme où, en fait, les opportunités économiques se contractent très, très vite et en même temps, les raisons fondamentales qui sont à la source des conflits ne vont pas disparaître. C'est ce mécanisme-là qui peut expliquer une augmentation de violence. Même si dans notre étude, on ne peut pas démontrer tout ce mécanisme dans le détail.
0: Une difficulté due au sujet, mais rendue d'autant plus complexe du fait que les collectes statistiques étaient largement financées par l'USAID. La mise à jour des données avec plus de recul devrait permettre de voir sur le long terme les répercussions conflictuelles liées aux coupes américaines.
2: Charlotte Cossé pour Afrique Éco sur RFI. 6h56 à Paris, avant RFI Matin avec Andréane Mélard. C'est l'humeur de Maman qui nous parle des hommes politiques gondouanais ce matin. Les hommes politiques gondouanais qui ont pour habitude, Maman, d'écrire des livres après avoir perdu le pouvoir.
3: Oui, il y a une espèce politique fascinante qui intrigue même les visiteurs venus de planètes lointaines. C'est l'ancien dirigeant politique écrivain. C'est une créature très particulière. Hein. Quand il est au pouvoir, il ne parle pas beaucoup. Il signe, il promet, il inaugure, il visite, il coupe des rubans et parfois même il coupe Internet ou l'électricité. Mais dès qu'il perd le pouvoir, miracle, il écrit. Et pas un petit SMS, hein. Non, un livre, un gros livre avec couverture rigide, photo sérieuse, regard vers l'horizon bleu. L'horizon bleu du pays qu'il a lui même envoyé dans le gouffre, ou comme on dit au Gondwana, le pays qu'il a envoyé en brousse. Et le titre du livre est toujours magnifique, hein ? Ma vision pour un pays nouveau. Alors que le pays ancien, là, bah c'est lui qui vient de le casser. Les déclinaisons du titre sont infinies. Un souffle nouveau pour la nation. Construire le pays nouveau. L'avenir d'une nation, etc., etc., jusqu'à fatiguer. Ce qui est fascinant, c'est que dans ces livres-là, bah, les anciens dirigeants écrivains deviennent tous visionnaires. Quand ils étaient au pouvoir, ils ne savaient pas et ne voyaient pas quoi faire. Mais dès qu'ils quittent le pouvoir, ils voient tout, ils savent tout. Ils savent comment lutter contre la corruption, comment relancer l'économie, comment renforcer les institutions, tout ça, ils ne le savent qu'aujourd'hui, mais ils ne le savaient pas quand ils étaient en train de le faire mal et qu'on leur disait qu'ils le faisaient mal. C'est comme un conducteur qui fait un accident, détruit sa voiture, puis écrit un livre « Comment conduire en toute sécurité ?» Tu lis son livre, il est excellent, mais tu regardes sa voiture, elle est complètement détruite. C'est là que tu te poses la question, mais mon ami, pourquoi tu n'as pas lu ton propre livre avant d'arriver au pouvoir? Dans leur livre, ils sont toujours courageux. Ils disent « Je sais, j'aurais dû prendre des décisions difficiles ». Ce qui est encore plus incroyable avec les hommes politiques écrivains, c'est leur mémoire sélective. Des gens qui n'ont jamais réussi à écrire une bonne politique publique gagnent même des prix littéraires avec ces livres écrits après avoir quitté le pouvoir ou après quelques jours en prison. Dans ces livres, il n'y a jamais le chapitre « Comment j'ai ruiné le système de santé en 6 mois ?» À la place, tu as le chapitre « Les défis hérités du passé ». Mais mon ami, le passé là, c'est toi. Et il n'y a pas très longtemps, hein. Dans certains cas, comme avec notre leader bien-aimé, son excellent président fondateur, qui a gouverné tellement longtemps, eh ben le passé, c'est lui-même. C'est-à-dire que le problème du pays, c'était lui avant lui. Désormais, pour être candidat à une élection, un homme politique devra d'abord écrire son livre. Comment je vais gérer le pays? Comme ça, au moins, quand il échouera, il ne pourra pas dire qu'il ne savait pas. Ah, mais il existe déjà ce livre. C'est son programme politique. Oui, celui qu'il a oublié une fois élu. À lundi.
2: Oui, à lundi, bien sûr, Maman. Demain, c'est Charlotte Ntamack qu'on retrouve sur RFI. Merci à Pauline Berthélémy qui était à la réalisation. Pierre Pilto à la rédaction en chef. Restez avec nous dans 30 secondes RFI Matin avec Andréane Mélard. Excellente matinée.
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2: Bonjour à vous, RFI Matin commence maintenant, jeudi 21 mai 2026. On entendra au cours de cette matinée l'une des candidates au poste de secrétaire général de l'OIF, l'Organisation Internationale de la Francophonie, l'ancienne ministre congolaise Juliana Lumumba. Rendez-vous à 8h20, elle réagira notamment à cette nouvelle épidémie d'Ebola qui sévit en RDC. Et ce matin aussi, récit de terrain, Florent Ouzeni, responsable adjoint des urgences chez MSF Suisse, vient d'arriver en Italie. Il sera notre invité dans une demi-heure. D'abord, c'est le journal. Bonjour Julien Coquelin-M.
3: Bonjour Andréane. À la une des militants de la flottille pour Gaza, poings liés, à genoux, visage contre terre. Les images choquantes publiées par le ministre israélien d'extrême droite Itamar Ben-Gvir et qui suscitent depuis un tollé à l'international. Plusieurs pays européens ont convoqué les ambassadeurs israéliens en poste dans leur capitale. Ce sont des mots, nous demandons des actes, répondent les organisateurs de la flottille à raisonner lundi. Une nouvelle proposition de paix américaine à l'étude à Téhéran, l'Iran fait part d'une grande méfiance. Alors que Donald Trump décrit une situation sur le fil, le pouvoir iranien multiplie les démonstrations de force, et notamment les mariages collectifs d'Iraniens prêts à donner leur vie pour leur pays. Dans ce journal également, l'épidémie d'Ebola et le planning des footballeurs congolais chamboulés par pas de passage par la RDC avant le mondial aux États-Unis, et puis 3 mois déjà entre les tracas de la vie en apesanteur et la fascination de voir la Terre de loin. L'astronaute française Sophie Adnaud raconte son quotidien à bord de la Station Spatiale Internationale.
2: Bienvenue en Israël, nous sommes chez nous.
3: Les mots d'Itamar Ben-Gvir pour accompagner des images décriées de toutes parts depuis hier, alors que lundi l'armée israélienne a arrêté illégalement près de 430 militants de la flottille pour Gaza dans les eaux internationales au large de Chypre. Le ministre d'extrême droite de la Sécurité nationale s'est mis en scène hier dans une vidéo les montrant à genoux, poings liés, le visage au sol et pour certains violentés par des agents israéliens. Benjamin Netanyahou dénonce lui-même des images pas conformes avec les valeurs d'Israël, mais les critiques les plus fortes viennent de l'étranger. Traitement monstrueux et inhumain pour l'Espagne, des images inadmissibles pour la France et pour l'Italie qui réclament des excuses. Les pays européens qui condamnent, mais ne vont pas plus loin, c'est ce que déplorent encore une fois les organisateurs de la flottille, Guilhem Delteille.
4: De la colère, mais pas de surprise. Ce sont les sentiments de Florence Eschia après avoir vu ces images. Elle est la coordinatrice nationale en France de la Global Sumud Flotilla, la flottille mondiale Sumud.
5: La précédente flottille, ça s'était déjà passé. On a eu des témoignages de navigants français qui disaient qu'ils ont été enfermés dans des cages. Ils ont été mis dans des situations de détention particulièrement difficiles. Réveillés la nuit, empêchés de dormir aussi le jour, maltraités, de la nourriture jetée comme à des chiens.
4: Florence Eschia rappelle que les exactions subies par les détenus palestiniens dans les prisons israéliennes sont documentées. La coordinatrice de la flottille en France dénonce des condamnations européennes qui ne sont que des postures.
5: Tant que l'État français ne dénoncera pas ce qui se passe en Palestine, on ne sera pas satisfait. Tant qu'il ne mettra pas en place des actes concrets pour faire plier l'État d'Israël, on ne sera pas satisfait. On sait que si 15 pays de l'Union européenne votent pour suspendre cet accord, l'économie israélienne fléchit. C'est facile de les faire changer. Qu'est-ce qui fait qu'on ne le fait pas ?
4: La France, l'Espagne, l'Italie, la Belgique et les Pays-Bas ont annoncé convoquer les représentants israéliens. Ce sont des mots, nous demandons des actes, répond Florence Eschia.
3: Guilhem Delteille et les images publiées par Itamar Ben-Gvir, critiquées même par le principal allié du gouvernement de Benjamin Netanyahou, l'ambassadeur américain en Israël dénonce les actes méprisables du ministre d'extrême droite.
2: Les États-Unis qui ont envoyé à l'Iran une nouvelle proposition de paix.
3: Alors que Donald Trump décrit une une situation sur le fil entre conclusion d'un accord et reprise des frappes contre le pays. Téhéran a dit hier soir étudier le nouveau texte américain, mais son porte-parole de la diplomatie fait part d'une grande méfiance. Le négociateur en chef iranien appelle lui à renforcer les préparatifs pour une réponse musclée en cas de nouvelle attaque. Et le régime iranien multiplie les démonstrations de force. On voit depuis le début de la guerre des grandes manifestations nocturnes pour le soutenir sur les grandes places de Téhéran et d'autres villes du pays. Elle s'accompagne aussi depuis une semaine de célébrations d'un autre genre, des mariages collectifs orchestrés par le pouvoir et retransmis par la télévision d'État. Des couples qui, selon la presse, s'engageraient à risquer leur vie pour défendre l'Iran, Siavoj Ghazi.
6: Drones exhibés, entraînement d'armes, mais aussi désormais des mariages collectifs en pleine foule, des pick-up des gardiens de la Révolution avec des mitrailleuses lourdes transformées en voitures de mariée avec fleurs et ballons roses et blancs, et certains pick-up qui ont même été repeints en rose, sourire aux lèvres, voici ce que disent quatre couples, dont un religieux, avec de la musique, un mixage publié par les médias officiels.
7: C'est maintenant qu'il faut se marier. Regardez la voiture de la mariée, c'est un véhicule militaire. Nous sommes en situation de guerre et nous sommes toujours prêts. Nous ne céderons jamais sur notre Iran, notre patrie.
8: C'est le moment que les ennemis en deviennent aveugles.
9: Nous disons que malgré ces menaces, nous menons une vie normale. Et nous défendons avec force notre patrie et notre imam Khamenei.
6: Sur les plaques des pick-up, on peut lire « couple John Fader » qui signifie « prêt à se sacrifier pour la patrie ». L'Iran se sent désormais en position de force et ses manifestations nocturnes se transforment quelquefois en carnaval. Siavoj Ghazi, Téhéran RFI.
2: Et s'agit-il du prochain pays sur la liste des interventions militaires de Donald Trump? Les États-Unis ont franchi en tout cas un nouveau cap hier dans leur pression sur Cuba.
3: Une vidéo en espagnol signée Marco Rubio aux airs d'appel à l'insurrection pour proposer une nouvelle voie. Et cette annonce de la justice américaine, l'ancien président cubain Raúl Castro, inculpé par un tribunal de Miami et visé par un mandat d'arrêt. Le frère de Fidel Castro est accusé de meurtre dans une affaire vieille de plus de 30 ans, Claudia Bertram.
10: En 1996, deux avions civils sont abattus, bilan 4 morts des opposants à Fidel Castro. Son frère Raúl Castro est alors ministre de la Défense. Il est soupçonné d'être à l'origine de cette opération. La Havane avait accusé les appareils d'avoir violé son espace aérien. 30 ans après les faits, cette inculpation pourrait servir de prétexte, selon Laurine Chapon, chercheuse à l'université Sorbonne Nouvelle.
11: Ça s'inscrit dans une stratégie des États-Unis, comme ce qui a été fait au moment de l'enlèvement de Nicolas Maduro au Venezuela, de trouver des chefs inculpation qui justifierait potentiellement une intervention, qu'elle soit militaire ou en tout cas qui justifierait le renforcement des sanctions sur l'île. Donc ça prépare aussi le terrain à des justifications de cet ordre.
10: L'hypothèse d'une intervention militaire se fait donc de plus en plus insistante alors que l'aviation états-unienne multiplie les opérations de renseignement au-dessus du territoire cubain. D'après les informations du site Axios ce week-end, des responsables américains s'inquiètent aussi de l'achat de 300 drones militaires par Cuba. La Havane n'a pas confirmé, mais les États-Unis y voient une menace, un autre prétexte possible pour une intervention.
3: Claudia Bertram et la réaction de Cuba à l'inculpation de Raúl Castro qui ne s'est pas fait attendre. La Havane dénonce une manœuvre politique sans aucun fondement juridique visant à justifier le projet d'agression militaire contre Cuba. Donald Trump a lui affirmé hier qu'il n'y aurait pas d'escalade. « Je ne pense pas que ce soit nécessaire », estime le président américain. « Cet endroit est en train de tomber en ruine ». Fin de citation.
2: Dans l'actualité également, Julien, risque faible à l'échelle mondiale mais élevé pour l'Afrique centrale, le point de l'OMS hier sur l'épidémie d'Ebola.
3: Qui va continuer de s'accroître en République démocratique du Congo et qui, au vu de son ampleur, a sans doute commencé il y a déjà plusieurs mois, dit l'Organisation mondiale de la santé. 600 cas suspects et 139 décès probables recensés pour l'instant, au-delà des 51 cas confirmés, mais une étude d'experts de l'OMS et de l'Imperial College de Londres estime que le nombre de malades pourrait dépasser le millier. Le point complet à retrouver à la une de l'onglet Afrique de notre site RFI.fr.
2: Et l'épidémie d'Ebola bouscule le planning des Léopards.
3: La sélection congolaise qualifiée pour la première fois en 52 ans pour la Coupe du Monde de football cet été. Les États-Unis ont confirmé mardi que les joueurs pourraient bien entrer dans le pays pour participer au Mondial. Mais la préparation des Léopards ne se passera, elle, pas comme prévu. Elle ne passera pas par Kinshasa. Leur étape au pays est annulée. Gamasongo. vous.
12: Une séance d'entraînement ouverte au public au Stade Tata Raphaël, une cérémonie de décoration par le chef de l'État suivie de la remise du drapeau national au capitaine Chancel Mbemba. C'était un programme alléchant qui attendait les léopards à Kinshasa. Ce séjour devait permettre à l'équipe de communier avec le public congolais avant de s'envoler pour l'Europe. Malheureusement, tout a été annulé, notamment en raison de l'alerte au virus Ebola et des restrictions sanitaires imposées par le gouvernement américain. Le rassemblement des léopards se fera directement en Belgique. Si cette décision déçoit les nombreux supporters qui espéraient saluer leurs héros avant ce rendez-vous historique, la majorité d'entre eux comprend la gravité de la situation. Le vœu général reste que rien ne vienne perturber la préparation des hommes de Sébastien de Sabre. Le sélectionneur a d'ailleurs dû procéder à un premier réajustement dans son effectif en rappelant Aaron Tchibola pour pallier le forfait sur blessure de Rocky Bouchiri. Enfin, la partie du staff technique qui s'est trouvée encore à Kinshasa a dû voyager en urgence avant ce 21 mai afin de se conformer aux strictes exigences des autorités américaines. Olga Massangou, Kinshasa, RFI.
3: Et sur RFI ce matin, une émission spéciale d'appel sur l'actualité consacrée à l'épidémie d'Ebola avec le ministre de la Santé de RDC. Samuel Roger Kamba répond à vos questions à 9h10 heure de Kinshasa, 8h10 en temps universel.
2: En France, de nouvelles annonces du gouvernement face à la crise économique provoquée par la guerre au Moyen-Orient.
3: Le Premier ministre Sébastien Lecornu doit tenir aujourd'hui une conférence de presse pour dresser un état des lieux de la situation et les mesures prises par l'exécutif pour y répondre. Il devrait également donner le détail des 6 milliards d'euros d'économies annoncées en avril pour faire face à la crise. Charlotte Urien-Tomaca.
13: Les annonces sont très attendues et Sébastien Lecornu avait reconnu que si la crise s'éternisait, il faudrait changer d'échelle. Mais contraint à la discipline budgétaire et menacé par une récession, les aides proposées par le gouvernement seront toujours ciblées. Maud Bréjon, porte-parole du gouvernement.
14: La philosophie ne va pas changer. L'objectif, c'est d'aider les secteurs d'activité, je l'ai dit, les plus exposés, d'être aux côtés des Français les plus précaires qui roulent beaucoup.
13: Pour la France insoumise, l'État ne prend pas la mesure du problème et c'est le géant pétrolier Total qui doit passer à la caisse. Antoine Léaumont.
15: La politique du gouvernement jusqu'à présent, ça a été de préserver les intérêts des pétroliers et de ne pas aller taper là où il faut taper, c'est-à-dire sur les super profits qui ont été réalisés par ces industries pétrolières et notamment Total. On est en droit d'exiger d'une entreprise qui réalise des bénéfices sur la guerre qu'elle prenne sa part de l'effort collectif.
13: Du côté du RN, l'État doit arrêter de signer des chèques et baisser la TVA sur les carburants. Thomas Ménager.
16: Ce qu'on pourrait espérer, bien entendu, c'est qu'il arrête le saupoudrage, les petites annonces et les chèques bidons qui ne règlent pas en profondeur le problème pour l'ensemble des Français et qu'au contraire, il regarde ce qui s'est fait à l'étranger et ce que défend le Rassemblement National, c'est-à-dire une baisse de taxes, une baisse de la TVA de 20 à 5,5%.
13: À l'heure où les négociations entre l'Iran et les États-Unis patinent, les prix de l'essence en France sont toujours au plus haut, à plus de 2 euros le litre.
3: Charlotte Urien-Tomaca.
2: Et puis elle est déjà bien loin de la Terre et de ses conflits.
3: L'astronaute française Sophie Adnaud en orbite autour de notre planète à bord de la Station Spatiale Internationale depuis maintenant 3 mois. La mission Epsilon, dont elle fait partie, doit en durer 8 et Sophie Adnaud a répondu hier aux questions des journalistes sur son quotidien. Rachel Escolano.
17: Il y a visiblement un ressenti commun à tous les astronautes en visite dans l'ISS auquel Sophie Adnaud n'échappe pas, c'est voir la Terre de très très loin.
18: Ça fait partie pour moi du top 3 des expériences qui ont changé mon regard sur la vie et sur la planète en fait. Seule une action unie et avec le regard dans la même direction de tous les êtres humains finalement permettra d'avoir une action significative pour la protéger.
17: Les astronautes sont surentraînés, mais la Française explique que pour l'instant, le plus gros problème à gérer a été la panne des toilettes. Cependant, en cas d'urgence, Sophie Adnaud est parée à toutes les situations.
18: La chose la plus improbable que j'ai apprise à faire pendant cet entraînement, c'est apprendre à arracher une dent. Donc autant dire que j'espère ne pas avoir à m'en servir.
17: Dans l'ISS, les moments marquants, ce n'est pas ce qui manque. Les spationautes ont d'ailleurs pu participer au premier appel d'espace à espace avec l'équipage d'Artemis 2.
18: C'était un grand événement. Déjà, de pouvoir imaginer qu'ils décollent, de leur parler, c'était presque irréel. On en a tous eu la chair de poule d'avoir deux équipages dans l'espace qui se parlent et d'autant plus un équipage qui est allé autour de la Lune.
17: Et en attendant son retour, Sophie Adnaud partage son quotidien dans l'espace et les expériences scientifiques qu'elle mène dans l'ISS sur les réseaux sociaux.
3: Rachel Escolano.
2: Julien Coquel-Rohem. RFI Matin, on est ensemble en direct jusqu'à 10h avant de retrouver Juan Gomez pour une émission spéciale d'appel sur l'actualité consacrée à l'épidémie d'Ebola. On fait le point ce matin sur la situation, les manques sur le terrain, notamment en Ituri, d'où nous parle notre invité Afrique ce matin, Florent Ouzeni, responsable adjoint des urgences chez Médecins Sans Frontières Suisse. Rendez-vous 7h45 dans le prochain journal à 7h30. Vous entendrez le constat dressé hier par Tedros Ghebreyesus. Jesus, le patron de l'OMS, inquiet. Autre réaction à cette nouvelle épidémie d'Ebola en RDC, celle de Juliana Lumumba. Elle est votre invitée ce matin, Arnaud Pontus. Bonjour.
19: Bonjour Andréane, bonjour à tous.
2: L'ancienne ministre congolaise.

0: pointe à l'horizon.
1: Nous nous sommes rendus compte en rédigeant le script qu'on ne peut pas vraiment faire un film sur le fait de mourir, parce que le processus en lui-même est trop vivifiant.
0: Ira Sachs raconte les derniers jours d'un artiste gay à New York dans la fin des années 1980. Jimmy se sait condamné par le sida chaque jour et pourtant l'occasion d'écrire, de créer, de faire l'amour, bref, de vivre.
1: Afin d'être fidèle à ce que nous avons connu, nous avions besoin d'insuffler autant de vie que possible dans ce film. Moi-même, je suis arrivé à New York au milieu des années 80. J'étais jeune, plein de désirs, et j'ai débarqué dans une ville en crise, mais qui était aussi en pleine célébration. C'était donc une combinaison que je connaissais bien.
2: Ils ont changé ma chance.
0: Après toutes ces émotions, les festivaliers méritaient bien une petite bulle de douceur pour refermer la journée. C'est exactement ce que leur a offert Félix de Givry avec Adieu Monde Cruel, un récit initiatique d'une grande justesse sur l'adolescence et surtout une parenthèse hors du temps portée par un thème mélodique omniprésent et une narration de conte de fées.
3: C'est plein de gages qui nous suspendent notre crédulité. Les génériques de début, enfin tout ça, c'est ce qui nous permet de nous dire, ah, en fait c'est une histoire, mais justement parce que on est dans la fiction, la cathartique est encore plus forte et on se projette encore plus dans l'histoire. Et c'est vrai que c'est des codes qu'on a un peu perdus. Comme si le cinéma avait de plus en plus voulu se rapprocher du réel. Et moi, en tout cas, avec le film que je voulais faire, j'avais besoin de me décoller plutôt du réel que d'y être complètement collé.
0: Un écrin de tendresse avant d'affronter de nouveau des récits plus lourds. Oui, mais plus tard, seulement quand les lumières se rallumeront. Apolline Verlon, Léa Boutin-Rivière, Cannes, RFI.
4: Et notez que l'on sera en ligne avec Sophie Torlotin dans le journal de 8h pour faire le plein d'infos cannoises. Belle journée, bon réveil sur RFI.
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4: 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Bonjour Édouard Dupénoit. À la une de votre journal, l'équation à trois inconnus contre le virus Ebola.
9: Inconnu sanitaire, la souche Bundibugyo est relativement rare, il n'y a pas encore de vaccin. Inconnu sécuritaire, les groupes armés pullulent en Ituri, province de l'Est de la RDC, foyer de l'épidémie. Inconnu mathématique, il est encore impossible d'établir avec précision le nombre de cas de cette fièvre hémorragique. Le virus qui préside aussi au calendrier des léopards, les footballeurs congolais ne passeront pas par Kinshasa avant de s'envoler pour la Coupe du Monde. La suite des audiences de mise en accusation de Khalid Al-Ishri devant la Cour pénale internationale, ancien geôlier bourreau suspecté de Mitiga dans l'est de Tripoli. Les survivants l'accusent de torture et de sévices sexuels particulièrement atroces. Des ONG nigérianes qui regardent Londres et l'Assemblée des actionnaires de Shell, la géante pétrolière qui va céder une partie de ses actifs dans le pays. Pas question que vous ne partiez sans avoir tout nettoyé, réclament ces organisations. Le Festival du film de Cannes a suivi aussi dans ce journal avec Isaac de Bancolé qui se languit de la Côte d'Ivoire. L'acteur, membre du jury, fourmille de projets artistiques qu'il voudrait développer sur place. Conseil des ministres extraordinaire hier. 100 tonnes de matériel déjà arrivées ou en cours d'acheminement vers la ville de Bounia. La République démocratique du Congo organise donc sa riposte face à l'épidémie d'Ebola. Son épicentre se trouve dans le nord-est du pays, province de l'Ituri, à la frontière avec l'Ouganda et le Soudan du Sud. L'OMS estime qu'en tout, 139 personnes sont probablement mortes de cette fièvre hémorragique. Une organisation mondiale de la santé qui explique aussi à quel point la réponse est complexe à mettre en place. Des défis scientifiques, sécuritaires et géographiques, explique son directeur général, le docteur Tedros Ghebreyesus.
10: D'abord, au-delà des cas confirmés, il y a au moins 600 cas suspects et 139 décès probables. Nous nous attendons à ce que ces chiffres augmentent au

0: 7 Uhr am Morgen allerdings sind die ersten 3 WM-Nominierungen offiziell bestätigt durch eine Aktion im Netz, die an die Schnitzeljagd vor der Heim-EM erinnert. Für Joshua Kimmich, Dennis Undav und Nico Schlotterbeck veröffentlichte der DFB jeweils einen Videoclip per Instagram, bestehend aus Botschaften von Freunden, Familie und Nagelsmann selbst, gepaart mit Kinderfotos und privaten Aufnahmen. Im Nominierungsvideo von Dennis Undav lobte der Bundestrainer neben dessen Witz und Charme vor allem den Torinstinkt des Stuttgarter Stürmers, nannte ihn einen Straßenkicker und echten Torjäger. Noch bis 13 Uhr soll jede halbe Stunde ein weiterer WM-Teilnehmer verkündet werden. Das gesamte Aufgebot des 26-köpfigen Kaders wird dann vom Bundestrainer in Frankfurt enthüllt. Das war's vom Sport. Es ist 8.28 Uhr.
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2: Mit Andreas Fischer. Wir haben es gerade schon ausführlich gehört. Der Titel war nicht drin für den SC Freiburg gestern im Europa-League-Finale in Istanbul. Aber Platz 2 ist natürlich auch ein riesiger Erfolg. Der SC hat sich in den vergangenen Jahren im internationalen Geschäft einen Namen gemacht und das ohne einen Kader mit absoluten Topstars, die man für viele Millionen Euro eingekauft hätte. Stattdessen setzt Freiburg auf den eigenen Nachwuchs, gibt sich bodenständig. Was diesen Verein so besonders macht und was die internationalen Erfolge jetzt für ihn bedeuten, frage ich gleich den Journalisten Christoph Ruf, der seit über 20 Jahren über den SC Freiburg schreibt.
1: 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Das Wetter für den Südwesten.
2: Heute früh ist's noch teilweise neblig, tagsüber bleibt's trocken, die Sonne scheint oft, zeitweise ziehen aber noch ein paar dichte Wolkenfelder vorbei. Am sonnigsten wird's heute insgesamt an Oberrhein, Hochrhein und Bodensee. Die Temperaturen erreichen am Nachmittag 19 Grad auf der Schwäbischen Alb, 22 Grad werden's im Hunsrück und 26 Grad sind in der Ortenau und am Mittelrhein möglich.
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4: RFI 8h30 à Bounia et Maputo 6h30 en temps universel. L'heure de retrouver Édouard Dupénoat pour le journal.
5: Et une énième illustration des deals migratoires version Donald Trump à la une. La Sierra Leone, pour commencer ce journal, 9 ressortissants ouest-africains sont arrivés hier à côté de Freetown, en expulsés des États-Unis. Bassirou Diomaye Faye discute avec les forces vives de la nation sénégalaise et cela va durer 10 jours. Ousmane Sonko répond demain aux questions des députés. Analyse à suivre de ce double temps médiatique au sommet de l'État. Un dernier conseil des ministres, une dernière séance de questions-réponses avec la presse, nous sommes au Bénin, où 10 ans de présidence Talon prennent fin dans 72 heures. En RDC, bien sûr, pour faire un point sur l'épidémie d'Ebola, 139 décès probables, dit l'OMS. Le ministre congolais Roger Kamba répond en direct aux auditeurs de RFI dans Appel sur l'actualité.
4: Le dossier de ce journal, Édouard, et les critiques qui visent African Parks.
5: L'organisation qui gère des parcs nationaux et des aires protégées dans 13 pays d'Afrique et qui en vise bien davantage. Ses méthodes et sa philosophie soulèvent tout de même plusieurs problèmes.
4: La Sierra Leone accueille à son tour des ressortissants expulsés des États-Unis.
5: 9 premières personnes, en effet, ressortissantes de pays d'Afrique de l'Ouest, qui sont arrivées hier à l'aéroport de Lungi, à côté de la capitale, comme une dizaine d'autres pays du continent. Freetown passe donc un deal migratoire avec Washington pour accueillir sur son sol ces expulsés dont les États-Unis ne veulent plus, moyennant une prise en charge financière, mais aussi des origines géographiques bien précises, comme nous le détaille Frédéric Garat.
6: Ils sont 9 sur le premier groupe de 25 à être arrivés mercredi matin à l'aéroport Sierra Leone de Lungi. 25 migrants d'origine sénégalaise, ghanéenne, guinéenne ou encore nigériane en situation irrégulière aux États-Unis et donc expulsés par Washington vers Freetown en vertu de l'accord passé entre les deux pays. Ainsi, chaque mois et pendant l'année qui vient, une cohorte mensuelle de 25 individus seront reconduits par avion à Freetown, soit 300 clandestins par an. Pour répondre aux inquiétudes des Sierra Leonais concernant le coût et l'intégration de ces clandestins, le directeur général du ministère des Affaires étrangères, Alan Logan, a insisté sur le fait que seuls les ressortissants de la CDAO seront acceptés, ce qui devrait faciliter leur reconduite aux frontières des pays voisins. Une mesure qui devrait être sans douleur pour les finances publiques puisque, ajoute le haut fonctionnaire, une enveloppe de 1,5 million de dollars, 34 millions de léones, est prévue pour financer les frais humanitaires et la logistique nécessaire à ces renvois hors des États-Unis.
5: Frédéric Garam, double exercice de dialogue à la tête de l'État sénégalais. Le président Bassirou Diomaye Faye

0: Geschäftsführer des Bundesligisten hat gesagt, was die Kommunikation und den Stil betrifft, kann sich jeder selbst ein Urteil bilden. Das sagt sehr viel, finde ich, vor allem zwischen den Zeilen. Also in Hoffenheim ist man natürlich nicht glücklich damit, wie das in den letzten Tagen vor allem gelaufen ist. Man muss sich das mal so nochmal in Erinnerung rufen. Am vergangenen Samstag, am letzten Bundesligaspieltag, wurde Olli Baumann nach dem Spiel der Hoffenheimer in Gladbach gefragt, was denn jetzt ist. Manuel Neuer, ja oder nein? Mein Stand, dass ich die Nummer eins bin, hat er gesagt. Und der Bundestrainer hat dann abends beim ZDF im Sportstudio gesagt, ich rede erst mit den Spielern. Heute hat er dann so ein bisschen zwischen den Zeilen gesagt, dass er bereits im März erste Gespräche geführt hätte, Julian Nagelsmann, mit Manuel Neuer, mit Oliver Baumann, als eben die Option bestand, ihn vielleicht doch zurückzuholen. Also in Sachen Kommunikation hat man beim DFB... Und hat man auch bei Julian Nagelsmann definitiv noch sehr viel Luft nach oben, finde ich.
1: Ja, gucken wir mal vielleicht noch auf den restlichen Kader. Immerhin 5 sind aus dem Südwesten dabei. Wer hat dich denn besonders überrascht?
0: Also es sind 4 vom VfB Stuttgart. Dennis Undaff, Jamie Leveling, Angelo Stiller und auch Alexander Nübel, der übrigens als Torhüter Nummer 3 zur WM fahren wird. Und was mich tatsächlich so ein bisschen überrascht hat, ist Nadim Amiri vom 1. FSV Mainz 05. Der hat zweifelsohne eine super Saison gespielt, war zwischenzeitlich auch mal verletzt. Deswegen ist er so ein bisschen aus dem Fokus rausgerutscht, war auch bei den letzten Testländerspielen aufgrund seiner Verletzung nicht im Kader dabei. Aber Julian Nagelsmann hat Nadim Amiri eben dazugeholt, weil er sagt, das ist wie so ein Elektromotor. Der braucht nicht lange vorzuglühen wie ein alter Diesel, sondern den musst du einfach nur anzünden und dann ist er da. Und egal, ob Nadim Amiri für die letzten 10 Minuten kommt oder auch mal für eine längere Strecke spielen wird, das ist einfach ein Spieler, der sofort da ist und der Mannschaft mit seiner Art und Weise weiterhilft. Und das hat Julian Nagelsmann in den letzten Wochen ja immer wieder gesagt, dass er auch Spieler braucht, die so ins Teamgefüge passen. Dass es vielleicht nicht die 26 besten Spieler Deutschlands sind, sondern die beste Mannschaft ist, weil Fußball ist ein Mannschaftssport. Mhm. Und da sieht er eben in Nadim Amiri eine ganz wichtige Persönlichkeit.
1: Ja. Einer ist nicht dabei, Matthias Ginter vom SC Freiburg. Hat es vielleicht gestern das Spiel einen Ausschlag gegeben? Ich meine, Nagelsmann war in Istanbul dabei.
0: Ja, ich glaube nicht, dass am Ende ein Spiel, das einmal 90 Minuten über Wohl und Weh der Nominierung entscheiden. Ewald Lienen, der ehemalige Bundesliga-Trainer, hat das in dieser Woche gesagt, wenn ich die Wahl hätte zwischen Waldemar Anton von Borussia Dortmund und Robin Koch von Eintracht Frankfurt, würde ich immer Matthias Ginter nehmen. Jetzt ist Robin Koch auch nicht dabei, aber ich kann das nicht nachvollziehen, dass Matthias Ginter nicht in diesem WM-Kader steht. Er hat eine überragende Runde gespielt. Über 50 Partien hat der SC Freiburg in dieser Saison absolviert und Matthias Ginter war immer dabei und war immer einer der Besten. Auch gestern übrigens in diesem verlorenen Europapokalspiel. Mhm. Und dass er dann nicht wenigstens die Chance erhält, auch aufgrund seiner Erfahrung, auch der war 2014, als Deutschland Weltmeister wurde, schon im Kader dabei. Auch aufgrund seiner Erfahrung hätte ich einen Spieler wie Matthias Ginter mitgenommen. Aber ich bin ja nicht Bundestrainer.
1: Genau, er ist nur Achim Scheu aus der SWR-Sportredaktion. Tja, am 11. Juni, da fängt sie an, die Fußball-WM. Mal sehen, wie weit die deutsche Elf dann kommt. Aber schon jetzt bringt das Turnier ja ziemlich viel Bewegung in die Geschäfte. Händler setzen auf Fanartikel, Sonderaktionen und die Begeisterung rund um die Nationalteams. Warum die WM für viele Unternehmen ein wichtiges Geschäft werden könnte, das berichtet Jutta Nieswand.
2: Bei vielen Fußballfans sind zur WM die Trikots beliebt, die es auch in den Geschäften zum Teil schon gibt. Wie zum Beispiel im Intersport in Bad Homburg. Neben dem klassischen Weißen mit Schwarz-Rot-Gold auch das sogenannte Auswärtstrikot zur WM 2026. Dazu Verkäufer Georg Thoma.
3: Das Auswärtstrikot, das war ja bei der letzten EM auch der Kassenschlager. Und das ist jetzt wieder eins von denen in verschiedenen Ausführungen. Für die Mädels bauchfrei oder auch lang oder eben dann halt Kinder und Männer. Das ist in Blau mit bisschen Türkis. Und hat dann oben halt das Logo mit den Sternen drauf. 4 Sterne. Wir hoffen ja, dass der 5. Stern dazukommt. Dass wir Weltmeister werden in Amerika, Mexiko und Kanada.
2: Dazu kommen dann auch noch Trikots anderer Länder wie Türkei, Frankreich, Spanien und England. Online oder in den sogenannten großen Intersport-Flagship-Stores gibt es dann die Trikots fast aller Länder. Denn schon die Fußball-EM in Deutschland hat gezeigt, wie stark eine solche Großveranstaltung den Umsatz ankurbeln kann, sagt Intersport-CEO Alexander von Prehn.
4: Also wir erwarten uns natürlich in schwierigen Handelszeiten einen deutlichen Impuls von der Weltmeisterschaft. Wir spüren das jetzt auch schon im Vorfeld. Die Vorfreude ist da. kann Ihnen sagen, wir brauchen das auch. Der Sportfachhandel braucht es insgesamt, weil es im Moment sehr schwierig ist, in Zeiten Krieg etc. gute Geschäfte zu machen.
2: Auch andere Sportartikelhändler werben jetzt wieder mit Fußball-Merchandise wie Sport 2000, Decathlon oder Sportcheck, um ihr Geschäft anzukurbeln. Der Lebensmitteleinzelhandel setzt ebenfalls mit zahlreichen Aktionen auf die WM, wie Edeka mit einem neuen Werbespot, Sammelalben und Sammelbildern und einem kostenlosen Fanshirt zu einem 50-Euro-Einkauf an einem bestimmten Tag, solange der Vorrat reicht. Rolf Lange, Leiter der Unternehmenskommunikation.
5: Das ist natürlich die Idee, dass man einen Grund hat, bei Edeka einzukaufen. Man sammelt, man bekommt ein Shirt. Sie können noch eine DFB-Bratwurst kaufen. Sie können Grillkohle mit DFB-Spielern dazu kaufen. Also es gibt ganz viel WM-Atmosphäre, die bei uns in den Märkten dann herrscht, inklusive Dekorationsmaterialien. Da ist natürlich schon die Idee, dass die Kunden Edeka als so den WM-Hotspot Nummer 1 sehen und sagen, da kaufe ich halt alles ein, was ich für meine WM-Partys, Grillabende und ähnliches benötige.
2: Auch andere Lebensmittelhändler setzen auf den Umsatzbooster Fußball-WM wie Rewe, Aldi oder Lidl mit allerlei Fanartikeln. Sogar Banken wie die Commerzbank springen auf den Zug auf und locken Kunden mit einem WM-Tagesgeld. Zins abhängig davon, wie gut die DFB-Elf bei der Fußball-WM abschneidet. Grundsätzlich macht das alles auch Sinn. Rico Manns, Professor für Betriebswirtschaftslehre an der EU-Internationalen Hochschule in Leipzig.
6: Der Handel profitiert von Fußball-Weltmeisterschaften durchaus spürbar. Vor allem durch Trikots, durch Fanartikel, durch, wir nennen es begleitende Impulskäufe. Es gibt eine ganze Reihe an Studien und vor allem unsere Branchenerfahrungen der letzten Jahrzehnte, die zeigen, dass Sportgroßereignisse die Konsumstimmung und auch die Kaufimpulse deutlich erhöhen. Es gibt viele Händler, die rechnen mit großen Umsatzsteigerungen, teilweise von 10% oder mehr.
2: Denn solche Events erzeugten ein Gemeinschaftsgefühl, so Manns. Sie aktivierten Emotionen und sie erzeugten eine hohe mediale Aufmerksamkeit. Im Intersport in Bad Homburg gibt es auch schon Kunden, die sich für Fanartikel zur Fußball-WM interessieren.
7: Ich kaufe das offizielle WM-Trikot. Ich wollte es verschenken zum Geburtstag für einen Freund. Das ist ein Fußballfan, der guckt sicher viele Spiele und da hat er eine schöne Verkleidung.
8: Das Auswärtstrikot gefällt mir sehr. Wenn man so ein Trikot trägt, dann zeigt man auch, für wen man steht. Und natürlich stehen wir für die deutsche Nationalmannschaft.
9: Ich habe mich jetzt entschlossen, den Ball zu nehmen für mein Enkelkind. Der ist 4,5, fängt jetzt an Fußball zu spielen. Und ich glaube, der hat da einen richtigen Spaß dran.
2: Mit Start der WM dürften diese Fanartikel auch immer mehr gefragt sein. Und je weiter es die deutsche Fußballmannschaft in der WM schafft, desto lukrativer könnte das auch für den Einzelhandel werden.
1: 15.45 Uhr ist es. Am besten gefallen hat mir die Grillkohle mit WM-Spielern drauf. Ich könnte mir denken, wann die besonders beliebt werden könnte.
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1: Sonne und Wolken gibt's da heute. Örtlich sind die auch mal dichter. Es bleibt aber erstmal trocken. Ein schwacher nördlicher Wind weht. Die Temperaturen gehen runter auf 13 bis 5 Grad. Morgen dann viel Sonne. Ab und zu mal ein paar lockere Quellwolken. Die Temperaturen, die gehen aber schon mal richtig rauf auf 24 bis 30 Grad.
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1: Die EU-Kommission hat ihre Prognose für die deutsche Wirtschaft nach unten korrigiert. Für das laufende Jahr erwartet sie jetzt einen 0,6% Anstieg des Bruttoinlandsprodukts, halb so viel wie noch im Herbst. Für die EU insgesamt geht die Kommission von 1,1% Wachstum aus. Die Zahl sexuell übertragbarer Krankheiten ist in Europa stark angestiegen. Nach Angaben der EU-Gesundheitsbehörde ECDC haben die gemeldeten Fälle von Tripper und Syphilis den höchsten Wert seit mehr als 10 Jahren erreicht. 2024 wurden demnach mehr als 106.000 Tripper-Erkrankungen registriert, dreimal so viele wie 2014. Ein Prüfungsbericht in Paris hat Air France und Airbus der fahrlässigen Tötung für schuldig gesprochen. Sie verhängten eine Geldstrafe von jemals 225.000 Euro. Das Flugzeug war in der Nacht zum 1. Juni 2009 über dem Atlantik abgestürzt. Alle 228 Menschen an Bord kamen ums Leben. Das Flugzeug WAC und die Flugschreiber wurden erst 2 Jahre später gefunden.
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1: Erst die vermeintliche Todesmeldung, dann eine royale Panne Und am Ende auch noch eine Möwe als unfreiwilliger Glücksbringer. Ja, rund um König Charles, da hat sich in diesen Tagen eine Geschichte entwickelt, die zeigt, wie nah beim britischen Königshaus Ernstfall, Ritual und ziemlich skurrile Zwischenfälle beieinander liegen. Während ein Radiosender den Monarchen versehentlich bereits für tot erklärte und damit kurz für ziemlich viel Aufregung sorgte, zeigte sich Charles selbst bei einem Termin in Nordirland bestens gelaunt. Trotz Möwe. Aus London berichtet Franziska Hoppen.
11: Fans des britischen Privatradiosenders Radio Caroline dürften am Dienstag aufgehorcht haben, als das gewohnt poppige Programm jäh unterbrochen wurde.
12: This is Radio Caroline. We have suspended our normal programs until further notice, as a mark of respect following the passing of His Majesty King Charles III.
11: Das Programm sei bis auf Weiteres ausgesetzt, so die Stimme vom Band, aus Respekt vor dem Tod von König Charles III. Man werde nun passendere Musik spielen.
12: We will now be playing suitable continuous music until further notice.
11: Nur König Charles war zu diesem Zeitpunkt gar nicht tot, sondern quietschfidel. Auf Nordirland-Besuch trommelte er mit Ehefrau Camilla für eine Gruppe traditioneller Tänzerinnen. Der Fehler sei dem Sender aufgefallen, als es plötzlich so still im Radio geworden sei, schrieb der Chef Peter Moore später auf Facebook, wo er um Verzeihung bat. Ein technischer Defekt habe das Notfallprotokoll aktiviert, der reguläre Betrieb sei aber schnell wiederhergestellt worden. Vielleicht tröstet es Moore, dass sein Sender nicht der erste ist, der einen Monarchen versehentlich für tot erklärte. 2015 hatte eine BBC-Reporterin auf der Arbeit zufällig eine Probe für den Tag X beobachtet, ohne zu wissen, dass es sich dabei um eine Probe handelte. Ihre Tweets zum Tod der Queen verbreiteten sich wie ein Lauffeuer. Nach Medienberichten probt die BBC einmal im Jahr für den Ernstfall, der einige Regeln für die Kleiderordnung vor der Kamera oder passende Playlists mit sich bringt. Auch für König Charles dürften diese Proben laufen. Der 77-Jährige gab 2024 bekannt, an Krebs erkrankt zu sein. In Nordirland jedoch wirkte der Monarch wie das blühende Leben. Beim Besuch einer Whisky-Destillerie schien er sichtlich Spaß zu haben. Und falls die Verköstigung dort nicht gegen den möglichen Todesnachrichtenschreck geholfen haben sollte, dann tat es spätestens die dicke Möwe, die sich bei Charles' Bad in der Menge mitten über seiner Anzugjacke entleerte. Diese elenden Möwen, scherzt der König da, immerhin sei sie nicht auf seinem Kopf gelandet. Die Vogelkacke jedenfalls bringt laut dem Aberglauben auf der Insel Irland, der tief verwurzelt in keltischer Folklore ist, ganz viel Glück.
1: Na dann.
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1: Die Sonne. Sie dreht in den nächsten Tagen so richtig auf die Temperatur und gehen auf über 30 Grad hoch. Also Sonnencreme ist Pflicht. Wer da ins Drogerie- oder Apothekenregal guckt, der merkt schnell, es gibt riesige Preisunterschiede und Sonnencreme, die deutlich mehr verspricht, als nur vor der Sonne zu schützen. Was diese teuren Produkte bringen, das habe ich mit Jonas Propesch aus der SWR Verbraucherredaktion besprochen. Was gibt's denn da inzwischen alles auf dem Markt?
13: Ja, häufig sind Produkte, die zusätzlich zum Sonnenschutz versprechen, Pigmentflecken aufzuhellen und neuen vorzubeugen. Dazu kommen gerne weitere Versprechen wie ein strahlender Teint, auch Glow genannt, oder geschmeidigere Haut. Dafür sind Zusatzstoffe in den Cremes, also zusätzlich zu den UV-Blockern, die immer in Sonnencreme drin sind. Zum Beispiel ist das Niacinamid eine Form von Vitamin B3. Oder es gibt auch Wirkstoffe und Wirkstoffkomplexe, die sich Hersteller haben schützen lassen. Zum Beispiel Thiamidol bei Nivea oder Lumiskin bei Sanozon von Rossmann. Das sind jetzt Beispiele für Wirkstoffe gegen Pigmentflecken, die haben eine bleichende Wirkung oder sie regulieren die Melaninproduktion. Denn das ist der Farbstoff in der Haut, der die Pigmentflecken verursacht. Wenn ein Wirkstoff patentiert oder anders geschützt ist, heißt das übrigens nicht automatisch, dass der auch besser ist als andere, die nicht geschützt sind.
1: Und braucht man diese Zusatzstoffe in den Cremes denn auch wirklich?
13: Kommt drauf an. Die Produktion von Melanin wird durch UV-Strahlung angeregt. Am wichtigsten ist also guter UV-Schutz. Und dafür kann man ganz normale Sonnencreme nehmen. Die kostet nur einen Bruchteil im Vergleich zu den Produkten mit den Zusatzstoffen. vorbeugen. Allerdings können die Flecken auch hormonell oder genetisch bedingt entstehen. Man hat das also nicht immer selbst in der Hand. Und Stoffe wie Niacinamid, die helfen schon, die Pigmentflecken weniger sichtbar zu machen. Man sieht frühestens nach 4 Wochen eine Veränderung, denn so lange braucht die Haut, um sich zu erneuern. Nach 12 Wochen sollte man dann deutlicher was sehen. Wie schnell und wie stark diese Veränderungen deutlich werden, ist aber immer individuell. Und genauso ist es am Ende auch eine persönliche Abwägung, ob man sich die teureren Cremes leisten will oder ob es der normale Sonnenschutz auch tut. Gute Sonnencreme mit Lichtschutzfaktor 50 gibt es schon für 1,73 Euro pro 100 Milliliter. Spezielle Sonnencreme gegen Pigmentflecken kann je nach Marke auch mal mehr als 70 Euro für dieselbe Menge kosten.
1: Donnerwetter. Wenn ich jetzt aber lieber zur 0815 Sonnencreme greife, worauf sollte ich denn achten?
13: Der UV-Schutz ist natürlich das A und O. Wichtig ist Schutz vor UVA und UVB-Strahlen. UVB-Strahlen bleiben an der Hautoberfläche und verursachen Sonnenbrand. UVA-Strahlen dringen tiefer ein und befördern zum Beispiel die Hautalterung und Pigmentflecken. Die EU empfiehlt, dass 1/3 der UV-Filter in einer Creme speziell vor UVA-Strahlen schützen sollte. Die meisten Cremes erfüllen das, erkennt man an den Buchstaben UVA in einem Kreis auf der Packung. Leider zeigen die Tests der Stiftung Warentest aber, dass man sich nicht immer auf die Packungsangaben verlassen kann. Bei einer Untersuchung im letzten Jahr haben immerhin 7 von 26 der untersuchten Produkte den angegebenen Lichtschutzfaktor nicht eingehalten. Das betraf sowohl teure als auch billige Produkte. Und die gleichen Marken schneiden je nach dem konkreten Produkt und auch dem Jahr immer mal wieder unterschiedlich ab. Man sollte sich vor dem Kauf also wirklich gut informieren, welche Creme taugt. Und egal welche man nimmt, man muss genug benutzen, damit sie richtig schützt. 2 Fingerlängen Creme fürs Gesicht oder 1,5 bis 2 Schnapsgläser für den ganzen Körper.
1: 15.53 Uhr ist es.
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1: Mit Jutta Kaiser.
14: Ausländische Unternehmen haben im Jahr 2025 deutlich weniger in Deutschland investiert als in den Vorjahren. Die Summe ging um mehr als 9% zurück, so stark wie seit Jahren nicht mehr.
15: Laut bundeseigener Fördergesellschaft Germany Trade and Invest, GTAI, liegt dieser starke Rückgang im weltweiten Trend. GTAI begründet die größere Zurückhaltung von Investoren mit internationalen Unsicherheiten wie Diskussionen über Zölle und Handelskonflikte. Im internationalen Vergleich entwickle sich Deutschland aber stabil. EU-weit sind die Investitionen sogar um 18% eingebrochen, also doppelt so viel wie in Deutschland. China hat die USA inzwischen als Nummer 1 Investor in Deutschland abgelöst. Im Jahr 2024 investierte China laut GTAI in 224 Projekte, die USA nur in 206. Anne-Kathrin Mellmann aus Berlin.
14: Die Europäische Kommission korrigiert ihre Wirtschaftsprognose für das laufende Jahr nach unten. Deutschland sieht sie bei 0,6% Wachstum. Alle EU-Staaten zusammengenommen werden der Schätzung zufolge um 1,1% wachsen. Es sind schwache Erwartungen.
16: Grund seien vor allem die hohen Energiepreise, ausgelöst durch den Ausbruch des Krieges im Iran, so die Analyse. Die Energiekosten würden die Preise in der ganzen europäischen Wirtschaft hochtreiben. Viele europäische Staaten liegen bei unter 1% erwartetem Wirtschaftswachstum, so auch Deutschland. Manche Länder schneiden aber besser ab, zum Beispiel Polen, Litauen und Malta. Auch für Verbraucher wird es teurer. Für dieses Jahr schätzt die Kommission die Inflationsrate auf 3,1%, ein ganzer Prozentpunkt mehr als in der letzten Prognose. Für 2027 erwartet die Kommission wieder mehr Wachstum. Das sei allerdings abhängig von den Energiepreisen und der Entwicklung in Nahost. Vinzenz Tandler-Schneider, ARD Brüssel.
14: Verbraucherorganisationen werfen Google, Meta und TikTok vor, nicht entschieden genug gegen betrügerische Finanzwerbung vorzugehen. Der Verbraucherzentrale Bundesverband VZBV und mehrere europäische Verbraucherverbände und Organisationen haben deswegen Beschwerden bei der EU-Kommission und nationalen Behörden eingereicht. Sie kritisieren unter anderem Anzeigen für angeblich risikofreie Geldanlagen oder dubiose Finanzcoachings. Zwischen Dezember vergangenen Jahres und März 2026 seien fast 900 verdächtige Werbeanzeigen gemeldet worden. Davon sei nur gut jede 4. Anzeige gelöscht worden. Mehr als die Hälfte der Hinweise sei ignoriert oder abgelehnt worden. Die privaten Haushalte in Deutschland gehen sparsamer mit Strom um und haben ihren Verbrauch seit 2020 spürbar gesenkt. Das geht aus einer Studie des Bundesverbands der Energie- und Wasserwirtschaft BDEW hervor, für die tausende Haushalte befragt wurden. Im Durchschnitt sei der Jahresverbrauch gegenüber 2020 um knapp 9% gefallen. Am stärksten gespart haben demnach 1- und 2-Personen-Haushalte. Den größten Anteil am Verbrauch im Haushalt haben Laptops, Fernseher oder Router. Der Autozulieferer Eberspecher aus Esslingen bei Stuttgart spürt massiv die Wirtschaftskrise. Wie das Familienunternehmen mitteilt, ging das um Sondereffekte bereinigte Ergebnis vor Zinsen und Steuern im Jahr 2025 um fast ein Viertel zurück auf 86 Millionen Euro. Als Grund wurden die wirtschaftlichen Unsicherheiten genannt, insbesondere durch die US-Zollpolitik und geopolitische Spannungen. Sie hätten die Weltkonjunktur spürbar gedämpft. Als Reaktion hatte das Familienunternehmen in Deutschland die Kosten gesenkt. So wurde im thüringischen Hermsdorf die Produktion aufgegeben und im rheinland-pfälzischen Standort Herxheim die Fertigung stillgelegt. Und Anleger beschäftigt der erwartete Rekordbörsengang von SpaceX, der Weltraumfirma von Tech-Milliardär Elon Musk. Der verpflichtende Börsenprospekt wurde veröffentlicht. Damit werden Investoren über die Geschäftsstrategie des Unternehmens und über mögliche Risiken informiert. Das Papier zeigt, dass die Weltraumfirma Milliardenverluste schreibt, im vergangenen Jahr fast 5 Milliarden Dollar.
17: Musk will zudem SpaceX vor dem Börsengang noch mit seinem KI-Entwickler XAI verschmelzen. Es könnte der größte Börsengang aller Zeiten werden. Bis zu 75 Milliarden Dollar stehen im Raum, die nur bei SpaceX eingesammelt werden sollen. Die Börse ist elektrisiert. Der scheinbar unendliche Boom rund um das Thema künstliche Intelligenz treibt schließlich jeden Tag neue Blüten. Kaum ein Bereich, in dem diese Technologie schon heute nicht mehr zum Tragen kommt, was natürlich für stetige Gewinnfantasien sorgt. Kein Wunder, dass die Unternehmen und die Investoren nicht mehr warten wollen. Mit den KI-Entwicklern OpenAI und Anthropic scharren bereits weitere US-Tech-Größen mit den Hufen. Werden die Börsengänge ein Erfolg, dürften weitere Anbieter hinzukommen. Es geht also um Billionen. Der DAX tendiert derweil nach guten internationalen Vorgaben leicht höher und nahe der Marke von 25.000 Punkten. Robert Minde, ARD-Finanzredaktion, Frankfurt.
14: Und das war das Wichtige aus der Wirtschaft für den Moment. Es ist 4:02.
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1: Die Rente, ja, für viele ist sie bald in Reichweite, für viele andere aber noch ziemlich weit weg, also gefühlt zumindest. Aber das, was die Politik jetzt in Sachen Rente beschließt, das hat Auswirkungen vor allem auf die Jüngeren, vor allem auf die, die gerade mal 35 sind, könnten eventuell noch 35 Berufsjahre zukommen. Ja, die Rente mit 70, sie ist wieder in der Diskussion. Was könnte das bedeuten und macht es überhaupt Sinn? Das klären wir gleich nach den Nachrichten hier in SWR aktuell. Kurzer Blick auf die Straßen, Vorsicht auf der A81 Heilbronn Richtung Würzburg. Zwischen Tauer Bischofsheim und Gerchsheim liegt eine Schaufel. 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
1: Na, das wird ein mega Wochenende und es wird vor allem heiß. Heute, da gibt's noch ein paar Wolkenfelder und Sonne. Örtlich sind die auch mal dichter, die Wolken. Es weht ein schwacher Wind aus Norden. In der Nacht, da geht's runter auf 13 bis 5 Grad. Morgen dann aber schon mal viel, viel Sonne. 24 bis 30 Grad. Und am Wochenende, da gehen die Temperaturen richtig hoch. Da dreht der Sommer mal wieder richtig auf. 32 Grad.
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18: Bonjour à toutes et à tous, il est tout juste 16h à Paris, 14h en temps universel, 15h à Kinshasa. Bienvenue sur RFI.
19: Olivier Sherman.
18: Le risque épidémique d'Ebola en RDC est jugé élevé pour l'Afrique centrale mais faible au niveau mondial par l'Organisation mondiale de la santé. Un premier cas de transmission du virus vient d'ailleurs d'être confirmé dans la province orientale du Sud Kivu en RDC. Les États-Unis veulent renforcer leur présence militaire au Groenland, territoire autonome danois devenu stratégique dans l'Arctique. L'émissaire américain Jeff Landry affirme que Washington doit remettre son empreinte sur l'île. Sa visite au Groenland sans invitation officielle a provoqué la controverse sur place. À 2 semaines des élections législatives en Arménie, la tension monte entre Erevan et Moscou. Le premier ministre arménien Nikol Pachinian fait campagne sur un rapprochement avec l'Union européenne, une orientation vivement critiquée par la Russie qui multiplie les mises en garde contre une dérive anti-russe. Enfin, l'ONU renforce la pression internationale sur les États en matière de climat. Une résolution adoptée par 141 pays reconnaît les obligations climatiques des États. La résolution insiste sur l'objectif de limiter le réchauffement climatique à 1,5 degré. Le risque d'une pandémie d'Ebola est donc faible, dit l'Organisation mondiale de la santé. Mais le risque épidémique est, lui, élevé en RDC, dans la région, prévient aussi l'OMS. Le ministre congolais de la Santé a annoncé ce matin sur RFI un nouveau bilan. Samuel Kamba évoque 159 décès, probablement dus à Ebola, et 126 cas suspects. L'épicentre de cette épidémie reste dans la province de l'Ituri, dans la capitale provinciale Bunia, et dans la cité minière de Mongwalu, territoire de Djougou. Un incident grave a éclaté ce jeudi à Wampara, à une dizaine de kilomètres de Bunia, en Ituri. Patien Ligodi, bonjour.
20: Bonjour Olivier.
18: Alors, des proches d'un malade décédé d'Ebola ont vu récupérer le corps de force et ont mis le feu aux tentes du centre de traitement. Et 6 patients ont fui.
20: Un patient positif à Ebola est décédé au centre de traitement. Ses amis, des motards, ont voulu récupérer les corps. Les équipes médicales ont refusé et expliqué les risques. Sans succès. Les hommes ont mis le feu aux tentes. Information RFI, 3 malades confirmés et 3 cas suspects qui étaient suivis sur place ont fui. Et pourquoi les équipes médicales ont-elles refusé de remettre le corps? Le ministre congolais de la Santé, Samuel Roger Kamba, l'explique. Ebola ne se transmet pas comme les coronavirus et ce n'est pas une maladie respiratoire. Les virus se transmettent par contact avec les sécrétions corporelles, les sang, les urines, les selles, les vomissures, la transpiration et tous ces liquides contiennent les virus. La dépouille d'une personne décédée d'Ebola est donc contagieuse. Quiconque manipule les corps sans protection prend le risque de tomber malade à son tour. C'est pour cette raison que les enterrements dignes et sécurisés sont l'un des piliers de toute riposte Ebola et les équipes spécialisées préparent le corps, l'ensevelissent dans des conditions strictes tout en permettant à la famille d'assister aux funérailles à distance. Les 6 patients en fuite sont donc la principale préoccupation aujourd'hui. 3 sont confirmés positifs, 3 sont suspects. S'ils ne sont pas retrouvés, Olivier, ils risquent de contaminer des nouveaux contacts.
18: Merci beaucoup, patient Ligodi. Un premier cas de transmission donc, du virus Ebola a aussi été confirmé aujourd'hui dans la province orientale du Sud Kivu, en RDC, dans une zone sous contrôle du groupe armé M23. C'est ce qu'affirme son porte-parole dans un communiqué. Et puis, autre conséquence, l'Inde et l'Union africaine ont reporté un sommet qui devait se tenir la semaine prochaine à New Delhi en raison de cette épidémie d'Ebola. Enfin, la sélection congolaise de foot annule son stage de préparation pour la Coupe du Monde prévue en RDC. Le stage a finalement été délocalisé en Belgique. La Cour d'appel de Paris condamne finalement Air France et Airbus pour homicide involontaire dans le crash du vol Rio-Paris de 2009 qui avait fait 228 morts, devenant la catastrophe la plus meurtrière de l'histoire de l'aviation française. Les deux groupes relaxés en première instance écopent de l'amende maximale de 225 000 euros et sont jugés seuls et entièrement responsables de l'accident. La justice reproche à Air France une formation insuffisante des pilotes face au givrage des sondes Pitot et à Airbus d'avoir sous-estimé les défaillances techniques de ses équipements. Airbus annonce dans la foulée aller en cassation. Il est temps que les États-Unis remettent leur empreinte sur le Groenland. Déclaration de l'envoyé spécial de Donald Trump à Nuuk avant de repartir pour les États-Unis. Jeff Landry est parti plus tôt que prévu. Après une visite controversée, le gouverneur de Louisiane n'assistera finalement pas à l'inauguration du consulat américain ce jeudi. Pour Miko Bligeon-Merid, chercheur en géopolitique de la transition énergétique à l'Université du Québec, spécialiste du Groenland, cette visite sème le doute sur les véritables intentions de Donald Trump concernant le territoire autonome danois.
21: Il a enchaîné un certain nombre de bourdes et de provocations. Jeff Landry n'a pas rencontré grand monde et au contraire n'a fait que attiser la méfiance, la défiance des Groenlandais et puis surtout donc n'a rien apporté d'un point de vue ni économique ni d'un point de vue politique en termes d'avancée. Est-ce qu'on ne peut pas aujourd'hui se demander si Jeff Landry est vraiment mandat pour représenter les États-Unis ou Donald Trump? Ce qu'on est difficilement aujourd'hui capable de comprendre, c'est est-ce que la logique d'annexion est encore la priorité de l'administration Trump ou est-ce que c'est la question sécuritaire avec une co-gestion des bases militaires, avec une évolution peut-être des accords d'Igaliku, donc des accords de défense avec le Danemark et le Groenland, et juste ça qui peut être la priorité de l'administration Trump plutôt qu'une simple annexion. Aujourd'hui, en réalité, c'est le flou artistique.
18: Mikko Blijon-Mered, spécialiste du Groenland, est interrogé par Julien Chavanne. Le ministre israélien des Affaires étrangères annonce avoir expulsé tous les militants étrangers de la flottille pour Gaza, 3 jours après leur capture en mer. Paris confirme, 37 ressortissants français qui étaient à bord de cette flottille humanitaire ont bien été expulsés vers la Turquie. C'est ce qu'a déclaré le porte-parole du ministère des Affaires étrangères. Dans 2 semaines et demie, l'Arménie tiendra ses élections législatives, un scrutin suivi de près à Moscou et à Bruxelles. Le Premier ministre Nicole Pachinian fait en effet campagne sur une ligne de rapprochement avec l'Union européenne, une campagne que la Russie, sans surprise, n'apprécie pas et a encore condamnée via le Conseil de sécurité à Moscou, Anissa El-Jabri.
0: Le 7 mai dernier, la porte-parole de la diplomatie russe avertissait, je cite, « la ligne de conduite des autorités arméniennes mènera, tôt ou tard, à l'implication irréversible d'Erevan dans la ligne anti-russe de Bruxelles, avec toutes les conséquences politiques et économiques qui en découlent ». Le 9, lors d'une interview, Vladimir Poutine comparait la situation de l'Arménie avec celle de l'Ukraine, juste avant l'annexion de la Crimée et la déstabilisation du Donbass. Cette fois, c'est le Conseil de sécurité qui a délivré un autre avertissement. Ce mercredi soir, à ses yeux, il est impossible de concilier un processus d'intégration à l'Union européenne avec l'adhésion à l'Union économique eurasienne, l'union douanière de la plupart des pays d'Asie centrale, la Biélorussie, la Russie et l'Arménie. Moscou avance qu'Erevan est bien trop dépendant de Moscou économiquement pour se permettre ce choix. Première mesure de rétorsion dont on comprend évidemment qu'elle n'est censée être qu'un avant-goût si Erevan s'obstine. À partir de ce vendredi, les importations de fleurs d'Arménie sont suspendues officiellement jusqu'à la fin de l'inspection des serres et la fin de l'analyse de ses résultats. Le secteur est très dépendant de ses exportations vers la Russie. Anissa El-Jabri, Moscou, RFI.
18: Et puis une décision de la Cour internationale de justice rendue l'an dernier, qui pouvait déjà servir de référence aux tribunaux du monde entier. Désormais, les défenseurs du climat pourront s'appuyer sur ce renfort qu'est la résolution votée hier par 141 pays de l'Assemblée générale de l'ONU. Le texte reprend l'avis de la Cour internationale de justice pour qui toute violation de ses obligations climatiques par un État est un acte illicite. Les précisions de notre correspondante à New York, Karine Otten.
3: La résolution, non contraignante, mais votée à 141 voix pour hier à l'ONU, reconnaît l'avis de la Cour internationale de justice, insiste pour limiter le réchauffement à 1,5 degré Celsius, ainsi qu'à honorer l'objectif de 2023 de sortir des énergies fossiles. Même Pékin, l'un des plus grands responsables des émissions de gaz à effet de serre, a voté en sa faveur. Cette victoire d'un texte présenté par le Vanuatu a été saluée par les petits États insulaires en développement du Pacifique, parmi les plus menacés, l'ambassadeur fidjien Filippo Tarak.
22: Lorsque nous évoquons une menace existentielle, nous ne parlons pas par métaphore. Nous parlons au nom d'une expérience vécue. Il s'agit ici d'une affirmation de survie sur les plans juridiques, culturels, civilisationnels. Les États du Pacifique appellent tous les États à honorer ces principes, non pas simplement comme une théorie juridique, mais comme un engagement de solidarité concrète se traduisant par un financement durable de l'adaptation, la protection des droits maritimes et, le cas échéant, de relocalisation. And manage relocation
3: when necessary. Mais derrière ce vote massif se cachent bien des tractations menées par les producteurs de pétrole. Ils ont réussi à faire disparaître de la résolution la création d'un registre des dommages qui aurait pu rassembler les preuves de préjudice climatique. Les États-Unis ont estimé les exigences de réparation inappropriées pour les questions climatiques. Karine Otten, New York, RFI.
18: 16h10 à Paris, 14h10 en temps universel. 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Tout de suite, c'est pas du vent avec Anne-Cécile Bras. Aujourd'hui, le boom silencieux des crimes environnementaux.
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4: Bonjour, aujourd'hui nous plongeons au cœur d'un des trafics les plus lucratifs et les plus destructeurs de la planète, la criminalité environnementale, un fléau qui ne connaît pas de frontières, qui tue des espèces et ravage des écosystèmes terrestres et marins. Sans que vous le sachiez, vous êtes peut-être d'ailleurs directement concerné. Par exemple, vous êtes-vous demandé d'où venaient les métaux qui composent votre téléphone, le bois de vos meubles ou l'or même de vos bijoux. Le trafic illicite des ressources naturelles est en pleine explosion, plus 40% en 10 ans, selon Interpol. Alors qui en profite? Qui se bat pour l'arrêter? Nous en parlons avec nos invités qui ont tous enquêté.
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4: Alors c'est peut-être déjà l'une des preuves que la criminalité environnementale prend une ampleur inédite puisque nos invités viennent chacun d'y consacrer un livre. Bonjour Marc Lomadi.
5: Bonjour.
4: Vous êtes journaliste, ancien rédacteur en chef adjoint du quotidien parisien Aujourd'hui, spécialiste des sujets liés à l'environnement et vous venez de publier le livre noir de la criminalité verte, enquête sur l'incroyable business des crimes contre l'environnement, c'est chez Calman Levy. Qu'est-ce qui vous a donné envie d'écrire ce livre ?
5: Eh bien, avant ce livre, j'en avais déjà fait deux autres sur les mouvements écologistes et sur le climat. Et à chaque fois, il y avait chez mes interlocuteurs cette idée que il fallait aussi parler de la criminalité environnementale, qui est un sujet que je connaissais pas du tout. Et à force de m'entendre dire, il faudrait que tu t'intéresses à ce sujet, bah j'ai fini par m'y intéresser.
4: Voilà.
5: Et j'ai découvert qu'il y avait effectivement, comme vous l'avez dit, une hausse phénoménale de cette forme de criminalité qu'on connaît mal. Et donc je me suis dit, bah ça mériterait de faire une enquête et de faire un livre.
4: Voilà, et ça va donc faire une émission avec vous et avec nous dans ce studio. Studio 41 de RFI, Jérôme Pansu, bonjour.
6: Bonjour.
4: Alors vous battez pour la défense des animaux depuis plusieurs décennies, hein. Vous avez été mandaté par des tribunaux dans plusieurs affaires de trafic que vous racontez. Dans ce livre, Sauvage, point d'exclamation, la vraie nature du trafic d'animaux, c'est publié chez Max Milo. C'était important pour vous de témoigner par écrit ?
6: Oui, c'était important parce qu'au cours de ma carrière, une de mes missions était de faire savoir, donc d'informer le grand public sur tout ce qu'on pouvait constater en termes de trafic d'animaux sauvages, d'expliquer à quel point, en étant un simple détenteur d'animaux, on pouvait être un trafiquant, qu'en allant voir tel ou tel établissement qui présente des animaux au public, on pouvait favoriser le trafic. Et à chaque fois que j'ai essayé de le faire en prenant rendez-vous avec des journalistes, en expliquant, etc., on m'a toujours dit, mais en fait, le sujet, il est très très compliqué, ça tient pas dans un papier, ça tient même pas dans un dossier spécial. Et c'est une journaliste un jour qui m'a dit, mais enfin, pourquoi t'écris pas ? Et puis un jour, ça s'est imposé à moi comme une évidence et il fallait écrire, témoigner, raconter.
4: Et en ligne avec nous, entre Bordeaux et La Rochelle, dans l'ouest de la France, nous avons aussi Louis Rochard, bonjour.
7: Bonjour Anne-Cécile, merci.
4: Alors, je vous en prie, je précise que Louis Rochard est un pseudonyme, hein, parce que vous souhaitez garder l'anonymat, puisque vous êtes enquêteur en criminalité environnementale depuis 2018, essentiellement en Amérique latine. Alors, des enquêtes que vous racontez dans Crimes contre nature, c'est un livre publié chez Artaud. Alors, vous êtes jeune, hein, je ne vais pas donner votre âge, on va essayer de dire le moins de choses possible sur vous, mais pourquoi est-ce que vous avez ressenti le besoin de, déjà, j'ai envie de dire, raconter vos enquêtes?
7: Bah, comme vous l'avez dit, donc j'exerce depuis 2018 et depuis 2018 les choses ont évolué à la fois sur la profondeur mais également de façon un peu farouche où il y a eu une expansion criminelle, on va dire, qui était déjà effectivement illégale mais qui s'est on va dire meublée et qui s'est étoffée. Et au cours effectivement de ces dernières années, du fait d'aller sur le terrain, je prenais avec moi donc un carnet toujours hein, pour mettre à la fois donc mes relevés d'enquête, mais aussi mes pensées et puis mes constats. Et puis en fait, c'est paru comme une évidence. Ça a été une sorte de recueil hein, tout simplement. Et puis ça en est devenu un livre coécrit effectivement avec Pauline Vallée que je remercie pour son temps et sa détermination à faire de ce projet. Et bah du coup je remercie également mon auditrice Corinne et puis Karine pardon et puis
4: voilà, c'est pas une remise de prix non plus, mais mais voilà, vous avez raison de remercier tout le monde. Un livre, c'est vrai que c'est un vrai travail, ça prend du temps. Marc Lomadi, donc ce criminalité environnementale, vous le disiez, elle est un peu difficile à définir. Pourtant, c'est quand même le quatrième crime le plus lucratif au monde. On parle de 280 milliards de dollars par an, selon Interpol. Qu'est-ce qu'il y a derrière ces chiffres ?
5: Alors d'abord, 280 milliards, c'est gigantesque. Hein. Il faut savoir que ça, c'est la fourchette haute. Le trafic, le narcotrafic dont on parle beaucoup, c'est 250 milliards. Donc on est bien dans les mêmes eaux, j'allais dire. C'est le haut du spectre de la criminalité. Alors c'est une forme de criminalité difficile à saisir parce qu'elle est très très polymorphe, très diverse. Ça va. Alors le point commun, c'est les atteintes à l'environnement ou à la biodiversité ou à la pollution des sols, de l'eau, etc. Et donc ça va du trafic d'espèces animales ou végétales protégées, au trafic de déchets, au trafic de pesticides. Donc c'est très très très très vaste. C'est le pillage des ressources naturelles, hein, des pays, notamment de l'Afrique, au travers de la pêche illégale, du trafic de bois exotiques et donc de la déforestation. Donc voilà, c'est tout ça, la criminalité environnementale. C'est en pleine explosion pour une raison simple, et vous l'avez dit au lancement de l'émission, c'est que c'est beaucoup moins risqué que le narcotrafic, c'est beaucoup moins poursuivi pénalement, et même dans beaucoup de pays, l'infraction même pénale de crime contre l'environnement n'existe pas. Et donc, il y a plein de pays où c'est pas poursuivi parce que tout simplement, ça n'existe pas dans le droit.
4: Voilà, donc ça rapporte beaucoup et c'est faiblement réprimé. Donc évidemment, ça aiguise les appétits. Louis Rochard, au-delà de l'ampleur du trafic, vous parlez de la profondeur de la criminalité environnementale qui, vous dites, est de plus en plus importante aussi. Qu'est-ce que ça veut dire ?
7: Profondeur dans le sens où cette criminalité elle est convergente. Pour exprimer en un mot clair, en Amérique latine on a ce qu'on appelle donc les narcos, mais on a aussi d'un autre côté les gariperos, hein, qui sont du coup les chercheurs d'or illégaux de tout le territoire amazonien. Et maintenant on a un nouveau mot qui est narco-gariperos, qui est du coup la mixité et la conjoncture en fait entre ces routes qui au début étaient parallèles et qui maintenant se croisent sur une criminalité organisée transnationale par des groupes justement qui s'adonnaient à du stupéfiant, du trafic d'armes, voire traite d'êtres humains. Et on a un quatrième bras qui est la criminalité environnementale. Et donc toutes ces routes se croisent et on a effectivement en profondeur de l'armement, du stupéfiant et maintenant des ressources naturelles qui sont au niveau mondial échangées par justement ces mêmes organisations criminelles, alors que au début on n'en avait pas du tout conscience.
4: Oui, cette criminalité environnementale, elle est fortement liée au crime organisé. Et comme le trafic de drogue, elle permet aussi de financer des groupes armés, comme l'explique Charlotte Nittard de l'association Robin des Bois, interviewée par Florent Guignard.
2: Le braconnage des éléphants pour leur ivoire, pour acheter des armes, a explosé, notamment au moment des conflits en Angola. Et donc là, il y a une synergie qui est très connue pour les éléphants, qui est moins connue, mais tout aussi effarante pour les girafes. Et finalement, l'ère de répartition et le rétrécissement, la réduction des populations de girafes s'est vraiment intensifié à cause de Boko Haram, d'Al-Qaïda au Maghreb islamique. Ça se voit aussi beaucoup en RDC avec les rebelles du M23 qui, mais c'est pas les seuls, hein, tous les groupes armés illicites dans cette zone chassent notamment les éléphants pour leur ivoire, les hippopotames pour de la viande et les gorilles pour soit vendre les juvéniles, les bébés en animaux de compagnie vivants, soit les parents avec juste la tête ou juste les bras. Quand on achète de l'ivoire, de la corne de rhinocéros, des écailles de pangolin, finalement on participe à une économie souterraine qui est source de violence, d'une violence inouïe, qui est source de corruption, qui est source de malheur pour les populations.
4: Jérôme Pinsu, qui sont les acteurs impliqués dans ces trafics ?
6: Alors, il y en a plusieurs. En fait, pour qu'il y ait un trafic, il faut qu'on ait des consommateurs, il faut qu'on ait des blanchisseurs, Et il faut qu'on ait de la complicité. C'est-à-dire que le trafic d'animaux sauvages, il a changé de visage depuis les années 80. Avant, le trafic, c'est des caisses d'oiseaux qui arrivent dans les aéroports. On a vu toutes ces images avec des oiseaux qui meurent, etc. Depuis 2005, tout ça, ça a été quasiment arrêté avec la grosse épidémie de grippe aviaire. Il y a quasiment plus d'importations en masse. On a surtout des animaux qui sont sur le territoire, qui viennent d'on ne sait où, qui sont pas forcément là en grande quantité, enfin, qui sont pas importés en grande quantité, qui sont détenus en grande quantité, mais on ne sait pas bien d'où. Et l'art du trafic aujourd'hui consiste à blanchir des animaux, c'est-à-dire rendre légaux des animaux qui ont été acquis illégalement. Et pour ce faire, on s'appuie sur des établissements, ce qu'on appelle établissements d'élevage, donc des privés qui sont des éleveurs officiels qui ont des autorisations. On s'appuie sur des zoos qui par des intermédiaires un peu occultes, arrivent à récupérer des animaux. On ne sait pas encore bien comment. Donc en fait, on a un très gros volume d'animaux déjà sur le territoire, illégaux. La réglementation internationale considère qu'un animal entré illégalement sur le territoire engendrera une descendance illégale. Et en fait, le trafic consiste à blanchir cette descendance illégale pour qu'elle devienne légale.
8: Voilà, ça c'est à l'échelle de la France.
6: Ça c'est à l'échelle de la France.
8: Alors les conséquences de tous ces trafics dont vous parliez, Marc Lomadi, sont effrayantes. Hein. Dans votre livre, vous dites, pour ne citer que quelques exemples, 15 à 30% du bois tropical vendu dans le monde pour fabriquer les meubles ou le parquet de notre salon est d'origine criminelle. Un poisson sur cinq est issu de la pêche illégale. Entre 60% et 90% de nos téléviseurs, ordinateurs et portables alimentent, une fois jetés au rebut, le trafic planétaire des déchets électroniques. Et vous parlez même des chiens. Hein, et des 75 000 chiens de race seraient volés en France et 50 000 autres importés illégalement depuis les pays de l'Est. Je m'arrête là. Mais c'est vrai que les conséquences à l'échelle mondiale sont folles quand même.
5: Ah oui, c'est complètement fou, parce que si on rajoute à ça l'orpaillage illégal ou même les impôts révolutionnaires qui sont perçus par des groupes criminels qui sont alliés à des groupes terroristes ou des rébellions armées, notamment en Afrique, ça va jusqu'à la déstabilisation d'États entiers. Tellement cette forme de criminalité est devenue puissante. Déstabilisation pour une raison simple, c'est que quand vous voulez vous emparer des richesses d'un pays, que ce soit l'or, des diamants, du bois, des animaux sauvages, il faut pas qu'il y ait d'État fort. Et donc, vous faites de la corruption de gardes forestiers, de juges, de douaniers, vous encouragez des rébellions armées parce que ça crée le chaos dans le pays, et donc vous pouvez en profiter pour récupérer, bafouer la loi évidemment, et puis récupérer les richesses de ce pays. Donc ça va très très loin. Pour donner un seul chiffre, le trafic de bois exotique, hein, le bois de santal, le bois de rose, etc., le teck, l'acajou, en Afrique, ça représente chaque année un peu moins de 20 milliards d'euros de pertes pour les États africains. 20 milliards d'euros de pertes, c'est deux ans de recettes touristiques d'un pays comme le Maroc, donc c'est absolument gigantesque. Et il y a une autre chose qui est terrible dans cette criminalité environnementale, c'est que quand vous vous attaquez à des espèces protégées, on va peut-être parler tout à l'heure d'exemples d'un poisson qu'on appelle la cocaïne des mers, comme le totoaba, plus vous le braconnez, plus l'espèce s'amenuise, et plus l'espèce s'amenuise, plus la valeur monte.
8: Et donc, oui, ce qui est rare est cher.
5: Et donc, les groupes criminels, ils vont aller jusqu'au bout. Parce que il y a ce que Paul Watson appelle le fondateur de Sea Shepherd, j'ai rencontré, il disait c'est terrible parce que c'est une économie de l'extinction du vivant. Effectivement les conséquences sont terribles, elles peuvent être géopolitiques avec des tensions diplomatiques très fortes entre les États, parce que vous avez effectivement des États voyous, par exemple la Chine qui interdit sur son propre sol l'abattage des arbres, a organisé un trafic mondial des arbres de valeur pour alimenter l'industrie chinoise de l'ameublement et de la marqueterie, qui est extrêmement importante. La pêche illégale, la Chine est la première armada mondiale de pêche illégale. Je raconte dans le livre une histoire terrible de 500 navires chinois qui sont venus au large de la Corée du Nord et qui ont quasiment quelques jours décimé les populations de Calmar. Et les Coréens du Nord se sont retrouvés, enfin les pêcheurs, sans ce qui faisait leur subsistance. Et donc, ils sont partis en mer très loin pour essayer de trouver du calamar ou d'autres poissons. Et ils sont morts en mer. On a retrouvé comme ça des corps de pêcheurs. On se demandait d'où ils venaient, qui se sont échoués sur les côtes japonaises. Et on a découvert que c'était à cause des razzias de l'armada de pêche illégale chinoise. Et vous avez les mêmes phénomènes qui se déroulent au large de l'Afrique ou au large de l'Amérique latine avec des escarmouches, et plus que des escarmouches, de marines militaires qui ont tiré sur des navires chinois qui venaient piller les ressources halieutiques de ces pays.
8: Maintenant que nous avons saisi l'ampleur du problème, vous allez nous raconter les uns et les autres des exemples concrets. Mais tout d'abord, voici l'espagnol pour digérer toutes ces informations. L'espagnol Caballero Reinaldo et sa reprise du morceau des Beatles, Bungalow Bill, sur

0: C'était Bungalow Bill, un titre des Beatles que vous avez certainement reconnu, repris par l'espagnol Caballero Reinaldo.
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0: Nous parlons de la criminalité environnementale aujourd'hui dans C'est pas du vent avec nos trois invités, le journaliste Marc Lomazzi qui vient de publier le livre noir de la criminalité verte aux éditions Calman Lévy, Jérôme Pinsu qui vient de publier Sauvage, la vraie nature du trafic d'animaux chez Max Milo, et Louis Rochard qui vient de publier lui aussi Crime contre nature, publié chez Artaud. Alors justement, pour que les auditeurs comprennent bien la réalité de ces trafics que vous décrivez dans vos livres, je vous propose de nous attarder sur quelques exemples concrets en commençant par une visite à l'aéroport de Roissy-Charles-de-Gaulle près de Paris. C'est un reportage de Pierre-Olivier.
3: 6h30 du matin, les premiers passagers, un peu fourbus par le voyage, défilent devant les douaniers. L'un d'eux est invité par Béatrice à ouvrir ses valises.
4: Je vais procéder à un petit contrôle dans votre bagage.
3: Un peu en retrait, le chef divisionnaire des douanes de Roissy, Yann Ambach, observe la scène.
5: Là, concrètement, nous sommes sur des vols en provenance de pays du bassin du Congo, de l'Afrique subsaharienne, car ce sont des vols qui peuvent être porteurs en termes de marchandises prohibées, de nourriture notamment.
3: Soudain, un sachet attire l'attention de Béatrice.
4: On va ouvrir et on va voir ce qu'il y a dedans.
3: Avec sa collègue Myriam, elle découvre une petite carcasse sans tête, noircie par la cuisson.
6: Pour nous, c'est de la viande de brousse. Après, l'animal exact, on ne connaît pas. Ça peut être un singe.
3: Problème, ce qui pourrait être du singe est en train de décongeler.
4: Comme vous voyez, les aliments sont très mal conditionnés. Ils sont au milieu des vêtements, des affaires personnelles des passagers. C'est en train de se décongeler, mais c'est même pas dans une glacière en fait.
3: Pour modifier son aspect et rendre son identification impossible, la viande d'animaux protégés est calcinée sur place avant de prendre l'avion. Mais une fois à la douane, elle est confisquée et détruite. Difficile à accepter pour Madame Cabré qui arrive du Burkina. Elle comptait cuisiner cette viande pour un mariage.
7: Mon cœur est lourd comme ça.
3: Rien n'y fait, les 14 kilos de viande sont confisqués. Mais cette fois, pas d'amende. Les douaniers préfèrent la pédagogie. C'est Emmanuel Bizeray, le chef de la douane du terminal 2E, qui explique pourquoi la viande de brousse est interdite en Europe.
8: Imaginez qu'une personne en provenance d'Afrique, en ingurgitant du singe ou de la chauve-souris, se retrouve à avoir Ebola sur le territoire national. Imaginez la panique si ça touche 2, 3, 4, 5 personnes qui ont été dînées dans le même restaurant et qui ont goûté de la viande qui n'était pas suffisamment cuite et qui était porteuse d'Ebola.
3: Outre ce volet sanitaire, c'est aussi pour lutter contre la concurrence déloyale que les douaniers interceptent la viande de brousse, notamment pour freiner les filières d'approvisionnement illégales de certains restaurants africains. En moyenne, 180 kilos de périssables sont saisis chaque jour au terminal 2E de Roissy.
0: Marc Lomazzi, vous êtes allé au terminal 2E de Roissy, vous avez enquêté sur ce qui se passe là-bas.
9: Oui, le trafic de viande de brousse, donc on l'a vu dans le sujet, on l'a entendu, c'est aussi quelque chose de culturel, c'est-à-dire que cette viande de brousse, alors ça peut être de l'antilope, du porc épic, etc. Ça fait partie des mets traditionnels africains. Et donc c'est une viande qui est extrêmement prisée par la communauté africaine, donc il y a un marché, quelque chose que vous achetez 2 euros le kilo à Libreville.

0: de viande de brousse. Alors ça pose un problème, c'est que d'abord c'est un trafic souvent d'espèces protégées extrêmement certaines en voie d'extinction. Ça pose c'est une bombe sanitaire, on l'a dit, parce qu'il peut y avoir des virus transmissibles à l'homme, donc des zoonoses. J'ai rencontré la présidente du comité français de l'UICN, l'organisation de protection internationale de protection des animaux, qui me dit il est presque inévitable qu'on se retrouve avec une épidémie type Ebola, type Sida ou type coronavirus en France, parce que c'est tellement massif et tellement dangereux. Donc ça, c'est un des exemples. Et ça, c'est dans les bagages. Mais quand vous allez dans la zone de fret,
1: Oui, là, c'est encore un autre volume.
0: alors là, c'est un volume absolument gigantesque. Ce qu'un enquêteur de l'AFB m'a dit, c'est le syndrome
1: Français de
0: Amazon.
1: biodiversité.
0: Là, c'est des millions de colis qui transitent par l'aéroport de Roissy, à l'intérieur duquel vous avez des animaux vivants ou morts. Voilà, donc c'est absolument gigantesque.
1: Jérôme Pansu, vous racontez des histoires terribles, vous aussi, j'ai envie de dire, dans votre livre, comme le jour où vous êtes rendu chez un éleveur de perroquets, notamment des grilles du Gabon.
2: Alors c'est pas tout à fait ça. En fait, on s'est rendu chez un éleveur de perroquets. J'ai été réquisitionné par la justice pour aller récupérer des animaux qui étaient saisis. C'est une opération qui a fait beaucoup de bruit dans le milieu de l'élevage. Et suite à cette opération, on a été repéré par une association internationale qui s'occupe de sauvetage de perroquets et qui a sur les bras 80 perroquets gris du Gabon qui ont été saisis en provenance des pays de l'Est. Ce qui arrive à sortir de l'Afrique passe parfois par les pays de l'Est. Et on nous demande de prendre en charge ces perroquets. Personne n'a accepté de le faire. Ils ont été déposés dans des zoos, un zoo hongrois et un zoo bulgare pendant quelques années. Et on accepte la mission, on récupère ces oiseaux. Et d'abord, on récupère ces oiseaux dans un état qui est équivalent à celui dans lequel ils auraient été s'ils avaient été récupérés en Afrique le même jour. C'est-à-dire que ce qui est intéressant avec cette espèce-là, c'est qu'elle illustre à elle toute seule toute la problématique qu'on a autour du trafic d'animaux sauvages. D'abord, la commercialisation. C'est l'oiseau, le perroquet, qui a été le plus commercialisé, sans doute, au monde, qui était extrêmement courant, qui en 2014 ou en 2015 devient vulnérable et puis passe en annexe A de la Convention de Washington, c'est-à-dire que le prélèvement dans la nature en vue de la vente est interdit et qui reste un oiseau trafiqué. Donc à la fois il montre que la notion de utilisation durable de l'animal, telle que le voudrait la Convention de Washington, ne marche pas. Il n'y a pas un animal qui a été commercialisé correctement qui ne s'est pas retrouvé un jour vulnérable, donc c'est un véritable leurre. Ça met en évidence que quand on a des animaux saisis, on les met dans des zoos, faute de structure, et ça se passe très mal parce qu'il y a un manque de structure, un manque de compétences. Et ensuite, ça a aussi illustré les problématiques des guerres associatives qu'il pouvait y avoir, et que cette conjonction-là fait que le trafic peut perdurer. Donc nous, on a pris ces oiseaux en charge pendant 2 ans, on les a rendus volants. Il faut savoir qu'on arrive avec des oiseaux qui n'ont plus de plumes, quasiment plus de plumes aux ailes, plus de plumes à la queue. Ça fait 3 ans qu'ils sont en captivité. Hein. Donc c'est des oiseaux qui tombent de leur perchoir dès que quelqu'un rentre, qu'on a des fractures des pattes, on a des fractures du bréchet, etc. On a mis en place un protocole avec l'ami avec qui on avait la responsabilité de ces oiseaux-là. Et au bout de moins de 8 mois, ces animaux sont volants à nouveau et prêts à repartir. Et au moment où on s'apprêtait à les relâcher, l'association qui nous avait donner cette mission, voulait absolument les réintroduire en Afrique de l'Est, parce que c'est une association anglophone, alors que l'aire de répartition du Gabon, c'est l'Afrique de l'Ouest.
1: Comme son nom l'indique.
2: Voilà, comme son nom l'indique. Et du coup, avec l'aide de l'administration et de certains agents au ministère, ils ont réussi à récupérer ces animaux qui sont toujours en Angleterre en captivité. Et donc cette histoire-là illustre toute la problématique qui permet le trafic, parce que le trafic c'est une action, mais en fait ce qui permet qu'il existe, c'est qu'il y a aussi une multitude de choses, les gens qui sont complices, les gens qui savent faire, les gens qui servent leurs intérêts, et c'est ce qui fait que le trafic perdure encore aujourd'hui.
1: Alors là, nous parlons évidemment d'animaux sauvages, que ce soit de la viande de brousse ou des perroquets, mais il y a aussi d'autres trafics dans cette criminalité environnementale. Louis Rochard, dans votre livre, vous parlez des minerais. C'est assez méconnu, mais là aussi, il y a du trafic et c'est une ressource naturelle.
3: Tout à fait. Il y a donc, bon, dans le livre, on parle plus particulièrement de l'or hein, en Colombie, une opération qui a été menée avec les forces armées colombiennes en territoire ELN. L'ELN, du coup, qui est une faction, un groupe rebelle militaire, enfin paramilitaire, pardon, et qui, pendant de très nombreuses années, se finançait par la cocaïne, par la mainmise hein, sur les plantations.

0: cocaïne. Et puis, depuis qu'il y a eu les accords de paix, la négociation avec les FARC, en fait, le LN a grappillé peu à peu du terrain et pour justement financer de plus en plus de guérillas, d'actions terroristes, car ils sont considérés comme groupes terroristes non pas que par le gouvernement colombien, mais aussi par le gouvernement des États-Unis. Le LN a eu recours justement à, bon, évidemment, au trafic d'animaux sauvages, à la déforestation et au trafic de bois, mais surtout, et en grande partie maintenant, ça représente plus de 70% de ses revenus, c'est l'orpaillage illégal. Pourquoi ? Parce que le territoire colombien est effectivement sur un énorme filon d'or, notamment avec le bassin qui relie le Venezuela et le Brésil. Donc on est vraiment là dans les tréfonds de l'Amazonie. Et en même temps, c'est un territoire qui est contrôlé justement par le LN. Et l'or, il faut savoir, est extrêmement blanchissable, beaucoup moins traçable que d'autres denrées telles que le bois ou même maintenant on arrive à identifier l'ivoire par exemple d'où il provient et s'il a été oui ou non braconné. Là avec l'or en fait on a une chaîne de valeur qui est totalement corruptible, qui est totalement blanchissable et où des réseaux criminels extrêmement bien organisés sont mis en place et où on a malheureusement en fait des structures, mais comme pour tout type, on en parlait tout à l'heure, hein, tout type de trafic, où il y a une étape qui est, on part d'un produit qui est totalement illégal et qui devient légal. Là, en fait, on travaille sur au niveau des ressources minérales, que ce soit l'or, mais aussi les terres rares, type cobalt, coltan, lithium, qui sont des ressources extrêmement présentes en territoire Amérique latine, on arrive à avoir une mainmise qui est faite de la part de ces réseaux criminels, avec l'appui néanmoins de la politique chinoise. Pourquoi ? Parce que le mercure, qui sert justement à amalgamer l'or, est introduit en Amérique latine grâce à la Chine. La Chine est le seul pays qui permet la production et l'exportation de mercure. Et en Amérique latine, c'est la Bolivie qui permet justement ce dispatchement de mercure tout au long des comptoirs. Justement, on appelle ça des comptoirs chinois qui sont disséminés au fin fond de l'Amazonie et qui permettent justement à ces groupes criminels d'amalgamer l'or et ensuite de l'envoyer aux Émirats Arabes Unis pour ensuite être fondu et devenir légal en Suisse et en Angleterre.
1: Voilà, et c'est comme ça que l'on peut se retrouver avec des bijoux issus du trafic sans s'en rendre compte. Marc Lomazzi, il y a aussi les déchets qui font partie des crimes environnementaux. Alors le plastique, mais pas seulement, aussi les déchets électroniques. Et puis, vous alertez sur une vague, j'ai envie de dire, de déchets qui va arriver, qui sont les déchets de la transition énergétique.
2: Oui, parce que on arrive à les premiers équipements d'éoliens ou de panneaux voltaïques arrivent en fin de vie et donc ça va être une montagne de déchets à retraiter et le même phénomène que pour le plastique ou pour les déchets électroniques risque de se reproduire, c'est-à-dire que ça coûte très cher de faire recycler ces matériaux et donc certaines entreprises peu regardantes sur leurs prestataires, leurs déchets vont finir dans des circuits occultes, parce que là encore, c'est extrêmement rémunérateur.
1: Donc une entreprise, en fait, au lieu de traiter ses déchets selon les obligations légales, va trouver un moyen de les expédier par container. En Afrique ou ailleurs, pour ne pas payer ce retraitement, finalement, ce recyclage.
2: Par exemple, des déchets toxiques comme de la soude, des résidus de peinture, des piles, etc., c'est 6 000 euros la tonne. Un petit conteneur, c'est 20 tonnes. Ça coûte 600 euros ou 1 000 euros de l'envoyer en Asie. Vous faites le calcul, 6 000 euros la tonne, si vous avez 10 tonnes à recycler versus j'envoie 20 tonnes en Asie pour 600 euros ou 1 000 euros, le calcul il est vite fait. Vous avez des entreprises qui mélangent activité légale et activité illégale, et vous avez aussi des prestataires qui viennent leur proposer de récupérer leurs marchandises, enfin leurs déchets, et d'aller soi-disant les retraiter légalement. qui touchent donc l'argent, ça peut être 100, 200, 300, 400 euros la tonne, mais au lieu d'aller les retraiter véritablement et de les confier à des centres agréés de recyclage de ces matériaux, et ben ils vont les enfouir dans des pays dépotoirs. Alors en Europe, c'est beaucoup les pays de l'Est, c'est aussi la Turquie, c'est aussi le Burkina Faso, la Libye, la Guinée, et puis c'est l'Asie du Sud-Est beaucoup, où là, on les brûle à ciel ouvert, on les enfouit, on les balance à la mer. Et donc tout ça, ça fait des déchets absolument difficiles. D'abord, c'est extrêmement polluant et des filières difficiles contre lesquelles il est très difficile de lutter. Et donc, effectivement, on va voir arriver une nouvelle vague de déchets et donc un marché gigantesque avec ces panneaux photovoltaïques et ces éoliennes.
1: Dans lesquels il y a des matières intéressantes.
2: Il y a des matières intéressantes qu'on va pouvoir récupérer.
1: Valorisables.
2: Donc pour des filières criminelles, c'est le double jackpot. On va pouvoir récupérer des matériaux et puis éventuellement les revendre. Et puis, d'un autre côté, on va toucher les sommes de retraitement, soit en retraité. Le même phénomène, d'ailleurs, existe en Europe et existe en France. Il y a des villages entiers qui se retrouvent un jour avec des monceaux de déchets qui sont apportés par des norias de camions, parce que c'est aux mains de filières criminelles sans scrupules qui n'hésitent pas à aller polluer les terres, les rivières, etc. Et ça, aux quatre coins de la France, c'est absolument gigantesque.
1: Alors face à ces constats alarmants, quelles solutions existent pour lutter efficacement contre la criminalité environnementale? Car il y en a, rassurez-vous. Nous en parlons avec nos invités, mais d'abord voici la Jamaïcaine Lila Ike, Scatter sur RFI.

0: Skater, un titre de la Jamaïcaine Lila Ike que vous pouvez retrouver comme beaucoup d'autres dans la playlist de RFI disponible sur vos plateformes préférées.
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0: Nous parlons de la criminalité environnementale aujourd'hui dans C'est pas du vent avec nos trois invités. Alors vous avez saisi l'ampleur du phénomène hein, qui selon Interpol a augmenté de 40% ces 10 dernières années. Vous avez compris qu'il concernait les animaux, les plantes, le bois mais aussi les déchets, les minerais, les sextoys en ivoire. On parlait de cela pendant la musique. L'humanité a toujours plein d'idées. Mais comment enrayer ces phénomènes? Il existe tout un arsenal juridique et répressif comme par exemple pour lutter contre le trafic du bois de rose, comme l'explique Yvonne Higuero, la secrétaire générale de la CITES, la Convention sur le commerce international des espèces de faune et de flore sauvage menacées d'extinction. Elle est interrogée par Jeanne Richard.
2: On a deux manières de lutter contre ces menaces. D'abord, c'est de regarder s'il y a de gros changements dans les relevés de vente légale d'une année à l'autre, ou si les comités scientifiques alertent sur le fait qu'il y ait trop d'arbres de ces espèces qui sont commercialisés. Alors on va lancer des recherches et donner des recommandations aux États. Pour ces 13 espèces classées haute priorité, on va faire l'état des lieux de la population et mettre en place des quotas de coupe. L'autre aspect très important, c'est le commerce illégal. Donc on doit s'assurer que l'ensemble des documents de ce que la CITES appelle l'avis d'acquisition légale soient réunis. Il s'agit de s'assurer que de l'instant où l'arbre est abattu jusqu'à son acquéreur final, tout est légal, c'est-à-dire traçable, et qu'il n'y ait aucun doute lorsque l'arbre traverse les frontières. Donc les États doivent s'assurer d'avoir tous les documents attestant de la légalité de toute la chaîne de transformation du bois.
3: Mais au-delà de tous ces documents qu'il faut réunir, le trafic illégal de bois de rose est quand même régulièrement dénoncé. Que peuvent faire les États? Que doivent faire les États?
2: Il est très important que les douaniers soient bien informés de ce que la CITES autorise, de quel volume de bois peut être vendu. On doit aussi aider les douaniers à identifier les espèces. Et au-delà, pour décourager les trafiquants, il faut des procès et s'assurer qu'ils soient condamnés avec des sentences et des amendes conséquentes. Et ça ne doit pas être que l'affaire des pays où pousse le bois de rose, mais aussi celle des pays de destination.
0: Voilà l'exemple du bois de rose, mais on aurait pu prendre d'autres exemples. Alors c'est vrai qu'il y a cette convention, la CITES, il y a la convention de Bâle, vous parliez tout à l'heure de la convention de Washington, enfin on va pas faire la liste, mais il y a énormément de textes à l'échelle internationale pour essayer de limiter ces trafics. Il y a aussi tout un droit de l'environnement qui s'est développé ces dernières années, des corps entiers qui investiguent, mais il y a de multiples freins quand même à la répression de cette criminalité environnementale. Il y a la corruption, la méconnaissance du droit de l'environnement dans les tribunaux, la légèreté des peines prononcées qui ne sont pas assez dissuasives. Alors au milieu de tout ça, qu'est-ce que vous prônez comme solution la plus efficace, Jérôme Pinsu?
4: Quand on a commencé à faire le constat, aujourd'hui on est, en ce qui concerne la faune sauvage en tout cas, on est en capacité de savoir qui trafique, qui valide les permis qui sont des faux permis, quels sont les établissements qui sont à destination des animaux trafiqués. Donc quand on a fait ce bilan, on est en capacité de trouver des solutions. Et pour moi, les solutions, elles sont très claires. Dans un premier temps, il faut établir en France un tribunal de l'environnement. Je veux dire, on a des tribunaux absolument pour tout, pour la famille, pour les prud'hommes, pour les beaux ruraux. On n'a pas, avec un sujet aussi grave, aussi important pour les 50 prochaines années dans l'environnement, on n'a pas de tribunaux de l'environnement. Alors certes, on a des chambres de l'environnement, mais on n'a pas de magistrats spécialisés en environnement. Et quand vous arrivez avec un dossier trafic, où vous passez des heures à expliquer ce que c'est que le blanchiment, les bagues qui ont été enlevées, qui ont été agrandies, qui ont été remplacées par des puces, des animaux qui étaient légaux, puis qui deviennent illégaux et vice versa, c'est extrêmement compliqué parce qu'on n'a pas de structure judiciaire qui permet de pouvoir juger de ça.
0: Enfin, Marc Le Madi, il y a quand même tout un arsenal.
5: Oui, non, si on prend l'exemple de la France, d'abord les forces de police se sont organisées. Il y a un office central de la gendarmerie spécialisé dans les atteintes à l'environnement. Il y a l'OFB, il y a
0: l'Office
5: les douanes,
0: français de la biodiversité.
5: L'Office français de la biodiversité qui a 1700 enquêteurs de police judiciaire hein, qui enquêtent sur sur ces sujets. Les douanes sont extrêmement actives. Il y a la brigade nationale d'enquête vétérinaire. Ça, c'est pour la partie force de police. Alors, il faut peut-être les coordonner. Et peut-être il y a un débat sur le fait de créer un seul et même service d'enquête nationale sur les atteintes à l'environnement, une sorte de FBI vert à la française. Voilà. Ensuite, du point de vue de la machine judiciaire, il y a eu énormément de progrès qui ont été faits. Dans le ressort de chaque cour d'appel, il y a des pôles régionaux de l'environnement avec des magistrats qui sont vraiment spécialisés dans l'environnement. Là encore, on peut se demander s'il ne faudrait pas un parquet national de l'environnement, comme il existe un parquet national contre la criminalité financière, le PNF, ou contre le crime organisé. Voilà, donc ça, c'est pour la machine policiaro-judiciaire, j'allais dire. Et puis ensuite, il y a le droit. Et là encore, il y a beaucoup, beaucoup de progrès qui ont été faits. La dernière loi de 2021, climat et résilience, a beaucoup augmenté les peines. Aujourd'hui, la peine minimum pour une atteinte grave à l'environnement, c'est 3 ans d'emprisonnement et 250 000 euros d'amende.
0: Mais est-ce qu'il y a des exemples de ce type de peine appliquée ?
5: Alors, la difficulté, c'est que les tribunaux sont surchargés, que le droit de l'environnement, c'est un maquis absolument incroyable. Et donc, si vous n'avez pas un magistrat spécialisé, il va chercher dans le code pénal. Dans le code pénal, il n'y a rien. Et donc, il va se replier sur des infractions qu'il connaît. Et puis très souvent, 50% des cas n'arrivent même pas au tribunal parce qu'on abandonne en cours de route, ça devient trop compliqué à qualifier. Et à l'échelle internationale, la situation est un petit peu plus dramatique, c'est qu'il a fallu attendre 2021 pour qu'il y ait une résolution de l'ONU qui dise à tous les pays membres de l'ONU, attention, la criminalité environnementale, c'est un sujet extrêmement sérieux, donc vous devez avoir des magistrats spécialisés et adapter votre droit. En Europe...
0: Le temps que ça se mette en place, le trafic peut prospérer.
5: Voilà. En Europe, ça va un petit peu plus vite. Alors, il y a un test qui va arriver très très vite, c'est que il y a une nouvelle directive européenne sur le droit de l'environnement qui a augmenté les peines de manière extrêmement sévère. Aujourd'hui, c'est entre 5 et 8 ans d'emprisonnement pour ce qu'on appelle des infractions qualifiées d'atteinte à l'environnement. La directive a été adoptée. Il faut maintenant que chaque pays l'intègre dans son droit. Et là, ça commence à devenir sérieux. C'est-à-dire que quand vous risquez 5 à 8 ans de prison et entre 250 000 et 4,5 millions d'amendes, ça commence à faire mal.
0: Jérôme Pensu.
4: En ce qui concerne la faune, malheureusement, je suis obligé de vous contredire. C'est-à-dire qu'il y a effectivement la loi, les textes internationaux, etc. Et puis il y a la réglementation qui applique la loi. Des fonctionnaires, des hauts fonctionnaires au ministère de l'écologie déconstruisent la réglementation depuis des années en ce qui concerne la faune sauvage. Aujourd'hui, constat de terrain, on a un niveau de trafic qui était constaté dans les années 70. C'est-à-dire qu'on retrouve des lions chez des individus, on retrouve des singes, je parle chez des individus privés au titre de la collection, qui ont été achetés soit par des animaleries, soit qui ont été échangés, soit qui ont passé les frontières. Et en fait, nous n'avons plus du tout aujourd'hui l'arsenal juridique qui vient d'être encore modifié il y a 4 jours où on offre des sauf-conduits. C'est-à-dire qu'on va dire que commercialiser un oiseau, c'est une obligation avec une bague, sauf. Sauf si l'oiseau est trop petit, sauf s'il est élevé en nombre dans une volière où ils sont plusieurs, sauf.
0: Et vous trouvez que ça régresse, vous trouvez que ça progresse.
4: Non, mais il a raison. C'est-à-dire que l'arsenal juridique international, en gros, il est là, mais ensuite la réglementation, elle est détricotée. Et aujourd'hui, on n'a plus les moyens. On a enlevé les tests génétiques obligatoires dans le cadre des contrôles administratifs, alors qu'ils étaient possibles, ils ne sont plus possibles. Les agents manquent de moyens pour le faire.
0: Louis Rochard, vous utilisez les nouvelles technologies pour enquêter, vous utilisez les satellites, l'intelligence artificielle, la traçabilité, etc. Ce sont des nouveaux outils qui peuvent être très efficaces pour lutter contre la criminalité environnementale ?
6: Tout à fait. Ce sont des outils, en fait, pour revenir, on est sur un crime organisé transnational. Donc du coup, on doit faire avec des technologies qui sont de plus en plus pointues pour la simple et bonne raison que le territoire, l'échiquier d'offres et demandes est aussi devenu cyber. On a effectivement des cybertrafiquants d'animaux, mais aussi de minerais, de pétrole ou de bois, et qu'on retrouve sur à la fois le dark web, mais aussi tout simplement sur des sites internet type Le Bon Coin, Facebook, eBay. Et donc l'idée, effectivement, avec à la fois de l'OSINT, mais aussi du GEOINT, donc de la reconnaissance géospatiale, ça nous permet effectivement de détecter assez facilement où se situent les réseaux et comment ils opèrent, et ensuite les remonter. En fait, on ne fait que suivre l'argent pour la simple et bonne raison que ce sont des réseaux qui sont dédiés à faire du profit, et effectivement, en étant de plus en plus armés Et en formant justement des agents et en ayant recours à des nouvelles technologies, ça nous permet d'avoir un temps d'avance ou du moins de suivre de très très près ces réseaux criminels qui opèrent également dans l'ombre, hein, qui changent d'identité, qui sont extrêmement bien munis de ressources. À la fois technologique, mais aussi avec des recours très intellectuels, tant sur la falsification de documents. Tout à l'heure, on avait une interview de la part de la représentante de la CITES. En mon sens, par exemple, on parle un petit peu de vecteurs. Je suis désolé, je réponds un peu plus à votre question, mais c'est juste que là, c'est important de l'expliquer.
0: Juste très rapidement, parce que nous arrivons à la fin de cette émission.
6: Oui, c'est juste que la CITES, effectivement, octroie des permis, mais comme on l'explique dans le livre, un permis, par exemple, pour un rhinocéros tué, c'est illégal. Néanmoins, on n'en aura pas de permis. Néanmoins, un permis pour l'exportation de cornes de rhinocéros sur un trophée de chasse, ça c'est légal. Donc du coup, rien qu'à ce niveau-là, il y a aussi une refonte, je pense.
0: Beaucoup de progrès à faire, on l'entend bien. Je suis désolée, on arrive à la fin de cette émission. Je voulais quand même citer le témoignage d'un auditeur, Obro Canini, qui nous explique sur Facebook qu'il est responsable d'une organisation environnementale à l'est de la République démocratique du Congo et qu'il voit quotidiennement les trafics d'espèces sauvages, de plantes rares, de bois et de déchets dangereux. Et pour lui, la seule solution, c'est d'accompagner les associations locales de protection qui sont, écrit-il, les gardiens du temple. Voilà, je souhaitais lire son témoignage. 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Merci à François Porcheron pour la réalisation, à Caroline Filliette pour la préparation et à vous, chers auditeurs, évidemment, pour votre fidélité. Prenez soin de vous, des vôtres et du monde. Nous nous retrouvons demain, même planète, même heure.

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1: Bonjour à tous, merci de nous rejoindre dans le studio de Radio Foot International sur la Radio Mondiale et comme chaque jour pour parler de football. Nous commencerons au Sénégal avec la liste des lions publiée ce matin à Dakar. Les choix de Pape Thiaw semblent logiques. Première apparition pour Bara Sapoko Ndiaye, jeune milieu de terrain du Bayern de Munich. Le défenseur du Paris FC Moussa Mbo est convoqué. Il était là il y a une semaine dans cette émission. Mais il y a 28 noms pour un groupe qui n'en comptera que 26 arrivés aux Amériques. Aïe! Le Sénégal, ses footballeurs et ses footballeuses. Notre invitée aujourd'hui est une footballeuse internationale sénégalaise. Diéna Basso, bonjour.
2: Bonjour.
1: Merci beaucoup d'être là, d'être ici dans ce studio. Vous êtes une ancienne, notamment de Dakar Sacré-Cœur, mobilisée par le foot féminin à travers une association qui s'appelle Regards de Joueuses.
2: Exactement, c'est ça. Merci de m'avoir accueillie sur ce plateau, je suis très contente.
1: Eh bien écoutez, on en parlera et vous nous raconterez ce double engagement sur la pelouse et autour du terrain. Le foot anglais à la une cette semaine après le sacre d'Arsenal en Premier League dont nous avons longuement parlé hier. La victoire d'Aston Villa en Ligue Europa, une finale à sens unique face à Fribourg 3-0 et une cinquième Coupe Europa pour Unai Emery. Enfin, les Saints privés de barrage pour espionnage. Le club de Southampton jugé coupable d'avoir observé à la jumelle l'entraînement des adversaires de Hull City, des amateurs au pays de 007, un certain James Bond. Bonjour Salim Bongali.
3: Bonjour Ali,
1: ça
3: bonjour à toutes et à tous.
1: Ça grandement sourire.
3: Non, c'est vrai, je ne sais pas qui ils ont engagé pour aller espionner l'adversaire, mais non, ça n'a pas marché.
1: C'était ni Roger Moore, ni Pierce
3: Brosnan. Michel Connery, ni Pierce Brosnan, personne. C'était Mr Bean.
1: Oui, voilà, c'était plutôt ça. Bonjour David Lortolari.
4: Bonjour Annie, bonjour à tous.
1: Bon, c'était la claque pour Fribourg.
4: Oui, je suis en train de repenser pour oublier ça. Roger Lazenby qui a fait aussi un James Bond,
3: pas le plus réussi.
4: Avec le mariage.
3: Absolument.
1: Et puis donc notre invitée Diéna Basso qui est là dans ce studio. Nous rejoindrons aussi tout à l'heure à Londres Philippe Auclair qui nous parlera justement de ces histoires d'espions. Salut Diouf, m'a aidé à préparer l'émission. Diego Tenorio est à la réalisation. 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
5: C'est avec un immense plaisir et une grande fierté que je prends la parole aujourd'hui à l'occasion de cette cérémonie de publication de la liste des lions qui auront l'honneur d'aller défendre les couleurs de notre cher pays lors de la prochaine Coupe du Monde.
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7: Mais de la victoire !
8: Vive Sénégal, vive Sénégal !
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1: On connaît depuis la mi-journée la liste des lions de la Teranga appelés par leur sélectionneur, les finalistes de la dernière CAN à Rabat, toujours en attente de désignation du gagnant par le tribunal arbitral du sport, le TAS de Lausanne. Ils sont bien là, Mané, Ganagay, Jackson, Ismail Assar, Kalidou Koulibaly. Pape Thiaw a maintenu sa confiance à son groupe, mais une bizarrerie peut-être dans cette annonce. Il y a 28 noms et non pas 26, en plus d'une liste de réservistes qu'il garde plus ou moins secrète, vous allez voir. 28 noms, ça veut dire se faire harakiri le 30 mai prochain, quand il faudra donner la liste définitive, et ça sera avant de rallier les Amériques. Mais selon lui, selon Pape Thiaw, les deux joueurs qui seront exclus, ils jouent le jeu.
11: Moi, je suis un coach qui communique beaucoup. Donc les deux, je le sais, j'en ai parlé avec... Ils savent, donc je les prépare avant. Donc je ne veux pas les amener juste là-bas et à la dernière minute leur dire « vous devez nous quitter ». Donc ils sont préparés.
1: Ils sont préparés. Je ne sais pas si ça veut dire que c'est plus facile à vivre pour autant, Salim Bongali.
3: Disons que quand on l'entend comme ça, quand il y a ce discours-là, c'est vrai que de loin on se dit « bon ». J'ai échangé avec eux, ils le comprennent, peut-être que ce sont des plus jeunes. Vous avez évoqué Moustapha Mbo qui était sur ce plateau, il fait partie de ces joueurs un peu surprises au final qui sont dans ce groupe. Peut-être que c'est, entre guillemets, je mets les guillemets, hein, plus facile de lui dire, écoute, tu viens avec nous, tu découvres un peu la sélection et on t'écartera au dernier moment.
1: Lui, il l'a déjà découverte. Hein,
3: oui, mais ça reste un jeune, entre guillemets, par rapport à d'autres, évidemment. Peut-être c'est un Kalidou Koulibaly, peut-être pas à 100%. Pareil pour Bara Ndiaye, on en parlera dans un instant. Pareil, ça fait partie de ces jeunes qui ont découvert le le professionnalisme, en tout cas le très très haut niveau, il y a très peu de temps avec le Bayern, pareil, on va lui dire, écoute, tu découvres le groupe, mais on pourrait t'écarter plus facilement. C'est ce genre de discours que j'entends, en tout cas.
1: David Lortolari, c'est quand même parfois traumatisant, ces histoires d'être exclus, et je crois qu'on a tous en tête la même chose, ce fameux hélicoptère.
3: Oh, oui. 1998, l'équipe de France, effectivement, ouais. Avec six joueurs qui avaient été écartés. Comme
1: 98
3: ça. Oui, oui,
1: c'était c'est... 98.
3: Eh oui, déjà, oui,
1: mais,
3: absolument.
1: Mais avec Domenech aussi, il y avait eu un épisode en 2006, si je me trompe pas.
3: Vous me mettez un doute tout d'un coup, mais je me souviens en tout cas en 98.
4: Non, en 98, il y a eu un départ en hélicoptère. Avait, départ.
3: En montagne, effectivement, et Méjaquet avait écarté six joueurs dans la nuit, comme ça.
1: Mm-hmm, ouais. C'est... On se sent presque exfiltré et privé de dessert, David Lortolari.
4: Oui, mais il y a beaucoup... ça crée toujours un peu d'incompréhension, un peu de tension, un peu de frustration. Évidemment, ça fait partie de tout ça, mais tout dépend du contexte. C'est-à-dire que si le joueur, par exemple, a fait une très belle saison, que le sélectionneur lui a laissé miroiter, l'a appelé plusieurs fois, et finalement change d'avis dans le dernier mois, dans les dernières semaines, ça peut créer peut-être davantage d'incompréhension pour des joueurs installés, pour des joueurs qui ont besoin de confiance, pour certains postes, le poste de gardien par exemple, pour des jeunes comme disait Salim, il y a peut-être plusieurs étapes à franchir. Parmi celles-ci, le fait d'être appelé dans le groupe, de prendre l'atmosphère, de voir un peu l'exigence des coéquipiers, des tauliers, et là c'est peut-être un peu moins douloureux, et surtout ça peut, à l'inverse, créer un surcroît de motivation pour la saison qui vient derrière.
1: Dienaba, vous avez bien connu cette sélection parce que vous étiez à Tanger pendant la CAN. Donc vous, en tant qu'internationale et footballeuse, vous les avez vus, vous les avez côtoyés, vous avez même parlé, vous avez pu approcher les joueurs. Est-ce que cette liste, elle vous a semblé cohérente quand vous avez vu apparaître les noms?
2: Connaissant les choix de Pape Thiaw, je ne suis pas étonnée de cette liste. Et aujourd'hui, je suis sénégalaise, donc on fait amplement confiance à Pape Thiaw, il nous l'a prouvé lors de cette dernière CAN. Mais je trouve ça top de sa part de prévenir les deux joueurs qui sont prêts à être écartés de ce groupe, malheureusement. Mais psychologiquement, il n'y aura pas un incendant. Moi, j'ai déjà connu le fait d'être écarté plusieurs fois et sans m'avoir prévenu. Mais ça fait partie du sport. Et il a pris ses responsabilités, il a prévenu les joueurs. Et je trouve ça hyper professionnel et c'est top.
3: Juste, vous l'avez dit, vous avez été écarté sans qu'on vous prévienne. Vous auriez aimé être prévenu, typiquement?
2: Bien sûr, psychologiquement, tu te prépares déjà à peut-être pas faire partie de certains groupes. Donc, on sera pas surpris, on va dire. Mais quand vous arrivez dans un groupe et que vous pensez être au top et à la dernière seconde, on vous enlève, oui, c'est compliqué de remondir si on n'a pas un entourage assez construit, on va dire.
1: David Lortolari, parlez-nous alors de ce petit nouveau qui est appelé sous les draps.

0: Il avait été convoqué avant la CAN, ensuite il n'a pas participé à la compétition, mais en tout cas c'est déjà un habitué, on va dire, même s'il n'a pas encore de titularisation. Et écoutons-le, parce que la semaine dernière on l'a reçu dans Radio Foot International et il attendait fébrilement l'annonce. Et là, il est content, il était ce matin évidemment dans les couloirs du Paris FC.
1: Sélection !
2: Merci Brice. Merci beaucoup.
1: Ah, ça, ça fait...
2: J'ai dit merci au club, aux dirigeants, surtout au coach, Gilly et Antoine Cambaré. Franchement, ils m'ont beaucoup aidé et c'est grâce à eux que je suis là aujourd'hui.
3: T'étais stressé avant la liste devant ta télé? T'as regardé ça comment? T'as vécu ça comment?
2: Ouais, j'étais à la maison avec mes frères.
3: Ouais.
2: Et on était tous ensemble, en famille. Et on attendait la liste. Hier, mon frère, il n'a pas dormi. Mes frères, même, ils n'ont pas dormi hier parce qu'ils attendaient que ça. Et franchement, c'est quelque chose d'incroyable.
1: Par contre, visa, c'est bon.
4: Moi, je pars demain au Sénégal.
5: Félicitations.
2: Merci beaucoup, coach. Merci beaucoup.
0: Voilà, Moustapha Mbo, 26 ans, solide en défense. C'est un peu Jean qui rit et Jean qui pleure, puisque de l'autre côté, le Lensois, Malangsar, lui, 27 ans, si bon avec le RC Lens cette saison, et qui lui, eh bien, il n'a pas encore eu sa chance. La convocation de Moustapha Mbo, pour vous, c'est logique, Salim?
6: En fait, vous avez évoqué deux noms, Moustapha Mbo et Malangsar. On va être très direct et très clair avec nos auditeurs. Malangsar, il a fait une saison exceptionnelle avec Lens. Si Lens est la deuxième, c'est aussi parce que Malangsar a été remarquable et très régulier avec cette équipe. Mais de côté, Moustapha Mbo, et il était donc, vous l'avez dit, sur ce plateau la semaine passée, il est sur trois saisons, là aussi, où il est régulier avec le PFC. Cette saison, en plus avec deux coachs différents, dans des systèmes différents, et objectivement, mm-hmm. il a réussi
0: il
6: à s'adapter.
0: On a parlé de ce système à deux, à trois.
6: Et mm-hmm. notamment avec Antoine Comboiret, qui lui a donné des consignes claires. Je veux, comme aux autres défenseurs, d'abord vous défendez les gars. Défendre bien et après on pense défendre bien.
0: Qui en a fait son capitaine
6: et pardon, mais depuis que notamment Antoine Comboiret est là, on a vu tous les résultats. Alors il n'était pas là sur le dernier match face au PSG, mais on a vu les résultats ultra positifs et Mbo en fait aussi partie. Donc Malangsar Mbo, c'est ouais. là où on se dit on est content de commenter et pas de choisir.
0: Justement, il y a eu une question posée à Pape Thiao et écoutons son opinion et ce qu'il peut dire sur Malangsar.
7: Maintenant, je l'ai eu au téléphone deux fois. La première, c'était pour s'en tenir avec lui. Et la deuxième, c'est pour le féliciter à vive voix. C'est un joueur que je suis très longtemps. C'est un joueur qui a fait une bonne saison. Maintenant, voilà, il y a un choix qui a été fait. Je l'ai mis dans la liste de mes réservistes. Et si, après, on ne sait jamais dans le football. Mais maintenant, il y a des 26 qui sont là, mais je préfère parler des 26 qui, les 28 qui sont sur cette liste.
0: Alors lui-même s'en mêle.
1: 26 ou 28,
0: voilà. Il s'en mêle un peu les pinceaux. Il a une liste de réservistes qu'on ne connaît pas. Bon, ouais. Bref. En tout cas, vous aussi, vous pensez que c'est logique, la convocation, parce que peut-être il avait déjà été appelé, Moustapha Mbo.
8: Mais oui, Annie, c'est ça. C'est-à-dire, le sélectionneur, quel qu'il soit, doit toujours un mix entre ce dont parlait Salim à l'instant sur la dynamique de court terme, c'est-à-dire une belle fin de saison, les derniers mois ou les dernières semaines où le joueur cartonne, fonctionne bien, et des joueurs dont il a confiance depuis éventuellement plusieurs saisons, parce que ce sont ses cadres, parce que ce sont des joueurs fiables, stables, pas forcément le...
0: Parce qu'ils sont adaptés dans le groupe.
8: Voilà, voilà. Donc il y a une balance entre les deux, et effectivement, à certains postes, je pense que si on prenait toutes les sélections, on tomberait sur des cas comme ça, certains postes où c'est 50-50 et vous choisissez l'un ou l'autre.
0: Le rendez-vous des Lions, eh bien, ça nous concerne tous, parce que ça sera au Mondial. Ça sera dès le 16 juin, hein, face aux Bleus de Didier Deschamps. Alors évidemment, on a hâte, mais auparavant, le 27 mai, ils recevront le drapeau des mains du président, c'est la tradition en Afrique. Le 28 mai, ils partiront pour les États-Unis et le 31 mai, ils auront un match amical contre les États-Unis. On va passer, eh bien, à une footballeuse sénégalaise. Maintenant qu'on a parlé des garçons, hein, parlons un peu des filles.
9: On est des filles, on n'est pas des gars.
10: Mais on a touché le ballon.
11: Salut à tous, c'est Diana Basso, la joueuse de football franco-sénégalaise. Je suis très heureuse de vous annoncer une première édition de Regard de Luz.
0: Diana Basso, vous nous faites donc l'honneur de venir dans notre émission aujourd'hui. Vous êtes aussi une internationale de la teranga, on va dire, milieu de terrain, mais vous avez déjà, vous avez 24 ans, donc votre carrière, elle est déjà en cours, on va dire, ni avancée ni débutante. Vous êtes passée notamment

0: On parle Dakar Sacré-Cœur, mais racontez-nous un peu votre parcours.
1: Alors moi, je suis trappiste déjà, dans un premier temps. Donc je viens de la banlieue parisienne.
0: Mmh. Ensuite, il y a eu des footballeurs célèbres dans
1: exactement,
0: cette ville,
1: exactement, c'est pour
0: Nicolas
1: ça que j'ai appuyé dessus.
0: notamment, et il y en a d'autres.
1: Donc très fière aussi. Par la suite, j'ai été recrutée par la JOCR, où j'ai fait 3 ans de formation, où j'ai allié le sport et les études. C'est de là que j'ai commencé à rêver, on va dire. À partir de ça, j'ai décidé d'aller voir ce qui se passait en Afrique, dans mon pays d'origine, donc le Sénégal. C'est pour ça que j'ai toqué à la porte de Dakar Sacré-Cœur, où j'y ai passé 2 années les plus importantes de ma carrière, parce que j'ai appris surtout sur le côté humain, culturel, donc j'ai beaucoup appris. Et ensuite, j'ai décidé de retourner en France, où j'ai signé à Angers, en Détroit, en National. Personne pensait que j'allais signer en National. Et après, j'ai signé en D1 luxembourgeoise, où j'ai continué à m'épanouir tout en continuant à étudier. Je suis issue d'un BTS en management, communication et organisation, d'une licence en management sportif que j'ai fait au Sénégal. Et ensuite, je suis en gestion de projets et des organisations sportives.
0: Donc, il y a bien 2 lignes parallèles dans votre vie. Vous jouez toujours pour le Luxembourg ?
1: Là, je viens de terminer Luxembourg. Ma saison au Luxembourg.
0: C'est terminé, oui.
1: Oui, mais oui,
0: toutes les saisons se terminent.
1: Exactement.
0: Et vous y retournerez à l'automne ?
1: La saison prochaine ? Pour l'instant, c'est acté pour que j'aille là-bas. Mais si j'ai d'autres opportunités, je vais les saisir.
0: Quel est votre rêve, le club féminin de vos rêves ?
1: Ça, c'est une très bonne question. Moi, je prends les opportunités qu'il y a. Mais mon plus grand rêve aujourd'hui, c'est de jouer pour mon pays. Une grande compétition comme la CAN ou la Coupe du Monde, ça, c'est mon rêve.
0: Vous avez déjà joué pour les catégories plus jeunes.
1: Exactement. Hein,
0: moins 17 et moins 23.
1: J'ai fait U20, U23 pour préparer les Jeux africains. Mais malheureusement, je me suis blessée. Et ensuite, j'ai fait la sélection futsal où on préparait la CAN.
0: Et là, vous attendez une liste prochaine ?
1: Peut-être, j'espère. En tout cas, j'y crois encore. Et dans le foot, pour moi, tant qu'il y a de la vie, il y a de l'espoir. Et il faut toujours y croire dans le foot.
0: Donc, vous y croyez pour la prochaine CAN ? Parce
1: sûr,
0: que
1: toujours.
0: Cette fameuse CAN
1: qui a été
0: décalée.
1: Oui, j'y crois. Et je pense qu'il y a d'autres personnes qui croient en moi. Après, si ce n'est pas cette année, ça sera une autre. J'ai la chance d'être jeune et d'encore apprendre. Donc, pourquoi pas.
0: La liste sera publiée prochainement ou parce que finalement la CAN a été déplacée fin juillet après la Coupe du Monde.
1: Il y a une date FIFA, il y a une fenêtre FIFA le 1er juin, donc du 1er au 9 juin. Et à la suite de cela, je pense qu'ils vont sortir une liste assez élargie pour préparer la CAN au mois de juillet.
0: Et vous irez début juin
1: Je ne sais pas.
0: Vous ne savez pas encore.
1: Non.
0: Bon. Écoutez, espérons qu'on vous portera chance comme on a porté à Moustapha Mbo.
1: J'espère.
0: Il était assis exactement à votre place.
2: On l'a dit à l'antenne. Et Papio, si tu nous entends, sélectionne-le. Bon, il l'a fait. Voilà. Le combat de sélection, pareil. Elle est là, elle est dispo.
0: Moussa Cissé, ouais. Écoutez-nous, on sait assez bien choisir nos invités dans cette émission. Alors parallèlement, vous avez ces activités, d'abord cette formation et puis ces activités, et vous avez créé une association qui s'appelle donc Regard de Joueuse. Racontez-nous pourquoi avoir créé cette association et qu'est-ce que vous en faites de cette association ?
1: Alors Regard de Joueuse, je l'avais mis en place à la base pour... c'était en parallèle en fait avec la CAN féminine, mais malheureusement elle s'est pas faite et c'était pendant le mois de la femme, donc ça a été une date spécifique. À la suite de cela, ça s'est fait et ça a pris un engouement et une ampleur astronomique parce qu'en fait c'était le premier événement football féminin, c'était la première fois qu'il y avait un tournoi féminin au Sénégal où j'ai réuni 8 académies qui ne compétissent pas au championnat. Donc ça leur a permis d'avoir du temps de jeu, un peu de rythme. Mais le moment phare de cet événement, ça a été de mettre un panel en place où j'ai invité des professionnels. Mon premier coach qui s'appelle Rodrigue Mbizi de Trappe, qui a fait le déplacement de la France jusqu'au Sénégal pour apporter sa pierre à l'édifice. J'ai eu la chance d'avoir Céline Indirsek, l'ancienne présidente de la section féminine du Sénégal, de la sélection. Franchement, j'ai eu pas mal de personnes et ça a été incroyable. J'ai eu pas mal de joueuses autour de moi qui m'ont beaucoup écouté et le but de cet échange, c'était de vraiment partager mon expérience et de mettre et d'appuyer sur le point sur le volet sport-études et de lancer un message, un appel aux filles pour dire que c'est bien de jouer au football, mais c'est important d'avoir un bagage intellectuel. Et aujourd'hui, moi, c'est ce qui me crédibilise, c'est que j'ai un bagage intellectuel, je peux discuter avec des personnes qui sont dans les grandes instances, et je suis une femme, donc je suis fière, et encore plus d'être sénégalaise et d'avoir plein de petites filles autour de moi qui ont un exemple, et je trouve ça top.
0: Parce que là-bas, c'était de 14 à 20 ans à peu près, c'est ce tournoi que vous aviez organisé.
1: C'est ça.
0: Et du coup, les filles pouvaient participer au tournoi, et c'était elles les vedettes finalement.
1: Exactement, hein, j'avais même ramené le 12e game day. Mmh. Donc qui se déplace que pour les équipes nationales, mais ils m'ont fait une faveur et je les remercie encore aujourd'hui. Et ça a été un tournoi extraordinaire. Donc j'ai eu beaucoup de
0: ça
1: retours.
0: Ça s'était déroulé où votre tournoi?
1: Au Parcelles Assainies.
0: D'accord.
1: Et j'ai été en partenariat avec le club Dial Diop où on a fait le panel le matin. Là-bas.
0: Et vous avez un projet, c'est vous visez l'autre grand événement qu'accueille le Sénégal prochainement,
3: les
0: c'est
1: exactement,
0: voilà, exactement les
3: Jeux Olympiques de la Jeunesse.
0: Jeux Olympiques de la Jeunesse.
1: Donc là, on a finalisé le dossier de presse où on va bientôt médiatiser. Donc oui, on accueillera la deuxième partie de Regard de Joueuse au Sénégal pendant les JOJ. Et ça va être encore plus grand que le premier événement parce qu'on a touché le public masculin. C'est-à-dire que j'ai décidé de faire un événement mixte où pendant le tournoi, il y aura des garçons...
0: Les équipes seront pas mixtes?
1: Non. Mais il y aura, par exemple, je vais accueillir plusieurs académies où ils présenteront leur équipe féminine et masculine pour que les garçons puissent avoir un regard sur les féminines et respecter et qu'ils ouvrent un peu plus les yeux sur le football féminin. Donc je trouve ça top et cette idée m'est venue parce qu'en fait j'ai été accueillie par un club qui s'appelle Farafina avec qui je vais collaborer pour le prochain événement et j'ai été accueillie uniquement par tous les garçons qui m'ont applaudi et c'est de là que l'idée est venue.
0: Ben bravo, Djenaba, c'est vraiment une belle expérience et surtout allier finalement l'organisation et être professionnel.
3: Pardon, mais depuis quelques minutes avec David,
0: c'est un passionné de foot féminin
3: oui,
0: en plus.
3: Enfin, on vous écoute,
0: tous
3: on
0: les
3: est
0: deux,
3: là. On est là et on boit vos paroles parce que c'est très clair, très carré, très. Je sais pas jusqu'où ira votre projet, j'espère très très loin.
4: Organisation, t'as dit.
3: Ah mais là c'est... non mais c'est le cas. Là c'est très carré, on sait où vous voulez aller et j'espère qu'effectivement ce sera votre pierre à l'édifice pour permettre à ce foot féminin. Il y a beaucoup de territoires, on parle de la France, mais on pourrait parler de tellement de territoires, Sénégal et tant d'autres, où le foot féminin n'est pas assez développé, ou pas assez vu, ou mal vu, mal perçu.
0: Ouais, pas assez suivi.
3: Et voilà. Et si ça peut aider justement à ce qu'on le comprenne, on le visualise, et au final, on le rehausse. Banco pour vous.
1: Merci, j'essaie de le médiatiser au mieux parce que c'est pas facile aujourd'hui, mais j'en doute pas que avec le temps, si on fait les... En fait, aujourd'hui, les médias, faut les utiliser à bon escient, donc c'est ce que j'essaye de faire, et je pense que par la suite... Il n'y aura pas de soucis.
3: Mais c'est là où la CAN, en tout cas, va être aussi intéressante.
0: Bien
3: déjà,
0: sûr.
3: Bon, vous allez me dire, ça a été mauvais de devoir le reporter. Ça, c'est un mauvais message qui, au final, a été envoyé.
0: Mais ça, c'est les
3: envoyé.
0: Instances, malheureusement.
3: Si,
0: ça n'a rien à voir avec les joueuses.
3: Mais
0: rien
3: absolument,
0: à
3: absolument. Vous
0: elles
3: avez
0: ont
3: raison
0: été
3: de préciser. Mais là, effectivement, elles ont été victimes. Et j'ai envie de dire, malheureusement, c'est elles, comme par hasard. Ça, c'est pas les hommes. Non,
0: ce sont
3: les femmes qui l'ont été. Mais vraiment, ce tournoi peut, effectivement, permettre de voir ce foot féminin africain, pas que le Sénégal, tant d'autres équipes, et montrer que la qualité, elle est présente là aussi.
1: Je suis d'accord.
4: Vous nous avez donné déjà des indices, mais est-ce que vous sentez une curiosité croissante et un engouement, un intérêt croissant du public en général pour le football féminin au Sénégal?
1: Bah actuellement, moi en tout cas, depuis que j'ai fait mon événement, j'ai été touchée par plusieurs plateaux télé au Sénégal, dont Oui Sport qui m'ont invité directement, j'ai eu des sports qui m'ont invité, la RTS2 aussi, j'en avais d'autres mais je devais rentrer. Donc je pense que ça a quand même attisé la curiosité, ça a marqué beaucoup de monde et j'avais même certains sélectionneurs qui m'appelaient pour me féliciter, le président de la fédération qui regarde aussi ce que je fais. Il y a un nouveau DTN aujourd'hui, j'ai hâte de voir ce qu'il propose, je me suis pas encore entretenue avec lui, mais j'en doute pas que ça a beaucoup attisé la curiosité en tout cas.
0: Djenaba, en plus, vous aimeriez que cette association Regard de Joueuses aille ailleurs qu'au
1: oui.
0: Sénégal, en Afrique.
1: Ah oui. J'ai commencé au Sénégal parce que je viens du Sénégal et je trouvais ça logique de commencer dans mon pays d'origine. Mais par la suite, j'aimerais le mondialiser et le faire dans d'autres pays d'Afrique et même en France, le faire, ça me ferait plaisir en tout cas d'aller partout en tout cas.
0: Bon ben en tout cas on est vos supporters numéro 1
1: merci.
0: On espère supportrices et les supporters et qui sont là.
3: Et pardon mais déjà Quentin, qu'elles sont en sélection, qu'elles soient rappelées
0: exactement,
3: en sélection très rapidement.
0: Exactement.
3: C'est dans pas longtemps. Là.
0: On attend ça et on espère vous nous le direz parce qu'on le répercutera.
1: Pas de souci.
0: À l'antenne. Avant d'aller vers l'Angleterre, eh bien la musique. On a choisi de la musique sénégalaise. Hein. Diego Tenorio s'est dit quand même ça serait logique. Ça s'appelle Seme Roll et c'est Mia Gissé et Vilche.

0: Du Sénégal, Miyagi-Sé et Vijé, et ça s'appelle Semeohol. On continue et direction l'Angleterre.
1: Centre de Rogers, la volée de Tillmans, but exceptionnel de Youri Tillmans qui grave son nom dans la mémoire de Villa. La frappe de Buendia, oh, extraordinaire encore. Emiliano Buendia, Aston Villa collectionne les trésors dans cette première période. Buendia, il va centrer du pied gauche au premier poteau, fantastique jaillissement de Morgan Rogers, le talent effervescent d'Aston Villa qui permet au Villans maintenant de s'approcher concrètement du sacre. 3-0 après moins d'une heure de jeu.
0: La bonne étoile d'Unai Emery a brillé dans le ciel de Budapest. C'était presque l'Angleterre, mais la finale avec ce club anglais se jouait donc en Hongrie. Hier soir, Aston Villa s'est facilement imposé, vous l'avez entendu, face à Fribourg, l'équipe allemande qui n'a pas vraiment vu le jour. C'était une finale à sens unique, David Lortolari.
2: Surtout au moment où on est à 2-0, juste avant la mi-temps, et les Allemands ont convenu, tout le monde l'a dit pour, dans l'analyse du match, le deuxième but, celui qui permet au Aston Villa d'arriver à la pause avec deux buts d'avance, a cassé quelque chose dans le mental pourtant si fort, si solide de cette équipe de Fribourg, parce que d'habitude, bon voilà, ils se laissent pas faire, ils continuent à mordre les adversaires entre guillemets, ils sont toujours très très présents dans les duels, et on a senti qu'après ce but, c'était un peu inexorable. Le destin de la finale était un peu joué, et surtout il y a eu trop peu d'occasions, Annie, pour vraiment, il y en a peut-être 3 ou 4 qu'on peut comptabiliser dans le match, mais c'était trop peu, avec un manque de réalisme en plus pour rivaliser avec Aston Villa. Meilleur peut-être pas dès le début, parce qu'au début on essaie de se jauger, il y a des duels, des choses comme ça, mais le talent d'Aston Villa, dès le but de Tillmans, on a compris qu'ils étaient supérieurs.
0: Oh. Salim, juste une correction, hein, Budapest, c'est évidemment pour la C1,
2: mais
0: comme
2: oui,
0: on dit,
2: parlez
0: les
2: des grands, très grandes
0: grands,
2: équipes, vous,
0: pardon.
2: Hein.
0: Comme ça, hein. C'était à Istanbul sur le terrain du Beşiktaş.
3: Mais c'est vrai, et David l'a très bien dit, c'est que Villa a été tellement dominateur dès le début de la rencontre, malgré tout, à part ces quelques premières minutes. Ouais. Objectivement, avant la rencontre, vous auriez fait un pari, on se serait dit, bon, Villa est a priori largement favori, parce que Unai Emery, parce que des attaquants de qualité, parce que des milieux de terrain de qualité, non pas qu'à Fribourg, il n'y en a pas, et le démontre aussi en championnat avec une qualification en conférence League, c'est même mémoire est bonne.
2: Oui.
3: Mais à un moment donné, l'écart est tel que... On se dit objectivement, si Fribourg réussit ça face à Villa, c'est un exploit colossal. Il n'y avait pas photo, à mon avis, avant le match, et on l'a vu pendant la rencontre.
2: Il y a plus que l'écart du talent individuel, c'est-à-dire que Unai Emery, alors je sais qu'on va en redire un mot parce que son palmarès, mais tactiquement... J'écoutais les confrères allemands, ils étaient bluffés sur les combinaisons sur corner. C'était pas la réinvention du football, mais le fait de jouer sur Tillmans qui était esselé, parce qu'évidemment on peut pas défendre absolument sur tout le monde tout le temps. Et ça a été une faille qui a été exploitée grâce au geste juste. Même chose sur les deux autres buts, le geste juste. Et ça, quand vous avez les joueurs qui sont capables de réussir ça, vous avez un coup d'avance, quoi.
0: Philippe Auclair, bonjour.
4: Bonjour Annie, bonsoir Annie, bonsoir Salim.
3: Bonsoir, c'est toujours un grand plaisir d'être
4: avec David. Absolument.
2: Bonsoir.
0: Alors Philippe Auclair, vu de Londres, cette finale à sens unique, est-ce qu'on peut dire que le cinquième de Première Ligue est vraiment tellement supérieur au septième de Bundesliga ?
4: Oh, complètement, oui. Et je pense que là, ça fait absolument aucun doute pour personne, ou plutôt pour qui que ce soit, et que ça même, ça pose un petit peu problème dans la mesure où le fait qu'il y ait tellement d'argent qui soit maintenant, qui passe par la Première Ligue, c'est un peu une espèce de cercle vicieux dans la mesure où les clubs anglais tentent à monopoliser maintenant les places européennes. Vous voyez ça au niveau de l'indice européen. Les titres européens, quand vous pensez qu'un club comme West Ham, qui va être peut-être relégué le week-end prochain, avait remporté un titre de Conference League, il n'y a pas si longtemps que ça, avec David Moyes, en fait il y a 2 ans seulement de cela. Et là vous voyez Aston Villa, qui au niveau financier se porte bien évidemment beaucoup mieux que Freiburg, en tout cas au niveau des revenus, peut-être pas au niveau de l'équilibre financier, mon cher David.
2: Oui.
4: Mais en tout cas ça permet de faire venir des joueurs de très grand talent, de former des joueurs de très grand talent, parce que n'oublions pas que dans cette équipe d'Aston Villa, il y a des Anglais qui ont brillé, je pense en particulier à Morgan Rogers, qui est un joueur que j'adore et qui, à mon avis, va avoir un grand rôle dans l'équipe d'Angleterre au Mondial de 2026. Mais bon, il n'y a aucun doute qu'il y avait une nette supériorité d'Aston Villa, éclatante, écrasante presque, au niveau tactique, au niveau technique, au niveau... J'ai inventé un nouveau mot, tactique, qui est en fait un mélange de technique et de tactique. Voilà.
0: C'est pas
4: donc,
0: mal.
4: C'est Unai Emery pour vous, donc, qui est l'homme de la situation, le recordman des victoires en Ligue Europa, Coupe de l'UEFA, Coupe des Villes de Foire, appelez ça comme vous voudrez. Ce qui m'a surpris le plus hier soir, c'est le fait que cette équipe de Villa qui a un petit peu soufflé le chaud et le froid pendant la saison en championnat. Il y a des moments où elle était enthousiasmante, d'autres moments où elle n'était pas là. C'est la relaxation avec laquelle elle a joué. Visiblement, Emery a complètement, il a su préparer cette équipe absolument parfaitement, également psychologiquement. Et vous avez vu la différence. Bon, les trois buts sont de qualité exceptionnel, tous les trois, absolument extraordinaires, et on dise long sur l'écart qui peut exister aujourd'hui, mais qui est un écart un petit peu artificiel.
0: Eh oui, qui s'explique par l'argent, malheureusement.
4: Et qui s'explique par l'argent, mais pas seulement par l'argent, parce que c'est aussi le fait que si jamais Aston Villa est en finale de l'Europa League, c'est aussi à cause d'Unai Emery, qui est un entraîneur de... un des meilleurs entraîneurs de sa génération. La même façon que si Crystal Palace est en finale de la Conference League, c'est aussi grâce à un certain Oliver Glasner que David connaît très très bien et qui n'est pas n'importe qui. C'est le fait que l'argent attire le talent. Voilà.
0: Oui.
3: Juste malgré tout, c'est vrai que la rencontre d'hier et cette large victoire de Villa a montré le côté entre guillemets pervers de la nouvelle formule des Coupes d'Europe, où vous avez, je rappelle, plus ce côté où les clubs moins bien classés en Ligue des Champions vont en Europa League. Chaque compétition a ses équipes qui restent entre elles. Là où sur la Ligue des Champions, certes, vous avez des clubs anglais très riches, mais vous avez des Real, des Barça, des PSG, que sais-je, Bayern, avec un niveau de jeu évidemment exceptionnel, le Bayern bien sûr. Mais au final, l'année dernière, ça a été le cas avec Chelsea par exemple en Conference League. Avant que la compétition commence, on se disait c'est Chelsea qui va gagner. Vous imaginez, avant qu'une compète commence, on se disait presque c'était sûr, ça aurait été un miracle entre guillemets si Chelsea ne l'avait pas fait, parce qu'il y avait un tel écart entre Chelsea et les autres. Là, que Palace soit en finale, alors je dis pas qu'on s'y attendait, mais on se disait que Palace pouvait, vu son effectif, et là Villa, on se disait aussi, vu son effectif, vu la qualité, que cette équipe pouvait à minima aller loin, voire davantage, et qu'on le veuille pas, vu comment ça va se dérouler sur les prochaines années, pas incertain que l'année prochaine on n'ait pas un Bournemouth ou un Brighton en finale, etc., etc.
0: En tout cas, Unai Emery, donc c'était sa cinquième victoire en Ligue Europa pour six finales disputées, hein, ça depuis 2014. Ce qui est amusant, quelqu'un s'est amusé à noter que il gagne toujours avec des clubs qui ont Ville ou Villa dans le nom. Hein. FC Séville, Villarreal, et donc FC Séville finalement.
3: Oui, bien sûr.
0: Et Aston Villa, de là à chercher quel sera son prochain club.
3: Et vous l'avez dit, Unai Emery, c'est 5 victoires en 6 matchs. Je rappelle que Dibu Martinez, 7 finales jouées dans sa carrière, 7 victoires. Donc est-ce qu'il en aura une 8e à la Coupe du Monde ? À voir si ça se passera.
0: Alors là, vous avancez beaucoup et ce n'est pas le thème, la Coupe du Monde aujourd'hui. En tout cas, Unai Emery est-il le roi de cette compétition ? I'm not the king, a-t-il dit, et il s'en est expliqué.
5: Je n'ai pas l'impression d'être le roi de la Ligue Europa. Je suis simplement reconnaissant. Nous sommes tous champions ensemble. Bien sûr, j'ai la responsabilité en tant qu'entraîneur de remporter le titre, mais je ne suis pas tout seul. Les expériences que nous vivons, comme celle d'aujourd'hui, sont très importantes pour progresser. Beaucoup de joueurs ont de l'expérience et des trophées à leur actif, d'autres non. Le plus important, c'est ce que nous avons accompli ici.
0: Le vrai king, il était en tribune et il s'appelle le prince William, n'est-ce pas, Philippe Auclair, on l'a vu très heureux de cette victoire.
4: Ah, oui, et il ne s'est jamais caché de son amour pour Aston Villa.
0: Il va souvent en tribune.
4: Il va très souvent en tribune. Et au début, on se disait, oui, d'accord, c'est un peu comme Tony Blair qui disait qu'il était fan de Newcastle. C'est un truc, qu'en Angleterre, on est un petit peu, c'est un passage obligé. Mais en l'occurrence, je crois que sa dévotion pour Aston Villa, personne ne peut douter de sa sincérité. Et de toute façon, n'oubliez pas également que le prince William est aussi le président honoraire de la FA anglaise. Donc, ceci explique cela. Cela dit, peut-être que son amour pour Aston Villa, la façon dont il l'affiche, n'est peut-être pas ce à quoi on est habitué de la part d'un des membres de la famille royale. La reine Elisabeth était apparemment fan d'Arsenal, mais très honnêtement, il a fallu attendre qu'elle disparaisse pour qu'on découvre.
3: Ouais, elle a pas beaucoup fait la fête, hein, ces dernières années, ça c'est sûr, hein, effectivement.
4: C'est pas la reine du 4,
0: mais... Quel manque de respect
3: mais non,
0: à la
3: mais
0: couronne.
3: C'est vrai, pardon, Arsenal. Mais
0: on a vu le petit garçon en plus, parce qu'il forme déjà son fils, William. Hein. On l'a vu avec George, qui a l'écharpe et tout, et qui va lui aussi...
2: À Londres, il a le choix.
0: Exactement. Bon, en tout cas, Unai Emery, on ne peut pas dire, c'est un savoir-faire. Et là, il a donc remporté ce 5e titre avec Aston Villa qui jouera la Ligue des Champions l'année prochaine.
3: La Ligue des Champions et la Super Coupe d'Europe aussi, face au PSG ou face à Arsenal.
0: Voilà. Eh bien, on verra ça. Ça sera peut-être une franco-anglais ou anglo-anglais. Et puis, il y a cette histoire d'espionnage au pays de 007.
6: Je suis le chef suprême de Spectre. Section permanente exécutive de contre-espionnage.
7: Breaking news from Spygate.
8: Hold on, are you a cheat? Thank you very much. Show some respect.
9: Un espion, officieux.
10: Yeah, the appeal has been dismissed. This is bad news for Southampton and their supporters.
0: Le Spygate. Voilà donc le club de Southampton, quatrième de Championship de cette Ligue 2 anglaise. Les Saints qui avaient gagné sur le terrain le droit de jouer un barrage pour disputer la Première Ligue la saison prochaine. L'histoire a changé, histoire d'espionnage qui les a exclus du match à Wembley. Que s'est-il passé, Philippe Auclair, pour out Southampton?
4: Eh bien, il s'est passé qu'il y a quelqu'un ou quelques-uns à Southampton qui ont eu des velléités qu'ils n'auraient pas dû avoir et ont envoyé, dans le cas précis, un stagiaire. Il s'agissait bien d'un stagiaire.
0: Un stagiaire espion. Alors, ou
3: ça,
0: un stagiaire
3: il n'est pas payé, quoi, le gars.
4: Absolument. Un stagiaire espion qui était une espèce de mélange de Johnny English et Austin Powers. Et en moins spectaculaire au niveau de l'habillement, mais il est allé rendre visite au centre d'entraînement donc, de Middlesbrough et il a filmé sur son portable les séquences d'entraînement donc pour, en fait, pour savoir dans quel type de formation Borough se présenterait pour ce demi-finale de barrage, etc. Mais il s'est très très très mal pris. Je ne sais pas si vous avez vu les photos, mais franchement, moi je m'attendais
0: à... On en a vu certaines, oui. Et c'était vraiment incroyable. Mr Bean, comme a dit quelqu'un tout à l'heure.
4: Complètement, oui. Je m'attendais à ce qu'il soit dans les buissons, à ce qu'il soit en tenue de camouflage, à ce qu'il crapahute. Voilà, pas du tout. En fait, il était à peine caché, et même pas caché du tout, derrière un misérable tronc d'arbre qui couvrait même pas la moitié de la largeur de son abdomen. et donc, il a filmé les entraînements de Middlesbrough. Et Middlesbrough a porté plainte, s'en est rendu compte, a porté plainte. Et ensuite, on s'est rendu compte, et c'est là où ça devient un peu plus sévère et sérieux, c'est que ça n'était pas la première fois que ça se passait. C'est que Southampton, alors qui est Southampton? Ne me le demandez pas, Annie, parce que je l'ignore, mais c'est une question qui va devoir être posée, avait déjà fait observer, espionner les entraînements de Oxford United et de Ipswich Town, Ipswich Town qui est d'ailleurs en première ligue, durant la saison, et peut-être d'autres, à savoir qu'il s'agissait de quelque chose que Southampton avait fait de manière systémique et stratégique depuis le début de la saison. Et du coup, bon, il était impossible pour la Football League, donc l'organisation qui regroupe les 72 clubs professionnels anglais en dehors de la Première Ligue, précisons-le, de ne pas agir et d'agir rapidement et fortement. Ils l'ont fait.
0: Oui. Mmh.
4: Et non seulement ils sont privés de finale pour l'accession en Première Ligue, mais ils ont également une déduction de 4 points pour la saison prochaine. Merci encore, les gars. Et donc, c'est cette décision... Parce qu'en plus que ça, quand on voit les résultats des matchs, mis à part contre Middlesbrough, on peut pas dire que ça aurait vraiment porté chance. Cette décision pourrait coûter à Southampton beaucoup plus que 4 points, pourrait coûter l'équivalent à peu près de 235 millions d'euros, puisque c'est ce que vaut une place en Première Ligue quand on arrive de D2 en Angleterre.
0: Eh oui, c'est énorme. Salim ?
3: Juste, il faut rappeler deux choses, et Philippe l'a très bien dit. Enfin, une chose déjà, Southampton, c'est un club qui a une plutôt... belle aura en Angleterre, toi qui es bien vu comme club, avec des historiques qui sont passés par Southampton, et de voir ce club réaliser ce genre de choses presque dégoûtantes en l'occurrence, c'est vrai que ça fait mal. Je rappelle aussi que c'est pas la première fois et le premier club qu'on voit faire ce genre de choses. Rappelez-vous lorsque Marcelo Bielsa était l'entraîneur de Leeds.
0: Évidemment, on se souvient tous de Leeds, l'avait fait, 2019.
3: Alors, c'était avant un match face à Coventry, où avant le match, il avait, puisqu'il y avait plus que la rumeur, puisque la personne en question avait été arrêtée, il avait convoqué toute la presse en disant « Oui, on a fait ça, effectivement. » Et il a expliqué avec un tableau noir « Regardez, j'avais pas besoin de ça parce que je les connais par cœur, ces joueurs-là. » Au final, Leeds n'avait eu que 200 000 livres d'amende, mais aucun point de déduction.
0: Que Bielsa avait payé.
3: Voilà. Après, là, on est effectivement sur une séquence.
0: Vous vous souvenez, pendant les Jeux Olympiques, il y avait le drone des Canadiennes au-dessus de la Nouvelle-Zélande.
3: Absolument, vous avez raison aussi. Ça arrivait sur le foot féminin, d'ailleurs. Comme quoi, un foot masculin, foot féminin, là, on veut gagner, hein, comme quoi. Mais là, c'est vrai qu'on est à un niveau, et surtout, cela a été bien dit par Philippe, le niveau financier. On parle des sommes absolument colossales, comme quoi, pour l'argent, on est prêt à tout et à n'importe quoi.
0: Ça vous étonne ?
3: Southampton, objectivement, oui, parce que j'insiste, c'est un club qui a une plutôt belle vision, en tout cas, qui est apprécié en Angleterre, beau jeu, etc. Et voir ce club chuter de manière misérable comme ça, surprenant.
0: Je parlais surtout de l'argent, évidemment. David. Il y a des histoires comme ça en Allemagne?
2: Il y a des histoires comme, oui, si on cherche bien, il y en a dans d'autres sports. La Formule 1 a été très, très, très touchée par cela aussi. Et il y a un paradoxe aussi, peut-être pour prendre un peu de recul, il y a un paradoxe énorme entre la volonté d'être très transparent. Aujourd'hui, on communique à tout va, dans tous les sens. Et on veut garder quand même, et ça se comprend sportivement, un petit avantage parce qu'on prépare dans son coin le match qui suit. Donc, et puis surtout, ce sont les sommes engagées qui posent question.
3: Et j'y rappelle juste la règle, 72 heures, c'est la règle où vous ne pouvez pas surveiller, entre guillemets, votre club adverse. Avant ça, vous pouvez, entre guillemets. En tout cas, c'est le reste dans les textes. Mmh. Mais les 72 heures n'ont évidemment pas été respectées puisqu'il y a eu cet espionnage pendant ce moment-là.
0: Bon, ben, Philippe Auclair, vous nous raconterez la suite alors de tout cela si Southampton s'enfonce encore un peu plus.
4: Oui, j'en doute, mais parce que très honnêtement, en ce moment, ils sont au 36e dessous. Il y en a peut-être un 37e et un 42e, mais je pense qu'il faudra demander aux gens de Southampton si ce 37e ou 42e existe, parce que pour le moment, ils sont déjà au fond du fond fond.
0: Et ça fait très très mal. Leur recours avait été refusé. Hein,
3: absolument, donc, alors qu'ils avaient vendu toute leur place pour la fameuse finale. Et Hull, qui se préparait à affronter Southampton, et bien quelques jours du match, ils affronteront Middlesbrough. C'est pas la même manière de préparer un match pour eux aussi.
0: Mille merci, many thanks, Philippe Auclair, d'avoir été en direct de Londres.
4: Avec plaisir. Pour vous dire que Middlesbrough, par contre, continuait à s'entraîner comme s'ils allaient aller en finale.
0: Ce qui est quand même malin.
4: C'est malin.
0: Merci beaucoup. Merci Diana Basso. Merci beaucoup d'être venue dans Radio Foot.
11: Merci à vous, c'était un plaisir. Et je tenais à vous dire qu'aussi, aujourd'hui, on va lancer.
0: Non. Je suis désolée, on n'a pas le temps. À demain, Café d'Espoir.
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16: Jeudi 21 mai, bonsoir à tous. Bienvenue dans la session soirée de l'info sur RFI, 3 heures d'actualité, c'est parti. Allez, au programme, Le grand reportage dans 10 minutes qui nous emmènera ce soir à Mayotte. Mayotte, département le plus pauvre de France et où le visage de l'immigration est en train de changer. Désormais, les Congolais de RDC sont majoritaires devant les Comoriens, mais ils vivent aujourd'hui, ce sera avec Lisa Morisseau, ils vivent dans une grande précarité. Juste après, le débat du jour, on va parler football ce soir. La Coupe du Monde approche, elle débute dans 3 semaines très exactement. Et parmi les polémiques dont la compétition fait l'objet, il y a le prix des places qui peuvent s'élever à plusieurs milliers d'euros. Alors c'est une tendance à la hausse qu'on observe également, toute proportion gardée évidemment, dans les clubs professionnels. D'où notre question, est-ce que le football est encore accessible? Est-ce qu'il peut rester le sport le plus populaire du monde en étant toujours plus cher? Réponse à suivre dans 30 minutes. Dans une heure, le grand journal du soir et le dossier qui sera consacré à cette décision du Trésor américain, décision de retirer de sa liste de sanctions Francesca Albanese, rapporteuse spéciale de l'ONU pour les territoires palestiniens. 18h30 TU Afrique Soir. Première édition de ce jeudi, 19h10 TU, dans 2h10, ce sera le grand entretien du soir avec Rima Abdul-Malak, ancienne ministre française de la Culture, aujourd'hui directrice exécutive du quotidien libanais L'Orient le Jour. Elle va nous raconter comment, en ces temps de guerre, elle travaille. Et puis elle va nous parler de poésie parce que c'est très important la poésie pour elle. C'est très important également pour le Liban aujourd'hui. Elle sera avec Frédéric Genot. Et puis Accent d'Europe, ce sera notre dernier rendez-vous de cette session soirée de l'info sur RFI. Accent d'Europe qui sera au Royaume-Uni en Belgique pour évoquer la lutte contre le tabagisme. Et ce sera à 19h40, temps universel. Voilà pour le programme pour l'heure 17h de TU. Bonsoir Adrien Delgrange.
17: Bonsoir à toutes et à tous.
16: Votre journal à présent et à la une ce soir, l'ensemble des participants étrangers à la flottille internationale pour Gaza qui ont été expulsés d'Israël.
17: Et sont depuis arrivés en Turquie. Ils ont atterri à l'aéroport d'Istanbul dans la journée. Plus de 400 personnes avaient été capturées par Israël dans les eaux internationales en mer Méditerranée au large de Chypre. C'était en début de semaine. Hier, une vidéo mise en ligne par le ministre israélien de la Sécurité intérieure exposé de mauvais traitements subis par les détenus sous le regard et les invectives d'Itamar Ben-Gvir. La vidéo avait depuis suscité une vague de condamnations en Israël mais aussi sur la scène internationale. Mais la diffusion de ces images, Guilhem Delteil, ne devrait pas modifier la politique israélienne.
18: En tant que ministre de la Sécurité intérieure, Itamar Ben-Gvir est responsable du service pénitentiaire israélien. Et pour lui, figure de proue d'un mouvement suprémaciste juif extrémiste, l'émotion internationale n'est pas un élément pris en compte dans sa politique, estime Nitzan Perelman-Becker. Elle est docteure en sociologie politique, spécialiste de la droite israélienne.
19: Ben-Gvir, tout comme Smotrich, qui est le ministre des Finances, ne s'intéresse pas du tout au public international. Ce qui les intéresse, c'est leur base électorale. Et donc, tout ce qu'il fait, c'est essayer de montrer que lui a réalisé ses promesses.
18: Itamar Ben-Gvir a été désavoué publiquement par le chef du gouvernement. Mais cette condamnation de Benjamin Netanyahou avait une vocation diplomatique, juge Nitzan Perelman-Becker.
19: On sait qu'il critique Itamar Ben-Gvir tout simplement parce que ces images ont choqué le monde. C'est un des sujets qui pèsent, mais on ne peut pas tout à fait dire que l'image d'Israël est aujourd'hui en danger, tout simplement parce qu'on voit que le soutien à Israël n'est pas mis en cause.
18: Sur la scène intérieure, de nombreuses voix ont appelé au limogeage d'Itamar Ben-Gvir, mais il est un allié incontournable de Benjamin Netanyahou et l'affaire, juge la sociologue, n'est pas de nature à modifier les équilibres politiques.
17: Guilhem Delteil, dans l'actualité aussi, la Cour d'appel de Paris a déclaré aujourd'hui Air France et Airbus coupable d'homicide involontaire pour la chaîne dite causale qui a abouti au crash du vol Rio-Paris en 2009, accident le plus meurtrier de l'aviation française. Au terme de 17 ans d'un tortueux parcours judiciaire, la compagnie aérienne et le constructeur qui avaient été relaxés en première instance ont été condamnés aujourd'hui à la peine maximale de 225 000 euros d'amende pour ce crash ayant coûté la vie à 228 personnes. Le constructeur et la compagnie aérienne annoncent pourvoir en cassation. En France, le gouvernement annonce 710 millions d'euros d'aides supplémentaires face à la crise due à la guerre au Moyen-Orient. Cette somme s'ajoute aux 400 millions d'euros d'aides déjà annoncées précédemment. Une grande conférence de presse a été organisée cet après-midi par le Premier ministre, entouré de plusieurs ministres. Face à l'incertitude qui plane sur la fin du conflit au Moyen-Orient et à l'instabilité dans le détroit d'Ormuz, l'accompagnement ciblé doit se poursuivre, affirme Sébastien Lecornu.
20: Si on ne change pas de philosophie, on va changer d'échelle. Nous étions plutôt partis pour annoncer des aides pour le mois de juin, mais ce n'est pas ce que nous allons faire. Je ne peux pas vous dire que sur le terrain géopolitique, les perspectives de voir le conflit durée sont en train de s'installer et vous expliquer qu'on va continuer d'avoir une stratégie mois par mois. C'était bon au début de gestion de crise. Là, désormais, il faut commencer à donner des perspectives à des pans entiers de l'économie, des perspectives aux Françaises et aux Français qui travaillent. Et donc, c'est non seulement une réflexion pour juin, pour juillet, pour août et pour certains secteurs jusqu'à l'automne. Dans les cas les plus difficiles, il faudra continuer à être adaptable, à s'adapter, à être évolutif, à ne pas être têtu en quelque sorte. Il n'y a pas de baguette magique. Mais enfin, il est clair que ça reste de la gestion de crise et donc, par définition, il faut être mobile, créatif en tout cas, et le plus à l'écoute possible.
17: Sébastien Lecornu, le Premier ministre français, a noté que les chauffeurs de taxi français bénéficieront à partir du 1er octobre prochain d'une aide à l'achat allant jusqu'à 5 500 € pour un véhicule électrique, a annoncé le ministre des Transports lors de cette conférence de presse du gouvernement dédiée aux conséquences économiques de la guerre au Moyen-Orient. Stellantis dévoile un plan d'investissement de 60 milliards d'euros sur 5 ans. Le constructeur automobile va donner la priorité à 4 de ses marques, Jeep, Ram, Peugeot et Fiat. Mais il acte surtout son recentrage vers l'Amérique du Nord et ce au détriment du continent européen. Écoutez l'analyse de Bertrand Racoteau, il est consultant dans l'automobile aux États-Unis.
1: Stellantis opère un virage stratégique, mais bon, il n'y a rien de nouveau. Il a été annoncé en fait depuis déjà plusieurs mois. L'Amérique du Nord représente quand même 40% des profits et 60% des revenus du constructeur. Donc, quelque part, il est normal aussi que le constructeur focalise énormément son attention sur l'Amérique du Nord. C'est une région également qui a beaucoup souffert d'un faible lancement de modèles durant la période 2020 à 2024. Donc, il s'agit d'accélérer pour assurer le retour des clients dans les concessions. L'Europe, aujourd'hui, est en baisse en termes de volume. Malheureusement, au niveau politique, il n'y a pas de réaction en termes de protectionnisme ou de baisse de la fiscalité. Donc aujourd'hui, le marché subit les assauts des constructeurs chinois. Donc Stellantis a pris le parti de s'allier avec eux plutôt que d'essayer de garder un pré carré et quitte à perdre petit à petit.
17: Ailleurs sur la planète, la Bolivie, le président Rodrigo Paz a annoncé un remaniement ministériel après plusieurs semaines de manifestations. Manifestations qui réclament sa démission. On referme ce journal en parlant de sport et de tennis. Dimanche débuteront les internationaux de France à Roland-Garros, une édition 2026 privée de son double tenant du titre, l'Espagnol Carlos Alcaraz, forfait sur blessure pour douleur au poignet. Le tirage au sort a eu lieu en début d'après-midi, porte d'Auteuil à Paris. C'est l'ancien triple champion olympique de canoë, Tony Estanguet, qui s'en est chargé. Le président du comité d'organisation des JO de Paris 2024 nous a livré de très belles affiches concernant notamment les joueurs français. Éric Mamrut.
21: Arthur Fils face à Stan Wawrinka. Le choc fait saliver entre le numéro 1 français et le vainqueur de l'édition 2015. Le Suisse âgé de 41 ans, toujours accrocheur malgré son dossard de 113e mondial, qui disputera son tout dernier Roland-Garros. Ce sera le cas également de son ami Gaël Monfils, bénéficiaire pour sa part d'un duel fratricide contre son compatriote Hugo Gaston. Autre tricolore opposé à un ancien lauréat, porte d'Auteuil, Giovanni Pecci-Péricard, qui aura lui le redoutable honneur de défier le Serbe Novak Djokovic. Tâche tout aussi compliquée pour Alexandre Muller face à un ancien finaliste, le grec Stefanos Tsitsipas, pour le tout jeune Moïse Kouamé qui découvrira Roland-Garros contre l'ex numéro 3 mondial croate Marin Cilic. Idem pour Benjamin Bonzi, opposé à la tête de série numéro 2, l'allemand Alexander Zverev. Et que dire de Clément Tabur, invité par les organisateurs et qui se retrouvera face au numéro 1 mondial et grand favori du tournoi, Yannick Sinner, l'italien plutôt épargné par le tirage au sort puisqu'en dehors de Daniil Medvedev, ses principaux rivaux Zverev, Djokovic et Casper Ruud se retrouvent dans l'autre partie du tableau. Côté féminin, premier tour ardu également pour Louise Boisson, opposée à la russe Anna Kalinskaya, 22e joueuse mondiale. La française demi-finaliste surprise de l'an dernier qui depuis a très peu joué suite à des blessures.
17: Dans une vingtaine de minutes, le débat du jour sur le football à l'approche du mondial, début des compétitions dans 3 semaines. D'ici là, grand reportage sur la radio mondiale nous emmène à Mayotte.
22: Maintenant j'ai un toit, je vais bien. La vie à Mayotte est difficile, mais ce n'est pas aussi difficile qu'en Somalie. En comparaison, la vie est belle ici. Maintenant j'ai un logement, j'ai ce qu'il faut, j'ai à manger.
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5: Les jeunes disent que c'est des Africains. Alors que on est tous partis de là-bas, ils disent que c'est des Africains, c'est des étrangers, alors que nous, ce n'est des étrangers.
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6: À Mayotte, archipel français de l'océan Indien, jusque-là, l'immigration provenait essentiellement des îles voisines des Comores. Mais les conflits sur le continent africain rebattent les cartes. Depuis plusieurs années, des migrants de la région des Grands Lacs et de Somalie affluent en nombre vers le département français d'outre-mer. En 2024, les Congolais de RDC étaient majoritaires parmi ceux qui y présentaient une première demande d'asile, cela devant les Comoriens. Ils demandent l'asile à la France, mais sur place, les infrastructures ne sont pas adaptées et la plupart vivent dans l'extrême précarité. À Tsunzu, au sud de Mamoudzou, le chef-lieu de Grande Terre, un camp informel compte plus de 1000 personnes. Mayotte, confetti français hostile pour exilés congolais. Un grand reportage de Lisa Morisseau.
7: Sur plusieurs centaines de mètres, les abris de fortune se succèdent. C'est l'océan à l'extrémité du camp qui empêche son extension. Faute de place, les derniers arrivés sont contraints de s'installer dans la mangrove. Germain, qui a fui Uvira en RDC, y construit une habitation en bambou, à même le sable.
23: Je suis en train de construire une maisonnette ici, juste pour habiter un peu.
24: Vous n'avez pas peur avec la mer juste à côté
23: Même si on a peur, qu'est-ce qu'on peut faire? Parce qu'il n'y a pas d'autre moyen à faire.
24: Chaque mètre du camp est utilisé, il n'y a pas d'espace vide.
23: Oui, il n'y a pas d'espace vide parce qu'il y a beaucoup de gens qui viennent ici. Vous voyez? Et il y en a certains qui dorment dehors parce qu'ils n'ont nulle part pour aller.
7: À quelques mètres, Regan, congolais, remblait avec du sable et du gravier l'entrée de son abri en structure en bambou, recouvert d'une bâche.
25: J'entretiens chez moi pour empêcher la boue de rentrer. Nous en avons eu beaucoup dans le camp. Et quand le niveau de l'océan monte, la boue se déverse à l'intérieur.
7: À Mayotte, les arrivées de migrants du continent africain, principalement de RDC, sont continues depuis 2023. Dû au manque d'hébergement d'urgence, des camps se forment avant d'être démantelés par l'État. Le dernier démantèlement date d'octobre dernier. Depuis, les exilés sans solution se sont déplacés dans la mangrove. Claudine est venue de Goma, blessée à la cuisse après des tirs de balles en RDC.
26: J'ai dormi ici par terre. Quand l'océan monte le dimanche, on a failli mourir. L'océan a monté, l'eau est traversée comme ça. Nous sommes restés ici debout, ici ça mouillait. Il y avait l'eau qui a monté. Il y avait beaucoup de l'eau ici. J'étais ici endormie, je suis enceinte de 2 mois. Je manque à manger, j'ai pas aucune aide. Je sais pas comment faire.
7: L'urgence est telle qu'une jeune mère avec son bébé dans le dos et ses enfants doit jouer des coudes pour une place dans le campement. Alain Chipanga, un Congolais devenu réfugié, aujourd'hui travailleur social, demande aux hommes de lui laisser la place.
27: Et maintenant, où est-ce que je vais passer la nuit? Où est-ce que je vais dormir, moi?
28: D'accord, confiez cet endroit à la maman et vous, entassez-vous ici.
7: Le camp ne compte qu'une rampe d'eau et 5 sanitaires pour 1000 personnes. Puisqu'ils sont saturés, beaucoup utilisent l'eau de la rivière, malgré les risques de maladie. Claudine.
26: Vous voyez là-bas, les gens se lavent, les garçons se lavent là, les femmes se lavent ici. Il y a les femmes qui ont réglé. L'eau coule et les autres nettoient les assiettes avec ces mêmes eaux. Vraiment très, très sale.
7: Les femmes subissent aussi l'absence d'intimité.
26: Là, vous voyez, c'est les garçons qui se lavent.
24: Oui, j'ai vu.
26: Parfois, ils ont tendance de nous voir, nous les femmes, qu'ils se lavent.
24: Ils vous espionnent.
26: Oui.
7: Les habitants sont aussi régulièrement la cible de violences de bandes du village de Tsunzu. Début avril, une trentaine de personnes ont attaqué les migrants de nuit. Les scooters garés à l'entrée ont été brûlés. tout comme la tante de Franck, la première du camp qu'il avait aménagée en restaurant.
0: L'agression qui a été faite, c'était une agression qui était vraiment catastrophique. J'ai voulu prendre fuite. En voulant prendre fuite, maintenant, c'est là où j'ai eu un coup de machette sur la voie bras gauche.
7: Le front de Franck est entaillé. Il avait déjà été agressé quelques semaines plus tôt. Malgré le risque, il doit continuer de dormir ici.
0: Où est-ce que je dois aller habiter? Je dois aller habiter où? J'habite ici tout simplement. C'est dangereux, mais que dois-je faire? Je n'ai pas là où aller. Il n'y a pas le choix. On a essayé d'interpeller la police, il n'a jamais fait. Nous avons l'insécurité totale.
7: Lorsqu'ils arrivent à Mayotte, les exilés sont sans repère. Généralement, le bateau qui les y amène est arrêté par la police. Ils sont alors retenus au centre de rétention administrative avant d'être relâchés dans la nature. À la différence des Comoriens qui ont des attaches à Mayotte, de la famille, un pied-à-terre, une culture en commun, les Africains du continent arrivent sur un archipel dont ils ne connaissent rien. Eric est venu du Sud Kivu en RDC.
2: On nous a laissé. On nous a dit que allez là où c'est que tu vis. Alors, moi, je suis encore nouveau ici. Je ne sais rien de Mayotte. Personne que je connais.
7: Les migrants sont dirigés par les passants vers l'association Solidarité Mayotte. Ce jour-là, une quarantaine de personnes sont devant la structure. Ils remplissent une fiche de renseignement. Les traits tirés, vêtus d'un jogging et d'un maillot de foot bleu, Eric est épuisé après 7 jours de traversée en mer.
2: Au bateau, nous étions beaucoup de gens. Il y avait les Burundais, les Rwandais et nous les Congolais. Et les Somaliens aussi. Et nous avons passé un moment très difficile pour arriver ici à Mayotte.
24: C'était dangereux, il y avait de la vague.
2: Oui. Il y avait beaucoup de vagues. Pour arriver ici, ce n'est pas facile.
7: Dans le boutre qu'a pris Eric, il y avait 45 personnes. Pas de place donc pour les bagages. Il arrive avec aucune affaire à Mayotte. Les ressortissants des Grands Lacs rejoignent Mayotte depuis la Tanzanie. La grande majorité ignore qu'il s'agit d'un archipel français.
2: Oui, seulement j'avais entré dans le bateau et on nous a dit nous allons à Mayotte.
24: Vous, quand vous êtes en Tanzanie, quand vous prenez un bateau, votre objectif c'est d'aller où?
2: D'aller à l'endroit où je peux trouver une vie qui est bonne. Oui. Tu sais que là chez nous, il y a beaucoup de guerres là-bas, et surtout dans les provinces du Sud Kivu. Et si je suis ici, c'est pour échapper le mort là chez nous. Parce que chaque jour, il y a des guerres comme ça.
7: C'est aussi le cas d'Olivier, venu de Goma.
3: Personne ne parle de Mayotte. Personne. J'ai trouvé seulement quelqu'un qui m'a dit que j'ai une place pour toi, là où tu vas trouver la paix durable. C'est ça l'essentiel. Et je me suis retrouvé ici.
7: Selon une étude du Haut Commissariat des Nations Unies pour les réfugiés, basée sur des entretiens avec 50 demandeurs d'asile, la majorité déclare avoir eu recours à un passeur. Pendant leur parcours migratoire, la moitié déclare avoir subi des violences physiques et la moitié des femmes avoir vécu des violences sexuelles. Exténués et traumatisés de leur voyage, un groupe part à pied sans argent vers le camp de Tsunzu. Certains sont pieds nus. Si la majorité vit à la rue, certains sont hébergés par des associations mandatées par la préfecture de Mayotte. C'est le cas de Zouhour, une Somalienne de 21 ans.
4: Bonjour.
7: Elle vit dans un logement à Soa, à l'ouest de Mayotte, avec 10 femmes et 2 enfants. Dans son pays, la jeune femme aux joues rondes a échappé à un mariage forcé.
8: Un homme est venu dans ma famille chez ma grand-mère. Il a dit qu'il voulait m'épouser et que je le suive. Nous avons refusé et il a dit que nous n'avions pas le choix. Il a tué ma grand-mère. Je suis orpheline, donc quand ma grand-mère est morte, j'ai dû quitter la Somalie parce que j'avais peur que cet homme me tue aussi.
7: En arrivant à Mayotte directement de Somalie par bateau, Zouhour se retrouve dans le camp.
8: Quand je suis arrivée, j'ai fait une dépression.
22: J'ai été hospitalisée. J'ai essayé de me suicider.
7: Puisque les hébergements d'urgence pour les demandeurs d'asile sont rares, les femmes et les enfants sont logés en priorité. Désormais, la jeune femme se reconstruit.
22: Maintenant, j'ai un toit. Je vais bien. La vie à Mayotte est difficile, mais ce n'est pas aussi difficile qu'en Somalie. En comparaison, la vie est belle ici. Maintenant, j'ai un logement, j'ai ce qu'il faut, j'ai à manger.
7: Au-delà des difficultés pour se loger, à Mayotte, les démarches administratives pour les demandeurs d'asile relèvent du parcours du combattant. Les procédures pour enregistrer sa demande sont très longues et peuvent prendre jusqu'à un an. En Hexagone, le délai légal est de 10 jours maximum. Des retards également liés au blocage régulier du service immigration de la préfecture par le collectif des citoyens de Mayotte. Ses membres se sont donné rendez-vous à Sohoa, non loin de la maison des exilés. Safina Soula, la présidente.
4: Sohoa, c'est un village côtier où je suis originaire. J'ai grandi quand même ici, je venais régulièrement à la plage, on allait jouer à la mer. Et donc, ça, voilà, on a grandi paisiblement dans ces villages, profondément ancrés dans nos traditions mahoraises.
7: Ce vendredi, une dizaine de femmes sont assises sur des nattes face à l'océan. Elles portent des vêtements au motif ylang-ylang, une fleur typique de Mayotte, devenue un symbole de Mayotte française. Elle se prépare à aller prier.
4: C'est une journée spéciale parce que tout ce que nous faisons, on le fait d'abord en mettant en avant nos prières. Donc c'est une journée de prière. On a besoin de nous recueillir auprès de nos anciens, de nos vieux sages. C'est important de se recueillir auprès d'eux, de réfléchir. Sur notre île, qu'est-ce qu'elle est devenue aujourd'hui? On ne reconnaît plus avec cette situation où l'État n'arrive plus à contrôler cette immigration ou ne veut pas contrôler. Aujourd'hui, c'est une menace réelle au sein de la population mahoraise qui se sent doublement menacée par l'immigration comorienne d'une part, mais aussi avec une autre immigration, bien évidemment, des gens qui viennent des Grands Lacs.
7: Alors que l'État veut créer un camp officiel, le collectif s'y oppose fermement et demande le transfert des demandeurs d'asile en Hexagone.
4: L'île, elle est petite. L'île, elle est saturée. L'île n'a pas la possibilité, effectivement, d'accueillir toute cette population. On est en train de sacrifier notre belle île.
7: Après le cyclone Chido, l'État avait pour projet d'installer les migrants dans un gymnase en travaux. Face à la mobilisation du collectif, il a renoncé. L'immigration venue du continent africain est un sujet explosif. Maïda Madi, membre du collectif.
9: Alors aujourd'hui, on n'est pas tranquille. Et tant qu'on n'est pas tranquille chez nous, nous, le FOM, on sera debout. Nos collectifs, on sera là pour empêcher tout ce qui se passe ici. On va nous dire que nous sommes racistes. Alors moi, quelqu'un qui vient au Comores ou en Afrique, qui ne vient pas ici, peut me dire que je ne suis pas chez moi, je suis chez moi. C'est moi qui viens.

0: parte de la base, ils disent que c'est des Africains, c'est des étrangers, alors que nous, ce n'est des étrangers. Tu vois? Parce que c'est le seul truc qu'ils disent souvent, c'est des Africains, alors que eux aussi sont partis. Nous aussi, on est partis chez nous pour des trucs précis. Eux aussi sont partis là-bas pour des trucs précis. Ils ont un objectif. Nous aussi, on a un objectif. Chacun doit chercher son objectif et avoir sa vie. Je ne vois pas pourquoi les déranger.
1: Malgré l'hostilité envers les migrants, des associations leur viennent en aide, comme Kaja Kaona. La structure organise des matchs de football entre les habitants du camp et les jeunes de ce village populaire, tristement connu pour sa délinquance. Ce jour-là, un match a lieu sur une plage reculée derrière le camp. Ludovic Boutelier, chargé de développement de l'association.
2: Bonjour.
3: Bonjour, ça va ?
2: Excusez-moi, la plage, c'est par là ?
3: La plage ?
2: Ouais.
3: Do you understand English?
2: Yes, yes.
3: Yeah, just continue like this, go straight.
2: On va sur la plage de Tunzu pour rencontrer des membres de mon association qui sont actuellement en train d'organiser un match de foot avec les gens du camp afin de faire du lien.
1: Pour s'y rendre, il faut traverser le campement. La plage est magnifique, l'eau turquoise, le sable noir et les collines autour sont verdoyantes. Depuis l'attaque du camp par des délinquants, c'est la reprise des matchs. Ces activités ont été lancées il y a un an.
2: Cette médiation qu'on fait, elle est venue un peu d'une nécessité qui est de réduire la violence que ces gens subissent vis-à-vis des locaux. Parce que de prime abord, ils étaient installés du coup au village de Tunzu 2, bord de la route nationale, et il y avait des actes de violence perpétrés envers eux, notamment des incendies, des caillassages, ce qui provoquait évidemment des blessés, et une tendance sécuritaire assez tendue, parce que forcément, eux-mêmes pouvaient répondre.
1: Des activités sont également destinées aux femmes.
2: On a même pu accueillir aussi des femmes issues du camp, notamment des femmes isolées, afin qu'elles puissent venir au sein même de nos locaux, participer du coup à des activités mobilisatrices et avoir des repas gratuits.
1: Beaucoup ont peur de sortir.
2: Elles sont beaucoup plus sujettes aux violences sexistes et sexuelles, notamment pendant la nuit. Donc évidemment, elles restent entre elles et elles bougent le moins possible de leur endroit du camp. Là, le but est en effet qu'elles puissent sortir, découvrir d'autres choses. Pour la plupart, elles ne connaissaient même pas, elles n'étaient même pas sorties à 10 mètres du camp.
1: Sur la plage, les exilés voient d'un bon œil ces initiatives. Anissé.
4: Sa paix nous a rangés pour faire de familiarité avec ces jeunes de Tunzu 2. Nous sommes ici à Tunzu, mais nous sommes en tout cas peureux. On a même peur de sortir dans l'enclos pour éviter à ce que ces jeunes-là nous jettent même des cailloux. Mais je pense qu'avec cette activité, bon, peut-être une fois on se familiarise, ça peut un peu rabaisser les taux d'agression ici au camp de Tunzu.
1: Néanmoins, face à la détresse dans laquelle se trouvent les exilés, les travailleurs sociaux ressentent de l'amertume. Ludovic Boutelier.
2: D'être confronté à ça tous les jours, en sachant que ce sont des gens qui ont fui une zone de guerre, une zone de violence intense, une zone de famine, et que la France, qui est quand même le pays des droits de l'homme, les accueille comme ça, ça fait mal.
1: La préfecture n'a pour l'heure pas donné de précision sur la forme que prendra ce nouveau camp officiel. D'ici là, les migrants prennent leur mal en patience. Dans ce quotidien sombre, la plage cachée de Tunzu semble être vue à l'occidental, le seul éclat de beauté qui leur est offert. Mais pour ceux qui fuient leur pays, la perception est sans doute différente.

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3: Eh bien, merci à toute l'équipe de Grand Reportage. Ce soir, dans le débat du jour, on va essayer d'aller voir un match de football professionnel.
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3: Ce n'est pas si simple. Alors, la prochaine grande compétition qui approche, évidemment, c'est la Coupe du Monde, qui débute très exactement dans 3 semaines. Prix des places, plusieurs centaines, voire milliers d'euros. C'est une Coupe du Monde, me direz-vous. Tournons-nous alors vers les clubs professionnels. Mais là aussi, qui peut se payer des billets? 200 euros minimum pour voir un match du FC Barcelone en Espagne et une billetterie en hausse de 20% dans le championnat anglais, l'Angleterre pourtant, qui est considéré comme le pays de naissance du football. D'où notre question ce soir, est-ce que le football est encore accessible? Cette course en avant menace-t-elle sa popularité? Soyez les bienvenus dans le débat du jour. Et pour répondre à ces questions, nos trois invités, tous trois, à mes côtés en studio. Lucas Rondel, bonsoir.
5: Bonsoir.
3: Vous êtes directeur de recherche au CNRS, professeur à Paris School of Economics, co-auteur du livre Food Business, les 30 glorieuses, qui s'apprête à sortir, ce sera le 27 mai prochain,
5: la semaine prochaine.
3: Kylian Bertrand, bonsoir.
6: Bonsoir.
3: Globe-trotteur des stades de football. Vous allez nous expliquer en quoi ça consiste. Auteur du livre Le Champ des Stades. Et notre troisième invité à vos côtés, François Darrocha-Carnero. Bonsoir.
7: Bonsoir.
3: Historien du sport, auteur notamment de l'ouvrage Bleu, histoire de l'équipe de France de football depuis 1904. Merci beaucoup à vous trois d'avoir accepté l'invitation du débat du jour sur RFI. Ben, je vais vous poser la question à vous, François Darrocha-Carnero. Qu'est-ce que vous pensez du prix des places pour la Coupe du Monde? Je vais être précis, il y a un journaliste du Point hebdomadaire français qui, sur Internet, a cherché le tarif le plus abordable, le plus accessible. Et il a trouvé des billets pour la rencontre Équateur-Curaçao, 1250 euros la place.
6: C'est folklorique déjà, Équateur-Curaçao.
3: Ouais.
6: Ça aurait pu être intéressant. 1200 euros la place, bah, c'est inaccessible en effet. Mais heureusement, le football ne se réduit pas au match d'une compétition mondiale. Mmh. Même si on aurait aimé peut-être des prix plus abordables, en particulier pour des couches plus populaires, pour que des couches plus populaires puissent y assister. Parce que là, évidemment, il n'y a que des élites économiques qui pourront y assister, de quelques pays qu'ils soient.
3: On a franchi un palier avec cette Coupe du Monde. Je vais citer un exemple. Par exemple, pour suivre son équipe, alors je ne sais pas si c'est ce que vous vous apprêtez à faire, Kylian Bertrand, vous m'en parlerez, mais par exemple, pour suivre son équipe du premier match de poule à la finale, uniquement les billets, on ne parle pas du reste de la logistique, c'est 6 000 euros par personne. C'est 5 fois de plus que lors de la dernière Coupe du Monde en 2022 au Qatar.
6: Eh bien, tout coûte cher. Ouais. Et même pour certains privilégiés, entre guillemets, ça revient très cher. J'ai un ancien international des années 70 qui me disait qu'eux avaient accès à des places, mais vu le tarif, de toute façon, pour eux, il était hors de question d'y aller.
3: Luc Arondel, pourquoi il y a cette course en avant? Qu'est-ce qui explique on a un virage, là, 5 fois plus qu'il y a 4 ans.
7: Alors, je ne sais pas si c'est un virage, mais déjà, il y a eu d'abord l'engagement de la FIFA, notamment à travers Infantino, en 2018, pour qu'il y ait des places assez accessibles, c'est-à-dire qu'il y ait des places qui soient limitées, des places à peu près à 20 euros, etc. Et apparemment, il n'a pas tenu parole, quoi.
3: Non.
7: Alors, pourquoi, effectivement, il y a ce tournant, je pense que c'est lié au fonctionnement du marché américain, enfin à l'économie du football aux États-Unis, où là vous avez effectivement l'essentiel des revenus des clubs de soccer, c'est-à-dire des franchises, ça vient de la billetterie au sens large, c'est-à-dire ce qu'on appelle les recettes match day, et donc c'est vraiment basé là-dessus. Le deuxième élément, c'est que il y a la possibilité de revente des billets. Et la troisième explication, c'est qu'il y a un pricing dynamique. Donc tout ça. Et il y a là aussi la volonté. Il y a la déclaration d'Infantino qui a dit effectivement qu'il voulait, s'adapter donc au fonctionnement de l'économie américaine.
3: Quoi. Bah, surtout, lui dit que tout va être redistribué dans les championnats nationaux. Enfin, est-ce qu'on peut le croire ou...
7: C'est l'objectif de la finalité de la FIFA, c'est qu'il redistribue ses revenus. Alors, il y a juste une statistique intéressante. Vous citiez au Qatar les recettes billetterie, c'était à peu près près 900 millions de dollars. Ouais. Et là, selon les prévisions, les dernières prévisions de la FIFA, on est à 3 milliards. Ouais, donc, ouais. Oui, effectivement, forcément, si vous voulez arriver à 3 milliards, il va falloir vendre des billets assez chers. Et alors, par rapport aux tarifs, il y a des billets qui ont été mis en vente à 2 millions pour la finale.
5: Ouais.
7: 2 millions de dollars.
5: Ils seront vendus, vous pensez ?
7: Ils sont mis aux enchères.
5: Ouais, ouais. Et c'est vrai que... ça montre que c'est pas uniquement le coût de la vie, hein. 2014, c'est ça, 2014 au Brésil, c'est pas, il y a pas si longtemps, c'est il y a 12 ans, pour la finale, le prix des meilleures places, 1000 euros. Oui, c'est-à-dire que là, c'est même pas Équateur Curaçao aujourd'hui, quoi.
7: Mais là, c'est pas en termes de pourcentage par rapport au budget de la Coupe du Monde. Hein, en général, c'est entre 10 et 15% des revenus de la Coupe du Monde. Et là, on va monter à un tiers pratiquement. Ouais. Donc, effectivement, là, c'est dans ce sens-là, vous avez raison. C'est une sorte de tournant.
5: Ouais. Un tournant. Kian Bertrand, vous prévoyez d'aller voir les matchs de l'équipe de France?
8: Je ne vais pas vous faire rêver, non.
5: Aux États-Unis,
8: Notamment à cause de cette tarification. Ouais. C'est-à-dire que moi, j'aime aller dans les stades de foot pour découvrir les ambiances locales, tout ça. Là, pour le prix, ne serait-ce que d'un seul match, et on ne parle même pas du déplacement, parce qu'il faut aller aux États-Unis, le nombre de matchs que je peux faire ici ou en Europe à proximité, en fait, l'arbitrage, il est très simple. Quand on ramène bout à bout toutes les dépenses qu'il faut pour pouvoir aller à cette Coupe du Monde, sans parler des frontières, entre les fuseaux horaires, devoir bouger d'un match à l'autre, le calcul est très vite négatif.
7: Vite donc,
8: ça sera sans moi sur cette Coupe du Monde.
5: Sur cette Coupe du Monde, c'est-à-dire que vous avez vu des matchs lors de précédentes
8: Non. J'ai vu des matchs sur des euros. Ça, c'est plus personnel, mais je suis plus attaché au football des clubs.
5: D'accord.
8: Par exemple, pour la Coupe du Monde, la future au Maroc, en Espagne, ça, c'est pour moi beaucoup plus intéressant déjà qu'une Coupe du Monde aux États-Unis, parce qu'on est sur un territoire qui aime le foot aussi. Donc tout ça rentre en compte au moment de faire cet arbitrage-là. Quoi. Donc,
5: ça annonce quoi, François Darrocha-Carnero, dans les tribunes? Alors, je ne sais pas si c'est une spécificité de la Coupe du Monde, peut-être pas. Parce que Kylian Bertrand nous dit que lui a envie d'aller au Maroc, en Espagne, moins aux États-Unis, c'est moins une terre de football. Mais surtout, quand on a des prix comme ça, à part les VIP, les entreprises et les extrêmement fortunés, où seront les fans de foot ?
6: Ça peut annoncer beaucoup, beaucoup de choses en réalité. Ça peut annoncer en effet des stades morts de VIP, remplis de VIP, de costumes cravates, comme les joueurs de 98 l'avaient constaté pour la finale au Stade de France. Donc, ce n'est pas si récent non plus, ce phénomène-là. Ça peut aussi annoncer un spectacle à construire selon des codes qui correspondraient à l'image que peuvent se faire ces spectateurs d'un match de football, d'une ambiance de football. Ce qui est à peu près certain, c'est qu'on a assez peu de risques de hooliganisme dans les tribunes. La Brigade Loire, à mon avis, on la retrouvera pas beaucoup dans les matchs de la Coupe du Monde.
8: C'est assez intéressant parce que le supporter, entre guillemets, touriste ou premium, est prêt à payer plus cher que le supporter régulier, sauf que ce supporter-là, un peu touriste, vient aussi voir le supporter régulier qui fait partie de l'atmosphère et qui, lui, est un peu exclu de cet événement-là. Donc, c'est un serpent qui se prend la queue parce que ces gens-là, ils ne viennent pas juste voir du football, ils viennent voir un événement mondial, une ferveur. Et en fait, si on exclut les gens populaires qui ne peuvent pas accéder à ce mondial-là, le produit en tant que tel est aussi moindre, parce que forcément, la ferveur sera moindre sur cette Coupe du Monde-là.
5: C'est une ambiance à part, Lucas Rondel, l'ambiance d'un stade de foot lors de Coupe du Monde par rapport, et on va évoquer évidemment les ambiances de club avec Kylian Bertrand notamment.
7: C'est surtout lié à la composition du public, effectivement.
5: Ouais. Une spécificité cette année. C'est intéressant. François Darrocha-Carnero nous disait déjà qu'il y avait le costard cravate qui alimentait les tribunes de 98.
7: C'était pas aussi clair que ça. Ouais. Et je pense quand même que c'était lié aussi au niveau de la finale. C'est vrai qu'au niveau de la finale, forcément que les prix vont être plus élevés. Quoi. Mais c'est vrai que ce qui est intéressant, et c'est ce que pour rebondir un peu sur ce que vous disiez, c'est vrai que l'ambiance d'un match, ça fait aussi partie du match, pas du spectacle. J'aime pas beaucoup ce terme-là. Mais c'est vrai que ça fait partie du match. Et donc, c'est vrai, on l'a bien constaté lors du Covid, hein, quand il n'y avait personne dans les tribunes. Même regarder un match à la télé, c'était pas la même chose. Et effectivement, on a vu aussi les télés qui imposaient au stade de mettre des figurines un petit peu pour donner un petit peu l'ambiance du stade. Donc ça, ça sera intéressant à regarder. Qu'est-ce qui va se passer dans les stades?
5: Est-ce qu'on peut aller jusqu'à dire, François Darrocha-Carnero, qu'il n'y a pas de culture de supporters en Coupe du Monde, dans les stades, aujourd'hui? Alors, je parle bien dans les stades, parce qu'évidemment, il y en a dans les villes, dans les pays, devant les télés, dans les bars.
6: C'est un supporterisme particulier, c'est pas le supporterisme de club, c'est pas le campanilisme où on représente vraiment la ville, voire un quartier, évidemment. Maintenant, il y a une particularité aussi des supporters ou des spectateurs de matchs internationaux. Il y a quelque chose d'assez convivial, finalement, quand on assiste à un match international, beaucoup moins tendu, souvent, que des matchs de club.
5: Ouais. C'est-à-dire ?
6: C'est-à-dire qu'on peut avoir des supporters des deux équipes adverses qui s'entremêlent dans les rangées sans que ça ne pose aucun problème de tension, sans qu'il y ait d'agressivité, et même parfois une forme de fraternisation des tribunes qui est à peu près impensable, sauf exception parce que ce sont des clubs amis, à peu près impensable dans les matchs interclubs.
5: Ouais, mais parce que l'enjeu du foot, il est secondaire.
6: Non, l'enjeu du foot est toujours là. Ça va pas être l'enjeu, en effet, d'un championnat. Ça peut être l'enjeu d'une coupe. Non, c'est pas l'enjeu obligatoirement qui va jouer. Ouais. C'est plutôt la couleur du maillot ou la forme du maillot que l'on porte. Défendre les couleurs supporter les couleurs d'une équipe nationale, c'est pas supporter un club. C'est pas le même supporter.
7: La même identité.
5: On va parler des clubs professionnels dans la seconde partie du débat.
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5: La question est forte ce soir. Est-ce que le football est encore accessible? Parce qu'il faut voir les prix des billets pour aller voir la Coupe du Monde de football qui débute très exactement dans 3 semaines, dans 3 pays, on le rappelle, États-Unis, Mexique et Canada. C'est des centaines, voire des milliers d'euros. Vous avez cité, Lucas Rondel, un chiffre de plusieurs millions à la revente.
7: Ça doit être 2 places. Hein, je sais pas,
5: voilà, donc ça va très loin. Lucas Rondel, directeur de recherche au CNRS, professeur à Paris School of Economics, co-auteur du livre Foot Business, les 30 Glorieuses. François Darrocha-Carnero, historien du sport, auteur notamment de Bleu, histoire de l'équipe de France de football depuis 1904. Et Kylian Bertrand, globe-trotteur des stades de football, auteur du livre Le Champ des Stades. Kylian Bertrand, 1 euro, hein, pas de Coupe du Monde. Donc votre expérience de globe-trotteur des stades, vous l'êtes faite en allant aux quatre coins du monde, de quatre coins de l'Europe, pour aller voir les clubs?
8: Oui, beaucoup d'Europe, aussi un peu d'Amérique du Sud récemment en Argentine. C'est ce qu'on disait tout à l'heure, c'est que le supporterisme n'est pas le même sur un match de sélection nationale par rapport à un match de club. Moi, ce qui m'intéresse, c'est vraiment de découvrir des villes par le prisme du football, c'est-à-dire de le football comme fait social, aller dans la ville ou même dans un quartier, comme on le disait tout à l'heure, et de comprendre ce qui définit le quartier par le prisme du foot. Ça, on l'a beaucoup moins sur le football international. Donc voilà, beaucoup d'Europe. J'étais en Écosse encore il y a 2 semaines pour la fin du championnat.
5: Oui.
8: Et c'était exceptionnel. Et une dizaine d'autres pays. Je suis à 13 pays en tout en spectateur, en supporter.
5: 13 pays. Oui. Combien de stades?
8: Ça doit faire un peu plus de 100 stades.
5: Ok. Vous avez débuté, c'est une passion? Ça a commencé quand?
8: Ça a commencé en 2018, sortie d'école, un petit peu de budget pour voyager. Gros coup d'arrêt sur le Covid. Forcément.
5: Le Carondel l'évoquait, ouais.
8: Exactement, une privation folle. Et ensuite, l'envie de recommencer. Et depuis la fin du confinement, tout ça, vraiment une accélération avec beaucoup plus de matchs, tout en gardant quand même de l'espace pour vraiment comprendre. Le but, c'est pas d'enchaîner des matchs comme si on mangeait au restaurant plein de plats d'un coup. C'est vraiment le comprendre ce qu'on voit et la société dans laquelle on va quand on va dans un match de foot. Donc beaucoup de matchs et beaucoup de découvertes de culture par le prisme du foot.
5: Et est-ce qu'il y a des stades, parce qu'on est en train de comparer, est-ce que le foot est encore accessible avec la hausse des prix des billets? Vous allez me dire votre budget aussi, mais est-ce qu'il y a des choses qui ont changé depuis 2018? Est-ce qu'il y a des stades que vous avez vus, revus, et vous avez observé des modifications dans le public, des changements?
8: Alors ça dépend les pays, bien sûr, parce que depuis tout à l'heure, on parle d'un football d'élite tout de même. Parce que le football était encore accessible et il y a aussi le sujet de quel football on parle. Moi, j'ai aussi l'habitude d'aller voir pas mal de matchs de division inférieure, notamment en Angleterre où la tarification reste onéreuse, mais c'est on parle de dizaines d'euros. Donc c'est un autre monde par rapport à une Coupe du Monde ou autre. Donc qu'est-ce qu'on a pu voir changer? Peut-être un repli aussi sur la localité, c'est-à-dire de plus en plus de gens qui se rapprochent de leur club local pour aller voir du foot un peu plus vrai, un peu plus local. En première ligue, des gens qui n'ont plus tout simplement plus le portefeuille d'aller voir leur match, leur club, pardon, de première ligue.
5: Ça, comment vous l'avez observé?
8: Pardon ?
5: Comment vous l'avez observé, ça ?
8: Bon, c'est un phénomène qui est assez connu, notamment de l'arrivée du grand doping en Angleterre, c'est-à-dire le fait d'aller dans des divisions inférieures pour aller voir du football et découvrir d'autres terrains de jeu. C'est venu de la marchandisation de la Première Ligue, ouais, et le fait que les places étaient devenues trop chères. Donc c'est un phénomène qui est connu, les affluences sont de plus en plus élevées en Allemagne dans les divisions inférieures, en Angleterre c'est culturel, ça a toujours été le cas. Voilà. L'augmentation des affluences, c'est un vrai sujet depuis ouais, le Covid. Même en France, les stades n'ont jamais été aussi pleins. Donc c'est un paradoxe, c'est-à-dire que c'est, ouais, d'un côté ça peut être de plus en plus cher, mais on cherche de plus en plus à aller dans les stades.
5: Il y a eu un record d'affluence à la mi-saison, effectivement, en Ligue 1 en France. Lucas Rondel, ça annonce un vrai changement, ce qu'évoque Kylian Bertrand, le fait que des supporters de clubs professionnels à l'étranger décident d'aller voir des matchs de division inférieure, c'est peut-être pas le club qu'ils auraient supporté originellement, parce que c'est trop cher pour aller au stade.
7: C'est difficile, quand on est supporter, c'est quand même difficile d'aller voir des matchs.
5: C'est un peu ça que vous dites.
7: Oui, du club qu'on ne supporte pas. Ouais. On reste toujours un peu supporter de son club de cœur.
8: Enfin, bien sûr.
7: Mais après, c'est vrai. Après, il y a la contrainte et la dimension économique. Alors après, c'est vrai que quand on regarde ce qui s'est passé en Angleterre, donc après les années 80, donc après la période du hooliganisme, la période de Thatcher, etc., finalement, on s'est aperçu, alors vous parliez de la popularité du football, vous disiez, est-ce que c'est moins populaire? Bon, ça dépend de ce que vous entendez par populaire. Si on entend par populaire le fait que les stades soient pleins, c'est vrai qu'en Angleterre, les stades de Première Ligue sont pleins, sont à 100%. En Allemagne, ils sont pleins aussi. C'est un peu moins vrai.
5: La fréquentation a peut-être changé. Ça va être un des sujets qu'on va évoquer.
7: Exactement. Ouais. C'est la composition qui a changé. Donc ça veut dire aussi que, les gens qui vont regarder le football, c'est pas forcément les mêmes qu'avant. Ouais. Et donc, effectivement, alors on parle de 98 avec le fait qu'il y a de plus en plus de CSP+, ou même de diplômés qui s'intéressent au foot, alors qu'il fallait avant, et je l'ai connu, il fallait plutôt se cacher quand on faisait partie du monde académique. Donc, c'est vrai, je pense que le foot est devenu un loisir, ce qu'on appelle en économie une sorte de bien supérieur, c'est-à-dire c'est finalement c'est un loisir qui attire les classes aisées. Quoi. Ouais. Donc, forcément, qu'à partir du moment où il y a une forte demande, et c'est le cas à Paris, c'est le cas en Angleterre, si vous avez une forte demande, effectivement, les gens qui sont moins aisés vont être un peu écartés des stades. Alors après, il peut y avoir une volonté politique ou une volonté des fédérations de réserver une partie des places à des prix beaucoup plus accessibles, et c'est toute la différence qu'il y a eu entre l'Angleterre et l'Allemagne, où effectivement, en Angleterre, c'est plus le libéralisme anglo-saxon, en Allemagne, ça a été quand même beaucoup plus régulé avec le maintien de tribunes debout avec des prix qui étaient beaucoup plus accessibles.
5: L'Angleterre, c'est un bon exemple parce que, encore une fois, c'est là où on considère que le football est né. Mm-hmm. Et effectivement, le prix des billets parmi les six principaux clubs anglais, Arsenal, Chelsea, Liverpool, Manchester City, Manchester United et Tottenham, le prix des billets pour ces six clubs pour aller au stade, a augmenté de 20% cette saison par rapport à la saison précédente. Donc François Darrocha-Carnero, parmi ces villes, il y a des villes historiquement ouvrières, les Liverpool, les Manchester. Que deviennent les supporters de ces villes qui historiquement se déplaçaient en famille ?
6: Alors, est-ce que ces chiffres concernent les billets à l'unité ou les billets par abonnement ?
5: C'est les recettes de la billetterie.
6: Parce qu'il y a quand même aussi cette dimension-là.
5: Il y a une tendance à la hausse.
6: Il y a une tendance à la hausse, mais les formules par abonnement sont quand même relativement abordable bien souvent, sauf exception. Donc il y a cette dimension-là. Par ailleurs, il peut y avoir aussi un repli vers d'autres clubs, vers d'autres quartiers.
5: C'est ce qu'évoquait Kylian Bertrand,
6: mais qui échappe aussi à la logique économique, qui se fait parce qu'on n'a pas envie de voir une équipe de Liverpool qui ne représenterait plus autant la ville de Liverpool parce que mondialisée par le recrutement des joueurs. Il y a beaucoup d'autres choses qui peuvent jouer dans ce réflexe identitaire.
5: La logique, elle est qu'économique à chaque fois. C'est pas uniquement le prix.
6: Ce n'est pas qu'économique.
5: Okay.
6: Ce n'est pas qu'économique. Okay. Maintenant, oui. Il y a certainement un changement sociologique chez beaucoup de supporters. Enfin, ce ne sont pas les supporters qui changent de sociologie, c'est le club, le stade lui-même qui en change. Il y a certainement, en effet, eu un recrutement des supporters davantage dans des classes plus aisées, dans les catégories socioprofessionnelles, les CSP+. Oui, ça se traduit ainsi, en effet.
8: Même en fonction des matchs. C'est-à-dire que en Angleterre, si on prend le cas de Liverpool, j'ai pu y aller plusieurs fois, c'est plutôt âgé dans les tribunes, c'est-à-dire qu'il y a peu de jeunes. Par contre, si on regarde les parkages visiteurs, qui eux sont historiquement, les prix sont gelés, c'est moins cher d'aller voir son club à l'extérieur, et une personne un peu plus âgée n'ira peut-être pas forcément voir son club à l'extérieur. Les parkages sont remplis de jeunes. Donc il y a aussi, ça dépend des typologies de matchs, mais ce qui est sûr, c'est que quand il faut, pour une saison entière, sortir 1500 euros en début de saison pour avoir un abonnement, ça limite pour certaines personnes qui se replient sur quelques matchs à l'extérieur ou sur des matchs de seconde zone en Coupe de la Ligue ou autre. Voilà, il y a aussi, au sein même d'une saison, plusieurs typologies de matchs et plusieurs typologies de supporters en fonction des matchs.
3: Et surtout, pourquoi ça augmente autant ? C'est pas, encore une fois, que la hausse du coût de la vie.
6: Mais il y a de l'argent à se faire.
3: Ouais.
6: Donc, c'est avant tout
3: c'est
6: ça.
3: C'est un
6: écosystème, chercher des recettes qui viennent en complément aussi des droits télé qui peuvent être aussi assez importants pour certains clubs. Voilà, c'est...
3: Le marché des transferts.
6: C'est le marché, oui, le marché des transferts. Il y a beaucoup de raisons. Mais Luc...
3: Est-ce qu'il y a des clubs aussi qui veulent se protéger de ça et qui veulent maintenir des politiques à bas coût pour préserver justement leurs supporters?
7: C'est pas impossible d'avoir une politique un petit peu c'est-à-dire qui privilégie pas forcément qu'une catégorie de supporters. Je pense qu'à Paris, ils ont quand même gardé, bon, même s'ils ont exclu certains supporters, je pense qu'ils ont quand même gardé une partie. Quand on voit un petit peu l'animation des tribunes, je pense qu'effectivement, ils ont quand même conservé un côté populaire. Mais à côté de ça, vous avez tout ce qui est hospitalité, VIP, qui rapporte énormément PSG, puisque les recettes jour de match du PSG, ça représente presque 200 millions d'euros par an, par saison. C'est le troisième club le plus doté en revenus de billetterie, quoi, après Real Madrid, et puis il y a Arsenal aussi. Donc c'est vrai que voilà, mais c'est vrai qu'à partir du moment où vous avez, alors ce qui est intéressant aussi, c'est de, quand on regarde un petit peu la structure des budgets des clubs européens, c'est peut-être un peu moins vrai maintenant, mais globalement c'est la billetterie, ça représente on va dire de 10 à 15% des revenus total des clubs. Donc c'est quand même un poste sur lequel les clubs peuvent faire une politique de redistribution. Alors s'ils ne le veulent pas, effectivement, c'est aussi pour maximiser leurs revenus, mais d'une certaine manière c'est quand même possible.
3: Mais qu'est-ce qu'il faut penser du public du PSG aujourd'hui, parce qu'effectivement les mauvais éléments d'il y a quelques années ont été chassés, peut-être aussi par cette politique des prix, mais ça donne quoi aujourd'hui? Est-ce qu'il n'y a pas un public plus aseptisé? Est-ce que ça représente le football?
7: J'ai pas l'impression. J'ai pas l'impression. Plus, je pense qu'ils ont quand même conservé ce côté. Puis je pense qu'ils ont été conscients que avoir de l'ambiance dans les tribunes, des tribunes bruyantes, c'était quand même. C'est comme je disais tout à l'heure, ça fait partie du match.
6: Ça va de pair, en effet,
3: François
6: avec le contrôle anti-hooligan, la politique anti-hooligan qui a pu être menée par le PSG, mais ça n'empêche pas un supporterisme d'exister réellement, bruyant, peut-être un peu trop parfois. Éventuellement, on a le droit aussi de regarder calmement les matchs dans un stade, à l'anglaise. on peut avoir les deux, et le cas du PSG est d'autant plus intéressant qu'il est finalement exceptionnel dans le football français, y compris en Ligue 1. On a des clubs qui rendent des abonnements encore plus abordables sur l'ensemble de la Ligue 1. On estime que c'est autour de 450 euros pour les prix les moins chers d'abonnement pour le PSG. On tourne plutôt autour de 150 à 250 euros pour les autres clubs, pour beaucoup d'autres clubs en tout cas. Ce qui revient grosso modo à une quinzaine d'euros, 18 euros le match.
8: Là où ça peut grincer sur le PSG, c'est sur la tarification dynamique sur la revente de places. C'est-à-dire qu'aujourd'hui, si un match est plein au Parc des Princes, vous pouvez quand même trouver des places sur la marketplace officielle du club, où en fait, la tarification, c'est jusqu'où l'émotion du supporter peut aller. C'est-à-dire qu'en fait, il n'y a pas de règles.
3: C'est ce qu'on observe pour la Coupe du Monde.
8: Exactement, c'est exactement la même chose. Et en plus de ça, c'est un marché. Ouais. Et puis, il y a une commission qui est prise par le PSG sur cette vente secondaire en plus de ça.
7: Comme le fait la FIFA, d'ailleurs. Sur la revente, il touche 15%.
8: Oui. Donc, un match au PSG, ce n'est pas si cher que ça quand on est dans le bon wagon d'être abonné, d'être présent et de pouvoir renouveler son abonnement. C'est si jamais on veut y aller de manière un peu épistolaire, d'arriver sur le match comme ça. On peut avoir des places à 400-500 euros pour un PSG Rennes lambda un samedi soir.
6: Et c'est une remarque qu'on peut faire aussi pour le RC Lens avec le Stade Bollard de Lille. voire pour l'OM. Ouais. Et là, on est dans un paradoxe, puisqu'on a des places qui peuvent être très coûteuses. Alors, on n'atteint pas obligatoirement les 400 euros pour un Lens-Rennes, mais on peut atteindre facilement 80-90 euros, ce qui rend les places totalement inaccessibles pour la société locale, ouais. pour les couches les plus populaires localement. Et donc, on arrive à avoir des supporters, enfin, des spectateurs un peu VIP qui viennent s'encanailler à regarder cette ferveur des abonnés, tout en empêchant finalement ceux ouais. qui pourraient avoir cette ferveur d'accéder à ce stade ouais. parce qu'ils n'ont plus les places.
3: Ouais. Ça vous inquiète, vous, Kylian Bertrand, cette tendance à la hausse, vous qui êtes globe-trotteur des stades de football ?
8: Oui, forcément, ça m'inquiète déjà pour mon portefeuille, même si ouais. bon, je le veux moi-même, je pourrais aller voir juste mon club et ce serait déjà bien suffisant, mais ce qui m'inquiète, c'est le remplacement de ce qu'on disait tout à l'heure. Moi, j'y vais principalement pour voir des ambiances, pour ouais. voir des ferveurs, de comprendre la société locale par ce prisme-là. Si demain, en fait, les supporters locaux sont remplacés que par des gens comme moi, c'est un peu paradoxal. C'est-à-dire que moi, j'y vais en tant que touriste pour aller voir la ferveur locale, mais in fine, s'il n'y reste que des touristes, j'ai plus rien à aller voir. Donc c'est assez effrayant. Après, il y a des garde-fous qui sont mis dans certains championnats, notamment en Allemagne, on en parlait avec la règle du 50+1, qui peut empêcher ce genre de choses d'arriver. Donc j'estime que le football va aussi se réguler par lui-même pour empêcher cette ouais. course à la marchandisation, mais oui, c'est de plus en plus cher d'aller voir du foot, ouais. ça c'est véridique.
3: Et qui sont les supporters alors d'aujourd'hui, puisqu'il n'y a plus, je disais, dans les villes ouvrières, la famille qui se déplace à 4, pas les moyens, parce qu'il y a aussi des gens qui vont voir d'autres clubs de division inférieure parce qu'ils n'ont pas les moyens d'aller voir leur club originel. C'est qui sont dans les tribunes de ces stades qui continuent à coûter très très cher en Angleterre, oui, je disais 200 euros le Camp Nou minimum pour aller voir un match ouais. du FC Barcelone.
7: Je pense que le défaut qu'on a on considère que le supporter c'est quelqu'un qui est uniforme quoi, alors que finalement les tribunes elles sont très très très très très, très hétérogènes. C'est une sorte, il y a une image ouais. qui est donnée par un historien tétard, je dis Philippe, c'est une copie gigogne. Ouais. Effectivement, vous parlez du plus large, effectivement de il y a des, quand on va dans un stade, ça vous
3: c'est plus
7: vous
3: hétérogène connaître. Qu'avant.
7: Je sais pas si c'est plus hétérogène qu'avant, mais c'est vrai que quand on va dans je pratique souvent les stades. Effectivement, il y a des gens qui veulent voir le match, ils veulent le voir bien. Il y a des gens qui veulent voir des ambiances, etc. Mais c'est vrai que tout le monde vient pas forcément voir la même chose ouais. dans un stade. Et donc je pense que et puis après il y a aussi le fait que alors c'est vrai que quand on regarde vraiment l'élite vous parliez d'Espagne, c'est vrai que souvent il y a aussi ce marché du tourisme footballistique, etc. Mais bon, voilà, c'est pas forcément le cas de beaucoup d'autres équipes.
3: Hein. Mais alors, ce sera ma dernière question. Qu'est-ce qui fait que le football est encore, parce que je pense, selon vous, il est encore accessible. Qu'est-ce qui fait que le football est encore accessible malgré ses prix aujourd'hui?
6: D'une part, parce que le football ne se pratique pas seulement, ne se regarde pas seulement dans les clubs les plus élitistes, ceux de l'élite, mais on a des matchs de N2, N3 qui sont gratuits à longueur de temps, on a des matchs d'équipe féminine à longueur de temps, gratuits, donc ça reste accessible. Et puis par ailleurs, parce que lorsqu'on paye un abonnement et qu'on a autour de 15 à 18 euros la place par match, eh bien, on n'a qu'à comparer ça avec le musée Grévin, c'est 28 euros ouais. l'entrée, ou avec le château de Versailles, c'est 25 à 35 ouais. euros. Le cinéma. Euros, ouais. Donc ouais. ça reste accessible quand même, sauf pour certains matchs.
3: Ça suit l'évolution du fil du temps, et donc le football bien parti pour rester le sport le plus populaire du monde.
6: On espère.
8: Le plus paradoxal, c'est que c'est souvent les places les moins chères qui, ouais. qui donnent la meilleure expérience.
3: Ah bah écoutez, on va finir par ça. Vous en avez des expériences à vendre, Kylian Bertrand, merci beaucoup. François Darrocha-Carnero, merci. Et Lucas Randel, merci beaucoup à vous trois. C'est Florence Pence et Arnold Lassewa qui étaient à la préparation de ce débat du jour. Claude Battista à la réalisation. Merci à la documentation à chaque soir de Radio France Internationale. 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Allez, on jette un coup d'œil à la pendule. RFI Soir se poursuit. Le grand journal du soir, c'est dans une minute. Et puis 30 minutes plus tard, Afrique Soir, la première édition. Bonsoir Sylvie Berruet.
9: Bonsoir Romain.
3: Allez, le coup d'œil au programme ce
9: soir. On parlera de football, nous aussi, figurez-vous, puisque le Sénégal a dévoilé sa liste de joueurs pour la Coupe du Monde qui démarre, vous le savez, dans 3 semaines. Et tous les poids lourds des Lions de la Tiers Manga sont au rendez-vous. Dans l'actualité encore, l'inquiétude en RDC. Un cas d'Ebola confirmé dans le sud Kivu, à des centaines de kilomètres de l'épicentre de l'épidémie. L'Inde et l'Union africaine reportent leur sommet prévu à New Delhi. Et puis un passager congolais d'Air France a dû être débarqué au Canada alors qu'il devait se rendre aux États-Unis, subissant les mesures strictes de l'administration américaine face à cette épidémie. En Zambie, des tensions et des violences à l'approche de la présidentielle du 13 août prochain. Plusieurs candidats ont été empêchés de déposer leur dossier de candidature. Et puis, musique, les chansons qui font l'Afrique, Soro Solo, Son Altesse en personne nous rejoindra. Il a ressorti de sa malle magique un titre du grand Fela et vous l'entendrez.
3: Ah, ça sera encore un grand moment de radio, il faudra être à l'écoute. Ce sera un peu avant 21h française. Le grand journal du soir à suivre.
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11: Guten Abend, ich begrüße Sie zur Tagesschau. Wie kann die Rente zukunftssicher gemacht werden? Dazu will eine Rentenkommission der Bundesregierung Ende Juni Empfehlungen vorlegen. Doch schon jetzt gibt es Aufregung über mögliche Vorschläge wie eine Rente mit 70. Auslöser ist ein Bericht der Bild. Sie will erfahren haben, dass die Kommission dazu rät, das Renteneintrittsalter bis 2060 schrittweise anzuheben auf 70 Jahre. Mitglieder der Rentenkommission dementieren den Bericht. Markus Preis im Hauptstadtstudio. Trotz des Dementis sorgt die Berichterstattung für Diskussionen in der Hauptstadt. Wie kann man diese Meldung einordnen?
12: Also natürlich spricht eine Rentenkommission, die sich ja grundsätzlich über die Zukunft der Rente Gedanken machen soll, auch über ein höheres Renteneintrittsalter. Aber dass das allein jetzt die Empfehlung sein wird, das ist ziemlich unwahrscheinlich. Denn sowohl die SPD dürfte dagegen sein, als auch wohl der Arbeitnehmerflügel in der CDU. Also man braucht noch andere Dinge, ein größeres Paket. Und wenn man da zum Beispiel vorsehen würde, dass künftig auch Beamte oder Selbstständige in die Rentenkasse einzahlen müssen, dann ist vielleicht schon eher ein Kompromiss vorstellbar. Aber das Ganze eben nur in einem Paket.
11: Beeinflussen solche Meldungen die weitere Arbeit der Kommission?
12: Ja, auf jeden Fall. Und man kann auch davon ausgehen, dass das genau das Ziel solcher Indiskretionen ist. Denn es geht um viel bei diesen Reformen. Und mit einer vorzeitigen Debatte über einzelne Aspekte kann man diese sozusagen pushen oder auch ein bisschen verbrennen. Wenn man zum Beispiel ein höheres Renteneintrittsalter will und gibt das dann nach außen, dann entsteht vielleicht ein Druck auf die Kommission, nicht mutlos zu erscheinen und sich ranzutrauen an solch einen Schritt. Oder es ist genau umgekehrt. Man ist gegen ein höheres Renteneintrittsalter, dann wird der Vorschlag bekannt, es gibt ersten Widerstand und die Kommission wird eher ein bisschen vorsichtig. Also mit solchen Indiskretionen wird ganz bewusst auch Politik gemacht und das kann man in den nächsten Wochen durchaus immer im Hinterkopf haben, egal ob es um Rente geht, um Steuern oder die Gesundheitsreform.
11: Markus Preis, vielen Dank nach Berlin. Heute und morgen beraten die NATO-Außenminister in der schwedischen Hafenstadt Helsingborg. Ein Treffen überschattet vom Streit zwischen den USA und den europäischen Verbündeten über den Irankrieg. Zuletzt hatte die Trump-Regierung angekündigt, tausende Soldaten aus Deutschland abzuziehen. Für die europäischen NATO-Länder bedeutet das, dass sie noch stärker als bisher selbst für ihre Verteidigung sorgen müssen.
13: Erst vor zwei Jahren war Schweden der NATO beigetreten. Jetzt treffen sich die Außenminister des Bündnisses in Helsingborg. Und das in der wohl größten Krise der Allianz. Dass die USA ihre Truppen in Europa reduzieren wollen, steht schon länger fest. Doch wie viele insgesamt und bis wann, das weiß bislang selbst die NATO nicht. Entsprechend groß ist die Unsicherheit. Der NATO-Generalsekretär mahnt. Wir dürfen uns nicht nur auf einen Partner verlassen, das ist nicht gesund. Das haben wir auch mit den USA so vereinbart. Sie bleiben mit dem nuklearen Schirm beteiligt, auch konventionell, während wir mehr für unsere Verteidigung tun. Kurz vor dem Abflug betont auch der deutsche Außenminister:
14: Ich denke, wir müssen ja in eine aktive Rolle als Europäer hineinkommen, dass wir sagen, Diese 5% machen wir nicht, um einfach mehr für Verteidigung zu machen, sondern um eben auch praktisch mehr an Lasten zu übernehmen.
13: Wie angespannt die Sicherheitslage ist, zeigen die Drohnen, die seit Tagen in den baltischen Luftraum eindringen. Gestern mussten sich die litauische Regierung und zahlreiche Zivilisten in Schutzräumen in Sicherheit bringen. Ob die ukrainischen Drohnen von Russland gekapert und umgeleitet wurden, wollte die NATO heute nicht bestätigen. Auch darüber wird man am Abend mit dem ukrainischen Außenminister sprechen. Im Zentrum steht aber die Frage, wie die Unterstützung der Ukraine gleichmäßiger geschultert werden kann. Mark Rutte hat dafür den Vorschlag unterbreitet, alle Verbündeten sollten 0,25% ihres Bruttoinlandsprodukts für die Ukraine verwenden. Das sei unwahrscheinlich, aber er habe die Debatte anschieben wollen. Waffenlieferungen aus Washington gibt es nur noch gegen Geld. Und wie sich die USA überhaupt noch verlässlich in der NATO beteiligen, das wollen morgen die NATO-Außenminister dringend von ihrem US-Kollegen Rubio erfahren.
11: Das NATO-Treffen in Schweden wird in Kiew aufmerksam verfolgt. Vor allem beim Thema Flugabwehr erhofft sich die Ukraine mehr Unterstützung von der Allianz. Es fehlt etwa an modernen Systemen zum Abfangen besonders schneller russischer Raketen. In anderen Bereichen kann die NATO von der Ukraine lernen. Dem Land ist es gelungen, auch für große Reichweiten schlagkräftige Drohnen zu entwickeln.
15: Wieder ein ukrainischer Angriff in Russland. Es trifft die Erdölraffinerie in Syzran, 800 Kilometer entfernt. Zwei Menschen sterben. Mit ihren Langstreckendrohnen erreicht die Ukraine regelmäßig solche weit entfernten Ziele. Und auch weit hinter der Front, mit Mittelstreckendrohnen zerstört sie russische Waffenlager und Logistik bis zu 200 Kilometer entfernt. Du sitzt weit entfernt von der Kontaktlinie und kannst weiterfliegen, um dem Feind mehr Schaden zuzufügen. Gegen russische Drohnen hat die Ukraine solche Gegenmittel entwickelt. Abfangdrohnen explodieren neben den russischen Shahed-Drohnen und machen sie so unschädlich. NATO-Staaten und die Ukraine setzen zunehmend auf Rüstungskooperationen, die beiden Seiten dienen. An der ukrainischen Front werden die neuesten Technologien getestet. Und selbst die NATO-Länder bieten der Ukraine Innovationen an, um zu verstehen, ob ihre Technologien in Zukunft wirksam sein können. Doch Probleme bereiten weiter russische Raketen. Bilder von einem Angriff auf die Stadt Dnipro diese Woche. Allein in jener Nacht hat Russland 22 Raketen auf die Ukraine abgeschossen, darunter ballistische, also besonders weitreichende. Wir brauchen Systeme gegen ballistische Raketen. Wir suchen nach Möglichkeiten, Flugabwehr in der Ukraine gemeinsam mit unseren Partnern zu produzieren. Denn weiter gelingt es Russland, im Leben der Ukrainer jeden Tag Tod und Angst zu verbreiten.
11: Ein wichtiges Anliegen der Ukraine ist es, möglichst schnell Mitglied der EU zu werden. Doch der Aufnahmeprozess ist langwierig. Nun hat Kanzler Merz einen Sonderstatus für das Land vorgeschlagen. Als assoziiertes Mitglied könne die Ukraine sofort enger in die EU-Institutionen eingebunden werden. Volle Mitgliedschafts- und Stimmrechte soll Kiew aber noch nicht erhalten. Merz begründet den Vorstoß mit erheblichen Fortschritten in den Beitrittsverhandlungen. Sie sind Pioniere auf neuen Geschäftsfeldern und gehen oft ein großes Risiko ein. Start-up-Unternehmen gelten als Innovationstreiber. Allein im vergangenen Jahr wurden in Deutschland mehr als 3.500 Start-ups gegründet. Die nächste Hürde ist allerdings, dauerhaft Erfolg am Markt zu haben. In Berlin werden heute Abend die Start-up Awards verliehen. Ausgezeichnet werden Menschen mit besonders hohem Innovationsgespür.
16: Das hier ist getrockneter Klärschlamm. Für Gründerin Nina Heine die Grundlage für ihr Start-up. Mit ihrem neunköpfigen Team hat die Wahlberlinerin ein Verfahren entwickelt, um aus solchem Schlamm Energie zu gewinnen. Jetzt steht der erste große Praxistest an einer Kläranlage bevor.
17: Wir haben auf der einen Seite eine Technologie entwickelt, die funktioniert und die wird jetzt beim Kunden aufgebaut in voller Größe und läuft dort dann für 2 Jahre und kommt nach Baden-Württemberg.
16: Nina Heines Unternehmen ist ein klassisches Start-up. Technologie und Geschäftsidee sind ganz neu. Am Ende könnten Millionengewinne stehen, doch am Anfang auch hohe finanzielle Risiken. Einen klassischen Bankkredit zu bekommen, ist damit schwierig. Und doch, die Start-up-Szene in Deutschland wächst. 2024 waren es 2766 Neugründungen. 2025 ein Plus von 29%, 3568 neue Start-ups. Die Branche wünscht sich von der Politik insgesamt aber mehr Förderung und weniger Regulierung.
18: Bei der Gründung selber warten wir noch viel zu lange dann auf eine Handelsregisternummer, teilweise 6 Wochen. Da soll es ja jetzt Startup in 24 Stunden geben, das wäre schön. Und dann aber auch, was dann alles einprasselt auf dich an Bürokratie.
16: Nina Heine hat für ihre Idee, aus Klär oder auch aus Industrieschlamm Energie zu gewinnen, schon Anfragen aus 13 Ländern weltweit.
11: Tagelange Stromausfälle wie im Januar in Berlin, Extremwetter oder Cyberangriffe. Die Menschen in Deutschland spüren die Auswirkungen von Krisen immer öfter im Alltag. Viele fühlen sich nicht ausreichend darauf vorbereitet. Zu diesem Ergebnis kommt eine Untersuchung des privaten Vereins Sicherheitsdialog. Demnach wünscht sich eine Mehrheit der Befragten mehr Unterstützung vom Staat. Und jeder Zweite hat bereits für Krisen vorgesorgt, etwa durch das Anlegen von Vorräten.
19: Der Stromausfall im Januar im Süden Berlins steckt Beate Kern noch in den Knochen, wie vielen anderen auch. Regelmäßig prüft sie nun, ob Batterien noch geladen sind, zum Beispiel fürs Blutdruckmessgerät. Eigentlich war sie gut vorbereitet, unter anderem mit einem Kurbelradio, aber jetzt hat sie nochmal nachgelegt.
20: Ja, wir haben doch unsere Vorbereitung, die schon gut waren, etwas angepasst. Wir haben jetzt auch noch Powerbanks nachgekauft, die Wärmflaschen und Thermoskannen nochmal aufgestockt. Das war ja sehr hilfreich, um sich bei der Kälte warm zu halten.
19: Der Blackout im Januar in Berlin gilt als der längste, den es in der Bundesrepublik Deutschland gab. Rund 45.000 Haushalte waren betroffen. Linksextremisten hatten einen Anschlag auf eine Kabelbrücke verübt. Der Blackout, Cyberangriffe, Angst vor Krieg, Naturkatastrophen, all das führt zur Frage, fühlen sich die Deutschen gut auf Katastrophen vorbereitet? Nicht ausreichend, so das Ergebnis einer Umfrage für den sogenannten Resilienzindex.
21: Mit dem ersten Resilienzindex wissen wir, die Menschen wollen sich gut vorbereiten, jeder Zweite tut das bereits. Auf der anderen Seite gibt es ein großes Bedürfnis nach Informationen.
19: Jeder Zweite immerhin sorgt vor, laut Umfrage. Beate Kern meint, dass sich das Bewusstsein verändert.
20: Ich denke schon, dass sowohl die Behörden als auch im privaten Umfeld jetzt eher damit gerechnet wird, dass Ereignisse eintreten, auf die man sich vorbereiten sollte und man nicht mehr so sehr als übervorsichtig gilt.
19: Ihren Vorrat hat sie optimiert mit 3-Minuten-Nudeln, Milch und Proteinpulver. Bis 6 Wochen könnte sie so durchhalten.
11: Die Spekulationen haben ein Ende. Manuel Neuer soll im Sommer bei der Fußball-WM wieder im Tor der Nationalmannschaft stehen. Der 40-Jährige wird dann der älteste Spieler im DFB-Kader sein. Sein FC Bayern-Teamkollege Lennart Kahl mit 18 Jahren der Jüngste. Bundestrainer Julian Nagelsmann hat bei der Bekanntgabe seiner WM-Auswahl auch ein klares Ziel ausgegeben. Er will bei dem Turnier in den USA, Kanada und Mexiko Weltmeister werden.
22: Es soll der große Wurf werden, der DFB-Kader für die WM. Der Bundestrainer hat sich viel vorgenommen, will Aufbruchstimmung verbreiten. Überraschungen bleiben jedoch aus. 26 Mann hat er berufen. Die wichtigste Personalie, Manuel Neuer, ist wieder die Nummer 1 im deutschen Tor.
23: Er hat sich dazu bekannt, nochmal ein Turnier zu spielen. Wir planen mit ihm als Nummer 1.
22: Neuer, der gerade erst seinen 13. deutschen Meistertitel gefeiert hat, war vor 2 Jahren aus der Nationalmannschaft zurückgetreten und im Oktober 2024 offiziell verabschiedet worden.
23: Er ist natürlich ein Spieler, der Weltklasse-Niveau hat, der auch einen Namen hat, der auch bei Stürmern des Gegners was auslöst, der eine Wirkung hat auf eine eigene Mannschaft.
22: Der Hoffenheimer Oliver Baumann muss zurück ins zweite Glied, obwohl er fest von einer anderen Rolle ausgegangen war.
23: Es ist am Ende die Entscheidung von Olli ein Schlag gewesen. Ich glaube, das ist auch verständlich. Alles andere, was ich jetzt erzählen würde, er hat super aufgenommen und war happy. Das, glaube ich, weiß jeder, dass das nicht der Fall ist.
22: Als jüngster Spieler ist Lennart Kahl vom FC Bayern dabei, mit gerade mal 18 Jahren. Wie bei vielen anderen Akteuren wurde das vom DFB in Form von kleinen Videos über die sozialen Netzwerke verbreitet. Insgesamt ist die Kommunikation des Trainers und des Verbandes aber in die Kritik geraten. Zu viele Namen von WM-Fahrern wurden bereits vorab bekannt. Teilweise wussten es die Journalisten vor den Spielern.
23: Generell bin ich über weite Strecken fein mit meiner Kommunikation, das ist so. Trotzdem, es gibt immer Dinge, die man zum Tag X dann retroperspektiv bewertet, die man besser machen könnte.
22: Etwas überraschend steht Leroy Sané im Aufgebot, der zuletzt weder in der türkischen Liga noch in der Nationalmannschaft überzeugen konnte. In den Augen des Bundestrainers aber teamintern ein wichtiger Faktor ist. Zur WM-Vorbereitung trifft sich die DFB-Auswahl ab kommenden Mittwoch in Herzogenaurach. Vor dem Turnierauftakt am 14. Juni gegen Curaçao stehen noch zwei Testspiele gegen Finnland und die USA auf dem Programm.
11: Für den SC Freiburg war es eine märchenhafte Europareise, allerdings ohne Happy End. Im Finale der Europa League unterlag der Bundesligist gestern Abend Aston Villa aus England mit 0:3. Dennoch wurde das Team von den Fans in der Heimat begeistert empfangen. Für den Sportclub ist es der größte Erfolg der Vereinsgeschichte. Nie zuvor war Freiburg in einem europäischen Wettbewerb ins Finale gekommen. Und jetzt noch die Wetteraussichten für morgen, Freitag, den 22. Mai.
15: Hoher Luftdruck sorgt für sonniges Wetter. Dazu erreicht uns aus Spanien sehr warme Luft. Heute Nacht halten sich im Norden und Osten noch dichtere Wolken, sonst ist es sternenklar. Regional bildet sich Nebel. Morgen wird es in vielen Landesteilen sonnig mit nur lockeren Quellwolken. Bewölkter ist es weiter im Norden und Osten, aber auch hier bleibt es trocken. Heute Nacht Tiefstwerte zwischen 14 und 5 Grad. Morgen werden an den Küsten 17 bis 20, sonst 23 bis 28, am Oberrhein 30 Grad erreicht. Am Samstag scheint die Sonne von früh bis spät. Im Norden und Osten gibt's auch Wolken und vielleicht mal Schauer, meist bleibt es aber trocken. Pfingstsonntag und Montag weiter viel Sonnenschein mit Höchsttemperaturen zwischen 18 und 33 Grad.
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1: Einen wunderschönen guten Abend, Deutschland. Sabine Dahl, mein Name. Herzlich willkommen zu Mitreden. Deutschland diskutiert. Der Abendtalk von den ARD-Inforadios kommt heute Abend vom RBB24-Inforadio, dem Nachrichtenradio des Rundfunk Berlin-Brandenburg. Und Ihre Meinung ist gefragt. Ist das Ehrenamt unverzichtbar? Am Sonnabend oder am Samstag, je nachdem, wie Sie es aussprechen, wird zum ersten Mal der Ehrentag gefeiert in Deutschland. Ein Tag, an dem die vielen, vielen Ehrenamtler in Deutschland gewürdigt werden. Fast 27 Millionen Menschen engagieren sich in Deutschland ehrenamtlich, so wie diese Berliner und Berlinerinnen, die wir mal spontan auf der Straße befragt haben.
5: Ja, ich habe ein Ehrenamt. Ich mache Jugendbetreuung. Wir machen Jugendfreizeiten im Sommer. Das ist ein Zeltlager. Wir sind da Zeltbetreuer, also wir passen auf die Kids auf. Wir machen da ganz viele Sachen wie Stockbrot, Lagerfeuer und andere Aktionen.
6: Ich habe kein Ehrenamt, keine Zeit, Enkelkinder, reicht.
7: Ja, ich habe ein Ehrenamt. Ich mache Stadtteilarbeit. Wir machen Beratungen im Kiez und wollen darüber aber auch eben mit den Nachbarinnen uns gemeinsam organisieren.
24: Wir betreuen eine syrische Familie seit 2017, das uns sehr viel gibt. Wir haben die Kinder sehr gerne, jetzt sind für uns Enkelkinder geworden und die Familie ist unsere Familie. Ich finde es sehr schön.
1: Das Ehrenamt gibt uns ungeheuer viel, sagt diese Dame. Ist das Ehrenamt unverzichtbar? Ist unsere Frage heute Abend an Sie. Sie können sehr, sehr gerne anrufen auf der 08000 44 1777. 08000 44 1777 bei Mitreden Deutschland diskutiert. Sie sind ja auch wieder auf unserem YouTube-Kanal dabei, @ARD Mitreden, unser YouTube-Kanal. Da können Sie uns beim Radio machen, zugucken und auch da können Sie Fragen stellen und kommentieren. Und es sind auf unserer Website mitreden.ard.de sind schon sehr, sehr viele Mails gekommen. Vielen Dank dafür. Nämlich auf die Frage, ist das Ehrenamt unverzichtbar, schreibt zum Beispiel Michael Dürrwächter aus Hamburg. Ohne Ehrenamt bricht unsere Gesellschaft umgehend zusammen. Punkt. Oder Werner Müller aus Düsseldorf. Ist das Ehrenamt unverzichtbar? Ja. Ich bin auch ein Ehrenamtler und danke allen, die täglich dafür mittun. Und noch ein Herr Müller, aber der schreibt aus Hannover, das Ehrenamt ist in Deutschland vollkommen unverzichtbar, weil der Staat seine Aufgaben in keinster Weise mehr hinreichend wahrnehmen kann. Das sind unter anderem die Punkte, die wir besprechen möchten, nämlich was gibt Ihnen das Ehrenamt, was gibt Ihnen jedem persönlich das Ehrenamt, was gibt das Ehrenamt aber auch uns allen als Gemeinschaft und ist das Ehrenamt unverzichtbar macht sich der Staat da vielleicht ein bisschen dünne manchmal auch? Bei mir im Studio heute Abend Sabine Wehrt, ehrenamtliche Vorsitzende und Mitbegründerin der Berliner Tafel. Einen wunderschönen guten Abend, Frau Wehrt.
0: Guten Abend, Frau Dahl.
1: Da muss ich auch sagen, die Berliner Tafel ist das Original. 1983 als erste Tafel in Deutschland gegründet, eben von Frau Wehrt und ihren Mitstreiterinnen. Und zwei Jahre später haben Sie dann den Bundesverband Tafel Deutschland gegründet. Und aus Hamburg, hoffe ich, ist er zugeschaltet. Jan Holze, er sitzt im Vorstand der Stiftung für Engagement und Ehrenamt Deutschland. Herr Holze, wunderschönen guten Abend. Ich sehe ihn, aber im Moment spricht er noch nicht.
3: Schönen guten Abend in die Runde.
1: Juhu, er spricht wunderbar.
0: Guten Abend.
1: Herr Holze, ich hoffe, Sie können uns hören. Wie hat denn das mit Ihnen und dem Ehrenamt angefangen? Seit wann engagieren Sie sich ehrenamtlich?
3: Ich hoffe, ich müsste noch mal einen Platzwechsel vornehmen, wenn das zu...
1: Ich glaube, Sie wechseln noch mal den Platz.
3: Ich sehe, dass das Bild ein wenig hakt.
1: Ja, Herr Holze, vielleicht
3: dann
1: wechseln...
3: Dann würde ich vorschlagen, dass wir mit Frau Wehrt anfangen.
1: Genau. Dann frage ich Frau Wehrt die gleiche Frage. Wie hat das mit Ihnen und dem Ehrenamt angefangen?
0: Wenn ich mich erinnere, zurückerinnere, ich war mit 14 jüngste Schulsprecherin Berlins. Das war ein Ehrenamt und da hat es eigentlich angefangen. Ich habe mich immer für andere eingesetzt, auch davor schon. Und für mich ist Ehrenamt einfach etwas, was zu meinem Leben dazugehört. Übrigens eine kleine Korrektur, Berliner Tafel ist seit 93.
1: Was habe ich gesagt?
0: 83.
1: Oh, 93.
0: Wir sind so alt inzwischen, wir müssen nicht noch 10 dazu packen.
1: Entschuldigen Sie bitte. Sagen Sie bitte noch 3 Sätze mehr zur Tafel. Das ist ja ein richtiges Unternehmen geworden in Deutschland. Zig Ausgabestellen und Lager und Logistik. Und alleine in Berlin habe ich nachgelesen, hoffentlich stimmt's, 35 Festangestellte, also die für ihre Hilfe Geld bekommen. Stimmt nicht?
0: Über 50.
1: Über 50 mittlerweile. Sagen Sie mal bitte ganz kurz, wie funktioniert die Tafel?
0: Die Berliner Tafel. Wir sind ja inzwischen 986 Tafeln in Deutschland. Die Berliner Tafel ist das Original. Und jede Tafel arbeitet dem Grunde nach anders. Wir haben zwar gleiche Tafelgrundsätze, an die wir uns halten müssen, also dass wir vorzugsweise ehrenamtlich arbeiten, dass wir gespendete Lebensmittel an armutsbetroffene Menschen abgeben etc. pp., dass wir keine Lebensmittel kaufen. Alles solche Dinge, daran halten wir uns. Aber wie die einzelnen Tafeln es ausleben, das ist ganz Ihnen überlassen. Und die Berliner Tafel nimmt sehr bewusst keine staatlichen Gelder in Anspruch. Wir wollen unabhängig bleiben. Wir wollen uns von keiner Politik zwingen lassen zu irgendwelchen Dingen. Also auch als Corona ausbrach, haben wir freiwillig alles weitergemacht. Und wir hatten keine Zwänge.
1: Okay.
0: Dazu. Wir sind inzwischen fast 3.000 Ehrenamtliche allein in Berlin. 76.000 in ganz Deutschland. Und die Berliner Tafel finanziert von den Spenden und Mitgliedsbeiträgen, die wir bekommen, eben über 50 Festangestellte inzwischen.
1: Stark, ganz, ganz herzlichen Dank. Herr Kückenzöner ist schon am Telefon. Er hat die 08000-441777 gewählt. 08000-441777. Einen wunderschönen guten Abend. Herr Kückenzöner ruft hier aus Brandenburg an. Sie sind beim Mitreden Deutschland diskutiert.
8: Ja, schönen guten Abend. Freue mich, in der Runde dabei zu sein.
1: Na, und wir freuen uns erst. Sind Sie ein Ehrenamtler?
8: Ja, kann ich wohl sagen. Also ich hatte schon mehrere Ehrenämter in meinem etwas längeren Leben. Ich werde dieses Jahr 81 absolviert, unter anderem Schuldnerberatung und solche Dinge. Das heißt, also ganz viele Vereinsgründungen mitgearbeitet, weil ich mich also im Vereinsrecht ein bisschen auskannte und so weiter.
1: Und warum machen Sie das?
8: Ja, einmal, weil ich kann. Und warum soll ich dann das nicht, warum soll ich da nicht unterstützen und helfen? Und natürlich, ja, es gibt dann natürlich auch eine gewisse Befriedigung, natürlich, wenn es funktioniert. Ja.
1: Was ist denn Ihre aktuelle, was ist Ihr aktuelles Ehrenamt?
8: Ja, momentan oder überwiegend oder fast ausschließlich, sagen wir mal, weil es mittlerweile einen sehr großen Umfang angenommen hat, ist das Übertragen von Kurrent- und Sütterlin-Schriften, zum Beispiel Tagebücher, Feldpostbriefe und Urkunden und solche Dinge.
1: Cool.
8: Und das bin ich mehr oder weniger durch Zufall mal dran gekommen. vor ein paar Jahren durch einen Besuch im Hospiz in Woltersdorf, wo ich Lesungen auch gemacht habe. Ich bin auch noch Schriftstellerin, steht euch. Mhm. Und traf, dann hörte ich irgendwo im Hintergrund, dass Leute sich darüber unterhielten. Ach, wir haben da eine Geburtsurkunde vom Opa. Wir wissen gar nicht, wie wir das rauskriegen, was da alles steht. Und dann habe ich gesagt, zeigen Sie doch mal her. Und so hat es angefangen.
1: Und ja. Sie können wahrscheinlich, und wie spricht sich das rum, dass Sie sowas können?
8: Ja, das hat damals sich natürlich erstmal unter den Hospizleuten, den Mitarbeitern rumgesprochen. Die haben das dann weitergegeben. Dann hat ihr Kollege Alexander Golokowski die Freude gehabt, mich mal hier zu besuchen in Ruhrbeck und darüber zu berichten. Und ja, und dann hat die BZ davon gehört, wie das so geht.
1: Wunderbar.
8: Und am Ende sogar im Spiegel ist es noch als sogenannte Sütterlinstube aufgeführt worden. Ja, und so kann ich mich nicht beklagen, was den Umfang der Bitten angeht.
1: Ich merke schon, Herr Kügenshöhner, Sie können sich nicht beklagen. Und obwohl Sie ja dann doch schon im Rentenalter sind, haben Sie immer noch genug zu tun. Und ich wette mit Ihnen jetzt, da Sie beim Mitreden Deutschland des

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2: 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Dans 10 minutes, le Liban au cœur dans le grand entretien du soir avec Rima Abdul-Malak, mais ce sera après votre journal. Frédéric Genot, bonsoir.
3: Bonsoir Romain, bonsoir à tous. Les militants étrangers de la flottille pour Gaza ont quitté Israël où ils avaient été maltraités et humiliés. Les condamnations ont été générales en Israël et dans le monde, mais cela ne devrait pas avoir de conséquences pour Itamar Ben-Gvir, le ministre d'extrême droite qui a diffusé ces images. 710 millions d'euros d'aide de nouvelles en France en raison de la crise au Moyen-Orient, annonce de Sébastien Lecornu qui précise qu'il n'y aura pas de retour à la normale avant l'automne. Javier Bardem, Ken Loach, Marc Ruffalo, des acteurs et des réalisateurs étrangers rejoignent les signataires de la tribune qui s'inquiètent de la mainmise de Vincent Bolloré sur le cinéma français. En finir avec cet épisode qui a provoqué l'indignation dans de très nombreux pays. Israël a laissé repartir les militants étrangers de la flottille pour Gaza. Ils sont arrivés à Istanbul à bord de plusieurs avions. Plus de 400 personnes avaient été capturées par Israël dans les eaux internationales au large de Chypre lundi et mardi. Hier, une vidéo mise en ligne par le ministre israélien de la Sécurité intérieure exposait de mauvais traitements subis par les détenus sous le regard et les invectives d'Itamar Ben-Gvir. Elle avait suscité une vague de condamnations en Israël et dans le monde. Mais est-elle de nature à modifier la politique israélienne à l'égard des détenus? Élément de réponse avec Guilhem Delteil.
4: En tant que ministre de la Sécurité intérieure, Itamar Ben-Gvir est responsable du service pénitentiaire israélien. Et pour lui, figure de proue d'un mouvement suprémaciste juif extrémiste, l'émotion internationale n'est pas un élément pris en compte dans sa politique, estime Nitzan Perelman-Becker. Elle est docteure en sociologie politique, spécialiste de la droite israélienne.
5: Ben-Gvir, tout comme Smotrich, qui est le ministre des Finances, ne s'intéresse pas du tout au public international. Ce qui les intéresse, c'est leur base électorale. Et donc, tout ce qu'il fait, c'est essayer de montrer que lui a réalisé ses promesses.
4: Itamar Ben-Gvir a été désavoué publiquement par le chef du gouvernement. Mais cette condamnation de Benjamin Netanyahou avait une vocation diplomatique, juge Nitzan Perelman-Becker.
5: On sait qu'il critique Itamar Ben-Gvir tout simplement parce que ces images ont choqué le monde. C'est un des sujets qui pèse, mais on ne peut pas tout à fait dire que l'image d'Israël est aujourd'hui en danger, tout simplement parce qu'on voit que le soutien à Israël n'est pas mis en cause.
4: Sur la scène intérieure, de nombreuses voix ont appelé au limogeage d'Itamar Ben-Gvir, mais il est un allié incontournable de Benjamin Netanyahou. Et l'affaire, juge la sociologue, n'est pas de nature à modifier les équilibres politiques.
3: Guilhem Delteil, à Bruxelles, certains eurodéputés ont demandé aujourd'hui des sanctions contre le ministre israélien de la Sécurité nationale. En Iran, au fil des heures, on se demande si les hostilités vont reprendre ou s'il va être possible de mettre fin au conflit. Le chef de l'armée pakistanaise, Asim Mounir, est attendu en Iran avec une dernière proposition américaine que le pouvoir iranien a dit examiner. Mais la République islamique répète qu'elle ne cédera jamais à l'intimidation et exige le dégel des avoirs bloqués à l'étranger. Parmi les conséquences du conflit, le manque de carburant. Selon le directeur de l'Agence internationale de l'énergie, il pourrait y avoir des pénuries en juillet ou en août. De son côté, le gouvernement français a annoncé la mise à disposition de 710 millions d'euros d'aide nouvelle, une reconduction pour 3 mois de l'aide forfaitaire au carburant, une aide à l'achat des voitures électriques pour les chauffeurs de taxi et la prolongation de l'aide pour le carburant agricole et de pêche pour 3 mois, un accompagnement ciblé qui va se poursuivre, même si Sébastien Lecornu défend tout de même un changement d'échelle.
6: Si on ne change pas de philosophie, on va changer d'échelle. Nous étions plutôt partis pour annoncer des aides pour le mois de juin, mais ce n'est pas ce que nous allons faire. Je ne peux pas vous dire que sur le terrain géopolitique, les perspectives de voir le conflit durer sont en train de s'installer et vous expliquer qu'on va continuer d'avoir une stratégie mois par mois. C'était bon au début de gestion de crise. Là, désormais, il faut commencer à donner des perspectives à des pans entiers de l'économie, des perspectives aux Françaises et aux Français qui travaillent. Et donc, c'est non seulement une réflexion pour juin, pour juillet, pour août, et pour certains secteurs, jusqu'à l'automne. Dans les cas les plus difficiles, il faudra continuer à être adaptable, à s'adapter, à être évolutif, à ne pas être têtu en quelque sorte, il n'y a pas de baguette magique. Mais enfin, il est clair que ça reste de la gestion de crise, et donc par définition, il faut être mobile, créatif en tout cas, et le plus à l'écoute possible.
3: Des propos recueillis par Victorien Villaume. 9 personnes sont mortes aujourd'hui dans l'effondrement d'un immeuble de 4 étages à Fès, au Maroc. Les secours continuent de chercher les victimes. Dans 2 semaines et demie, des élections législatives se tiendront en Arménie. Le scrutin sera suivi de très près à Moscou et à Bruxelles. Le Premier ministre Nicole Pachinian fait en effet campagne sur une ligne de rapprochement avec l'Union européenne. Une position que la Russie n'apprécie pas. Elle l'a encore condamnée via le Conseil de sécurité. À Moscou, Anissa El-Jabri.
7: Le 7 mai dernier, la porte-parole de la diplomatie russe avertissait, je cite, « la ligne de conduite des autorités arméniennes mènera, tôt ou tard, à l'implication irréversible d'Erevan dans la ligne anti-russe de Bruxelles, avec toutes les conséquences politiques et économiques qui en découlent ». Le 9, lors d'une interview, Vladimir Poutine comparait la situation de l'Arménie avec celle de l'Ukraine, juste avant l'annexion de la Crimée et la déstabilisation du Donbass. Cette fois, c'est le Conseil de sécurité qui a délivré un autre avertissement. Ce mercredi soir. À ses yeux, il est impossible de concilier un processus d'intégration à l'Union européenne avec l'adhésion à l'Union économique eurasienne, l'union douanière de la plupart des pays d'Asie centrale, la Biélorussie, la Russie et l'Arménie. Moscou avance qu'Erevan est bien trop dépendant de Moscou économiquement pour se permettre ce choix. Première mesure de rétorsion dont on comprend évidemment qu'elle n'est censée être qu'un avant-goût si Erevan s'obstine. À partir de ce vendredi, les importations de fleurs d'Arménie sont suspendues officiellement jusqu'à la fin de l'inspection des serres et la fin de l'analyse de ses résultats. Le secteur est très dépendant de ses exportations vers la Russie. Anissa El-Jabri, Moscou, RFI.
3: Marco Rubio annonce que Cuba aurait accepté une offre d'aide de 100 millions de dollars. Le secrétaire d'État américain ajoute qu'il n'est pas certain que Washington accepte les conditions posées par la Havane. L'inculpation à Miami de Raúl Castro, l'ancien président âgé de 94 ans, a été très mal prise par les Cubains, Pékin et Moscou. Airbus et Air France vont se pourvoir en cassation. Les parties civiles se félicitent de cette page tournée. 17 ans après l'accident du Rio Paris qui avait fait 228 morts, la Cour d'appel de Paris a déclaré Air France et Airbus coupables d'homicide involontaire. En première instance, ils avaient été relaxés. Le Conseil constitutionnel annonce la suppression des ZFE, les zones à faible émission. Il estime que des articles de la loi n'ont aucun lien avec l'intention initiale du texte. Les ZFE visaient à restreindre la circulation des véhicules les plus anciens pour réduire la pollution de l'air dans les grandes agglomérations. À Cannes, le 79e Festival international de cinéma se poursuit. Il se terminera dimanche. La pétition Zappé Bolloré continue de faire parler d'elle. Elle a été initiée par un collectif qui dénonce la mainmise du milliardaire ultra-conservateur sur le cinéma et l'accuse de vouloir porter l'extrême droite au pouvoir. Toujours actif, il engrange de nouvelles signatures et s'ouvre même à l'international. Envoyé spécial à Cannes, Sophie Torlotin.
8: Ils étaient 600 signataires le 12 mai et se retrouvent désormais 3640. Au nom de Juliette Binoche, Jean-Pascal Zadi ou Raymond Depardon, le collectif Zappé Bolloré ajoute les paraphes de l'acteur espagnol Javier Bardem, de l'américain Mark Ruffalo, l'une des rares stars hollywoodiennes mobilisées contre Donald Trump, mais aussi des cinéastes comme le britannique Ken Loach, la palestinienne Anne-Marie Jassir ou encore le grec Yorgos Lanthimos. Les menaces du patron de Canal Plus, annonçant ne plus vouloir travailler avec les frondeurs qui contestent son actionnaire Vincent Bolloré, n'ont donc pas eu l'effet escompté. Loin de faire taire les voix dissidentes, il en suscite de nouvelles. Une liste noire de toute façon difficilement applicable, tant les signataires sont à l'affiche de nombreux films français. Or, Canal+ a statutairement une obligation de financement du cinéma français et peut aussi avoir intérêt à investir dans des films internationaux qui viennent enrichir son catalogue de diffusion. Sophie Torlotin, Cannes, RFI.
3: Aux États-Unis, c'est le tout dernier late show de Stephen Colbert ce soir sur CBS. L'humoriste s'en prenait régulièrement à Donald Trump. L'émission existait tout de même depuis 33 ans. La direction de la chaîne assure que la décision est purement financière, sans rapport avec les efforts de Paramount pour obtenir l'aval du gouvernement pour sa fusion avec Skydance Media. 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
3: Tenir bon quand l'histoire se répète, que les bombardements rythment les jours et les nuits et qu'il faut diriger le premier quotidien francophone libanais. Rima Abdul-Malak ne s'imaginait peut-être pas que son retour au pays natal coïnciderait avec cette nouvelle guerre au sud Liban. Elle s'est adaptée et comme elle carbure à la poésie depuis longtemps, l'ancienne ministre française de la Culture trouve toutes sortes de moyens de partager des mots, de la musique, de la douceur et de la colère, parfois de l'humour et de la fraternité à Beyrouth et ailleurs. Rima Abdul-Malak, bonsoir.
9: Bonsoir.
3: Vous avez un programme bien rempli ces jours-ci. On parlera tout à l'heure de Saint-Malo. Hier soir, vous étiez à l'Institut du Monde Arabe pour un concert exceptionnel de soutien au Liban. Comment ça s'est passé ?
9: Magnifiquement. Il y avait une très belle émotion dans le public. Et sur scène également, des artistes de tous horizons qui ont partagé des mots, de la musique, moi un peu de poésie. Et on a terminé par une chanson écrite par Ibrahim Malouf dédiée à ce qui se passe au Liban et tout le monde avait les larmes aux yeux. Et surtout, on sentait un rassemblement très fort de plein de générations. Certains sont venus avec des drapeaux libanais et tout le monde se serrait dans les bras. Il y avait comme ça un besoin de fraternité et de dire... On n'oublie pas ce qui se passe au Liban, on lève des fonds aussi, parce que c'était un concert pour lever des fonds pour la Fondation de France et pour de multiples associations qui agissent sur le terrain face à la crise humanitaire aujourd'hui liée à cette guerre. Et donc, il y avait une vraie mobilisation qui faisait chaud au cœur.
3: France Média Monde était partenaire de ce concert, dont de larges extraits seront diffusés sur RFI le 3 juin à 22h, puisque le 3 juin, ce sera une journée spéciale Liban sur RFI. Rima Abdul-Malak, vous êtes depuis 6 mois la directrice de L'Orient le Jour. Vous avez été surprise qu'on vous propose le poste ?
9: Oui, complètement. Je ne me destinais pas ni à revenir au Liban, ni à diriger un journal. Donc cette proposition a été très inattendue. Et en même temps évidente quand elle m'a été faite, parce que L'Orient le Jour a toujours fait partie de ma vie, a toujours été sur la table du petit déjeuner quand j'étais enfant. Et quand on a quitté le Liban pour la France, en fait, c'était ce journal qui était le pont qui nous reliait constamment au pays et qu'on a continué à lire constamment. Donc, quelque part, c'était voilà, un retour aux sources qui ne pouvait pas être plus significatif qu'avec L'Orient le Jour, parce que je ne pouvais pas rentrer au Liban autrement que pour un journal qui m'avait permis de garder le lien avec le Liban toute ma vie.
3: Vous êtes née au Liban et vous avez dû quitter le pays quand vous aviez 10 ans dans des conditions terribles, une valise pour chacun des membres de la famille. Mmh. Le scénario actuel qui fait que l'histoire se répète, comment est-ce que vous le vivez personnellement ?
9: Oui, c'est désespérant en fait de voir que les nouvelles générations sont en train de vivre ce que j'ai vécu enfant, que les erreurs du passé se répètent, qu'on n'en tire pas les leçons. Moi, j'ai grandi avec l'occupation israélienne au sud du Liban, la domination aussi de la Syrie sur une grande partie du territoire, la naissance du Hezbollah et toute cette manipulation par l'Iran d'une partie de notre communauté chiite à travers cette milice armée qu'est le Hezbollah. Et finalement, tous ces ingrédients, la chute du régime syrien en paramètres différents et uniques paramètres différents, mais tous les autres éléments sont toujours là. Et c'est comme si on était bloqué dans un jour sans fin dont on n'arrive pas à sortir.
3: L'Orient le Jour est un journal qui a une ligne clairement contre le Hezbollah. Est-ce que c'est un ciment pour la rédaction, une source de tension ou rien de tout cela ?
9: Le journal ne se définit pas comme contre un groupe, plus depuis son origine en 1924, comme pour la souveraineté du Liban. Et la souveraineté du Liban veut dire un État libre, indépendant, qui est libre de toute domination étrangère. Donc ça peut être l'occupation israélienne, comme ça peut être la domination de la Syrie, comme ça peut être l'hégémonie iranienne à travers le Hezbollah, puisque c'est un mini-Iran que nous avons à domicile. Donc oui, on essaye toujours de garder cette rigueur d'analyse et regarder en face notre histoire, notre présent, et dire aussi ce qui ne va pas en interne au Liban. Ça n'empêche pas de critiquer aussi l'occupation israélienne et l'annexion du Sud, mais on doit être lucide aussi sur les fractures internes libanaises.
3: À quoi ressemblent vos journées de directrice ?
9: Alors, là, pendant la guerre, on a dû gérer des choses que je n'imaginais pas avoir à gérer, comme aider des journalistes à se reloger parce qu'ils avaient dû quitter leurs appartements dans la banlieue sud de Beyrouth, par exemple, ou négocier avec des stations-service parce qu'il y avait des pénuries d'essence et des files d'attente de 3 heures pour avoir des bons pour pouvoir avoir de l'essence. Ça a été monter une cellule psychologique parce que tout le monde vivait des choses extrêmement dures. Donc, on a dû réinventer aussi notre manière de travailler. Bien sûr, de multiples réunions de sécurité pour décider si oui ou non ce déplacement peut se faire, si ce reportage est absolument indispensable ou s'il y a trop de risques sécuritaires. Ce sont des dilemmes permanents. Mais il y a, je dois dire, une très forte mobilisation de l'équipe qui est extrêmement engagée, très soudée et qui redouble de rigueur parce que c'est aussi une guerre de l'information. Donc chaque information doit être revérifiée, les sources doivent être coupées, les vidéos qu'on reçoit doivent être analysées pour savoir si elles ne sont pas fausses, d'où elles viennent. Donc il y a aussi une vigilance accrue et ça, je reconnais qu'il y a un travail extrêmement rigoureux qui est fait pour que l'information qu'on publie soit la plus fiable possible.
3: Est-ce que vous subissez beaucoup de pression ?
9: Oui, on subit des pressions tous les jours de toutes sortes de groupes politiques et économiques qui ne sont pas satisfaits de telle ligne, telle virgule, tel mot dans tel article. On est inquiet pour la sécurité des journalistes dès qu'ils se déplacent, notamment dans le sud du pays, puisqu'on sait que l'armée israélienne a déjà ciblé des journalistes à plusieurs reprises. Il y a une vingtaine de professionnels de la presse locale qui ont été tués sur les 2 dernières années et demie, ce qui est énorme. Donc ça, c'est un risque permanent. Mais il y a aussi des pressions de l'autre côté du Hezbollah. Il peut y avoir des cyberattaques. Il y a eu récemment une chaîne de télévision libanaise, la MTV, qui a subi une cyberattaque d'un groupe qui s'appelle les Fatimides, proche du Hezbollah. Donc on a dû redoubler aussi de vigilance pour la sécurité du bâtiment, notre sécurité informatique. Oui, on est quand même en temps de guerre avec des pressions qui peuvent être de tous les côtés.
3: Le journal que vous dirigez, c'est L'Orient le Jour. Récemment, vous avez lancé un podcast intitulé « L'Orient, la nuit ».
10: Et si on créait « L'Orient, la nuit » ?
11: Je suis souvent demandé comment mes parents ont fait pour nous laisser grandir dans cet environnement alors qu'ils pouvaient partir. Mais maintenant, je me retrouve dans la même situation.
12: Le Liban m'inspire que de la beauté, de la poésie, de la douceur, de l'intelligence.
13: Un Libanais vous dit « Lors de la première, après la fin de la guerre civile, le jour de l'explosion, après l'explosion... »
14: Comment ne pas devenir fou ?
15: En fait, c'est quoi la définition de la folie ? C'est quand on a une réalité qui est différente de la réalité.
3: Rima Abdul-Malak, pourquoi avoir créé ce podcast ?
9: On a ressenti le besoin en pleine guerre de créer un espace nouveau, comme une prolongation de notre travail de la journée. Qui soit différent de ce flot d'actualités extrêmement anxiogènes et de cette saturation d'images qu'on avait à longueur de journée, de la guerre, des bombes, des attaques, des morts, des blessés, des hôpitaux, des sirènes. Et quel pouvait être cet espace plus doux de conversation, d'apaisement, d'échange. Et on s'est dit, on doit se réapproprier l'espace de la nuit. Et comme on s'appelle L'Orient le jour, si on créait le pendant qui est nocturne et qui est L'Orient la nuit. Et tout de suite, ça nous a semblé évident que ça devait être de l'audio sous forme d'un podcast, ce qu'on n'avait jamais fait encore. Et pour justement amener les auditeurs à une autre écoute qui soit différente de ce flot d'images qu'on prend dans les yeux à longueur de journée. Et pour créer un moment plus intime, en fait.
3: C'est vrai que c'est un ton très différent.
9: Exactement.
3: Très Très apaisé.
9: Déjà la radio et puis la nuit, c'est une temporalité aussi qui amène autre chose, qui permet des discussions plus personnelles, plus intimes, plus libres peut-être aussi. Et voilà, c'est un pari. On n'a fait que 4 épisodes pour le moment. J'espère que vous pourrez nous écouter. C'est disponible sur toutes les plateformes, aussi sur la plateforme de Radio France, qu'on a la chance d'être soutenu par Radio France. Donc merci au service public français pour ça.
3: Vous allez continuer jusqu'à ce que vous n'ayez plus d'idées ou c'est...
9: Oui, on n'a pas fixé de date de fin. Pour l'instant, on a un budget pour 20 épisodes et c'est une fois par semaine. Donc, on ne sait pas aussi comment la situation va évoluer, si nos nuits vont être plus calmes, plus torturées. Le podcast va vivre avec nos projets. Donc là, par exemple, nous partons demain à Saint-Malo pour le festival Les Étonnants Voyageurs. Eh bien, le podcast va partir avec nous et on va faire un enregistrement depuis Saint-Malo.
3: D'accord, mais... Quand vous avez dit que vous enregistriez la nuit, c'est que vous le faites vraiment la nuit, y compris à Beyrouth.
9: Oui, on le fait à la même heure où il est diffusé, c'est-à-dire à 22h. Mais on l'enregistre la veille pour avoir le temps de faire des petits montages et des réglages techniques. Mais c'est vraiment dans les conditions du direct, à l'heure tardive de la nuit. Et on s'est installé dans une vieille maison libanaise qui date des années 30, qui elle-même a été détruite, reconstruite, endommagée, réhabilitée, qui raconte aussi finalement cette renaissance permanente du Liban. Et c'est un lieu qui nous inspire beaucoup aussi.
3: Mais comme j'avais l'impression que beaucoup des reportages qu'on entendait ou de nos invités nous parlaient de la fatigue qu'il y a en ce moment, de ces nuits sans sommeil entre les bombardements et les bruits, je trouve que c'est impressionnant aussi d'enregistrer la nuit.
9: Oui.
3: Vous avez été ministre de la Culture de 2022 à début 2024. Qu'est-ce que vous retenez de plus fort de ces 19 mois ?
9: Oh, tellement de projets, d'actions. Je pense que le plus important pour moi était l'enjeu de la jeunesse. La transmission de l'amour de la culture, du goût de la culture aux jeunes. Donc ça a été notamment le développement du Pass Culture, mais tous les projets d'éducation artistique à l'école, tout ce qu'on a pu faire avec l'ensemble des musées, des lieux culturels, des cinémas pour inciter les nouvelles générations à s'y rendre. Parce que la culture aujourd'hui peut se vivre derrière un écran depuis son canapé, mais elle se vit encore mieux en chair et en os dans des lieux où on se retrouve à plusieurs à partager des émotions inoubliables. Donc ça a été ces engagements-là, je pense, qui ont été les plus marquants et mes échanges avec tous les jeunes aux quatre coins de la France qui m'ont beaucoup inspirée.
3: Les inquiétudes des écrivains publiées par Grasset et puis plus récemment la mobilisation du monde du cinéma contre l'emprise grandissante de l'extrême droite, vous en pensez quoi ?
9: Moi, dès mes premiers mois de ministre, ce sont des alertes que j'ai portées et pour lesquelles j'ai subi d'ailleurs beaucoup d'attaques. Donc, il n'est jamais trop tard pour se réveiller et se mobiliser. Maintenant, je pense qu'il faut montrer aussi aux Français qu'il y a une énorme diversité en France qui est soutenue par le ministère de la Culture et ses institutions comme le Centre National du Cinéma ou le Centre National du Livre pour ce qui est de la littérature et qu'il faut arriver à préserver ce modèle. Dans un an, il va y avoir des élections présidentielles. Il y a des partis politiques qui vont défendre la fin de ce modèle, qui vont vouloir couper dans les budgets de la culture, qui vont vouloir privatiser l'audiovisuel public, qui vont vouloir choisir idéologiquement de soutenir tel ou tel projet. Donc c'est maintenant qu'il y a une prise de conscience importante à avoir pour éviter le pire dans un an.
3: Les pressions au Liban ou les attaques que vous mentionnez à l'instant, qu'est-ce qui est le plus dur ?
9: Vous savez, aucune en fait n'est si dure parce que ça me renforce moi dans mes convictions. Donc il ne faut jamais céder à ceux qui veulent nous terroriser.
3: La poésie vous accompagne, Rima Abdulmalak, depuis des années. Vous aviez créé le Rima Poésie Club. Qu'est-ce que c'était le Rima Poésie Club ?
9: C'est un rendez-vous tous les 3 mois pour partager de la poésie avec des poètes qui lisent eux-mêmes leurs textes. Donc c'est pas des comédiens qui interprètent les textes de poètes, et ce sont des poètes vivants d'aujourd'hui, de la poésie contemporaine, qui sont devant vous, le public, dans des lieux assez atypiques. Donc à Paris, c'est au Consulat Voltaire, une ancienne station électrique transformée en lieu culturel. C'est un endroit extrêmement chaleureux et vivant. Mais le Poésie Club maintenant voyage, donc là il voyage à Saint-Malo, où je serai avec un groupe de poètes du Liban et de Syrie samedi soir. histoire. Il voyagera près de Metz à Thionville le 12 juin, à Marseille en octobre, etc. etc. Et donc, c'est une scène très bricolée, authentique, facile à déplacer, où à chaque fois, j'invite des poètes d'horizons très différents à partager leurs poèmes. Et moi, je suis l'animatrice qui explique mes choix et qui les présente et qui les relie.
3: Qu'est-ce qui vous porte le plus dans la poésie ?
9: Ce sont des fenêtres qui s'ouvrent à chaque fois vers des mondes nouveaux, des imaginaires, des langues nouvelles qui permettent finalement de mieux respirer par rapport à ce qu'on vit. Ça me fait penser à cette phrase de Christian Bobin qui disait que la poésie est la dernière chance de respirer dans le bloc du réel. Et le réel est quand même très étouffant, surtout en ce moment. Et les poètes arrivent à nous emmener ailleurs sans nous faire occulter la réalité qu'on vit, mais ça permet d'amener une lueur, une lumière au milieu des ténèbres.
3: Quand vous avez le choix, la poésie, c'est plutôt en arabe ou en français ?
9: Alors moi, je lis plus facilement en français qu'en arabe. Mon niveau d'arabe n'est pas assez bon, malheureusement, même si j'y travaille. Mais j'aime lire en arabe, j'aime lire à voix haute en arabe. Et je trouve que la langue arabe et la poésie vont tellement bien ensemble. C'est une langue de poésie. On a d'immenses poètes arabes, qu'ils soient de la poésie classique ou de la poésie d'aujourd'hui. Donc là, à Saint-Malo, on en découvrira quelques-uns qui liront aussi en arabe et d'autres en français. Ce qui est beau, en fait, avec la francophonie, c'est que c'est une ouverture, c'est

0: qui s'appelle le Zajal, où la poésie est déclamée à table, improvisée au milieu des repas. Et cette poésie qui fait partie de la vie quotidienne, c'est quelque chose, moi, qui m'avait énormément marqué et qui me faisait, dans ces moments-là, oublier la noirceur de la guerre. Et c'est ça, au fond, que j'ai essayé de reproduire avec le Rima Poésie Club.
1: Parce que c'est pas évident d'aller lire de la poésie à voix haute devant
0: Non, mais il
1: les
0: y a
1: gens.
0: un regain d'intérêt pour la poésie vécue. Je l'avais vu aussi aux États-Unis quand j'ai vécu là-bas. Il y avait des scènes poétiques dans des bars, dans des petits cabarets. C'était des groupes parfois de 20 personnes et parfois de 150 personnes. Et il y avait beaucoup de jeunes dans la salle. Et je me suis rendu compte que, aussi avec les réseaux sociaux, les poèmes étant des formats courts, souvent, ils sont très adaptés aux réseaux sociaux. Et donc, une nouvelle génération s'approprie la poésie grâce aux réseaux sociaux. Ça, c'est le bon côté des réseaux sociaux. Et moi, j'ai toujours énormément de jeunes qui viennent à mes poésie clubs. Ça me réjouit parce que je vois qu'il y a un regain d'intérêt pour la poésie.
1: À Saint-Malo, vous serez donc au Festival Étonnant Voyageurs du 23 au 25 mai. Vous ne ferez pas que de la poésie, je crois.
0: Non, on a aussi avec Lorient Lejour une séquence. On va tenter d'expliquer l'histoire du Liban en 1 heure à partir de 5 dates
1: C'est un
0: clés.
1: défi.
0: C'est un défi. 5 dates qui ont changé le destin du Liban et qui expliquent pourquoi on en est là aujourd'hui. Et puis, j'ai un spectacle avec une danseuse chorégraphe qui s'appelle Marion Lévy, qui s'appelle Retenir le temps, qui tourne autour de la poésie encore, mais avec le mouvement de la danse pour se donner de l'élan.
1: Vous l'avez déjà essayé cette explication de l'histoire du Liban à un public qui ne le connaît peut-être pas?
0: Là, c'est une première qu'on tente à Saint-Malo, mais j'ai confiance dans le public breton. Ça va bien se passer.
1: Vous avez un parcours qui s'est souvent fait un peu au hasard des rencontres. Où est-ce que vous vous voyez dans 5 ans?
0: J'espère encore au Liban et encore à Lorient Lejour.
1: Oui, vous pensez que c'est...
0: En tout cas, je m'engage pour une longue période. Je ne veux pas y mettre une date de fin. Je pense qu'on a plein de projets à porter, qu'on veut se développer aussi vers d'autres pays que ceux où les gens nous lisent le plus aujourd'hui. On veut aussi peser dans l'espace intellectuel du Moyen-Orient. On a lancé un projet qui s'appelle Les Voix du Moyen-Orient pour se faire le porte-voix d'une nouvelle génération de penseurs, d'écrivains, d'intellectuels. Et on a vraiment encore plein de défis pour les années qui viennent.
1: Il y a beaucoup de gens qui continuent à acheter le journal ou ça se
0: Le
1: consulte?
0: journal papier, hélas, de moins en moins, et notre marché libanais est quand même étroit, mais en numérique, c'est là où nous avons des marges de développement. Nous avons de plus en plus de lecteurs et j'espère encore plus nombreux à l'avenir, et surtout des gens qui vont s'abonner, pas juste nous lire gratuitement, mais nous soutenir financièrement par l'abonnement pour nous permettre de continuer à survivre.
1: Rima Abdul-Malak, merci.
0: Merci à vous.
1: Merci à Sigrid Azerwal qui m'a aidé à préparer cette émission. Mise en onde par Valentin Vaner. Afrique Soir, juste après la pause.

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4: C'est avec vous, Sylvie Berluet, bonsoir.
5: Bonsoir Frédéric, bonsoir à tous.
6: Un petit problème de micro, pardonnez-moi. Bonsoir Frédéric Guizet et bonsoir à tous. La propagation du virus Ebola en République démocratique du Congo, un cas confirmé dans le sud Kivu à des centaines de kilomètres de l'épicentre de l'épidémie. L'Inde et l'Union africaine annoncent qu'elles reportent

0: leur sommet qui était prévu à New Delhi la semaine prochaine. Dans l'actualité encore, le Tchad avec la condamnation de Succès Masra à 20 ans de prison ferme confirmée. Le pourvoi en cassation de l'ancien Premier ministre a été rejeté lors d'une audience sous haute surveillance. Le football, le Sénégal a dévoilé sa liste de joueurs pour la Coupe du Monde qui démarre dans 3 semaines. Tous les poids lourds des Lions de la Teranga seront au rendez-vous. Et puis nous irons à Cannes. C'est l'acteur et réalisateur français d'origine algérienne Salim Kechiouche qui décernera samedi la Palme d'Or du meilleur court-métrage. Son portrait à suivre avec Ouda Ibrahim. L'épidémie d'Ebola, l'Inde et l'Union africaine ont donc annoncé le report sine die de leur sommet qui devait se tenir la semaine prochaine à New Delhi. Et puis la question hante tous les experts, le virus est-il en train de se propager? Un cas d'Ebola est confirmé dans la province du Sud Kivu, dans l'est de la RDC, à des centaines de kilomètres de l'épicentre de l'épidémie. C'est une annonce de l'AFC M23 soutenue par le Rwanda, l'alliance rebelle qui contrôle cette région. Le cas a été recensé dans une zone rurale près de Bukavu sur une personne qui venait de Kisangani. Et puis ce matin, à Rwampara en Ituri, des proches d'un malade décédé d'Ebola ont incendié les tentes d'un centre de traitement. Patient Ligoudi.
1: Ce matin, à Rwampara, un patient positif à Ebola est décédé au centre de traitement. Ses amis, des motards, ont voulu récupérer le corps. Les équipes médicales ont refusé et expliqué les risques. Sans succès. Les hommes ont mis le feu aux 2 tentes qui étaient déployées et dans la confusion qui a suivi, les 6 patients qui recevaient des soins n'étaient plus visibles. Ils ont tous été retrouvés depuis, ils sont pris en charge au sein de l'hôpital. Et pourquoi refuse-t-on de remettre le corps d'un malade décédé d'Ebola à sa famille? Le ministre congolais de la Santé, Roger Kamba, l'explique. Ebola se transmet par les sécrétions corporelles, sang, urine, sel, vomissure et transpiration. Un corps décédé reste contagieux. Quiconque le manipule sans protection risque de tomber malade à son tour. Cet incident illustre également un défi central de toute riposte Ebola, convaincre les communautés que les équipes médicales ne cherchent pas à soustraire les corps aux familles, mais à protéger les vivants. C'est l'un des piliers de la réponse, avec l'isolement des malades et les traçages des contacts.
0: Vous écoutez RFI 20h32, Anne Jamena, direction le Tchad avec le rejet du pourvoi en cassation pour Succès Masra. La décision de la cour criminelle qui a été prise en août dernier devient donc définitive. L'ancien Premier ministre est condamné à 20 ans de prison ferme pour avoir diffusé en 2023 un message qui, selon la justice, aurait provoqué 2 ans plus tard des affrontements intercommunautaires à Mandakao dans le sud du pays. La journée d'audience s'est déroulée sous très haute tension. Le récit de notre correspondante Anne Jamena, Nadia Ben Mahfoud.
2: Une présence massive de militaires et de forces de l'ordre tout autour de la Cour suprême de N'Djamena. Armés et en treillis, ils ont bloqué les accès à des audiences pourtant publiques. Les journalistes ont été sommés de quitter les lieux. C'est aux alentours de 16h, heure locale, que la décision tombe. Le pourvoi est rejeté. L'arrêt de la Cour criminelle est maintenu pour Succès Masra, mais aussi pour les plus de 70 hommes accusés d'avoir participé au massacre de Mandakao il y a 1 an. Cet arrêt de la Cour criminelle a condamné l'ancien Premier ministre et président du Parti Les Transformateur à 20 ans de prison ferme pour avoir diffusé des messages de nature raciste et xénophobe, pour association de malfaiteurs et pour complicité de meurtres liés au conflit intercommunautaire de Mandakao. Ce verdict est désormais définitif au Tchad. Seule possibilité juridique pour Succès Masra, porter l'affaire devant des juridictions sous-régionales et internationales. Les proches de Succès Masra espèrent désormais une solution politique. Ils attendent une grâce présidentielle ou une amnistie. Nadia Ben Mahfoud, N'Djamena et RFI.
0: La vague de violence xénophobe en Afrique du Sud, le Ghana retarde l'évacuation de 800 de ses ressortissants. Plusieurs Africains, plusieurs nationalités ont été victimes de violences racistes dans ce pays. Un report pour des raisons logistiques et administratives selon le gouvernement ghanéen. Au Cameroun, le recensement général de la population lancé fin avril par le gouvernement se heurte à la grogne des agents recenseurs rassemblés en collectif. Ils ont déposé un préavis de grève auprès du Premier ministre. Ils menacent de débrayer si leurs revendications ne sont pas satisfaites. Polycarpe Samba.
3: Le préavis de grève mis sur la table du Premier ministre depuis le 19 mai. Les revendications portent sur des manquements jugés graves sur 3 registres, contractuels, sécuritaires et techniques. Les auteurs font état des retards logistiques au démarrage, d'équipements médicaux obsolètes, de frais de subsistance non versés selon un calendrier régulier et d'une rémunération faible qui serait par ailleurs amputée par des retenues fiscales non prévues. Le préavis est assorti d'une date butoir, un ultimatum de 3 jours au bout desquels le collectif dit attendre des réponses concrètes et par écrit à leur réclamation. C'est donc ce jeudi 21 mai que cet ultimatum est arrivé à échéance. Le collectif qui compte un peu plus de 30 000 agents avait indiqué que si leurs revendications n'étaient pas prises en compte, il observerait une interruption complète des opérations de collecte de données sur le terrain auprès des populations. Joint par RFI, le chargé de communication de ce recensement général de la population et de l'habitat, couplé au recensement général de l'agriculture et de l'élevage, a indiqué que la coordination des opérations travaille à la satisfaction de ces revendications, reconnaissant quelques dysfonctionnements dans les processus de paiement qui se font de manière électronique.
0: Au Maroc, au moins 9 morts dans l'effondrement ce jeudi d'un immeuble résidentiel de 4 étages. L'accident s'est produit dans un quartier périphérique de Fès, dans le nord du pays. Les sports, le Sénégal a donc dévoilé aujourd'hui sa liste pour la Coupe du Monde de football, prévue dans 3 semaines au Mexique, au Canada et aux États-Unis. Une liste de 28 joueurs et toutes les stars des Lions de la Teranga sont appelées par le sélectionneur Pape Thiaw, Babacar Fall.
4: Les choses sérieuses vont commencer, une liste tant attendue.
5: Et il est là, mais elle n'a pas beaucoup changé par rapport à l'équipe qui était à la CAN. Il y a quand même un petit nouveau, Barre Sapo Kondjaï, le jeune milieu de 18 ans, joueur du Bayern de Munich. Les cadres aussi sont là. Sadio Mané, Pape Gueye, le buteur de la finale de la dernière CAN. Edouard Mendy, mais également Kalidou Koulibaly, le capitaine des Lions, blessé en cette fin de saison en Saudi Pro League, sera bien du voyage américain.
4: Kalidou Koulibaly, déjà, c'est le ciment de cette sélection. Il est en procédure de rééducation positive. Avec les 3 semaines, je pense qu'il sera vraiment apte.
5: Ici, Koulibaly était un peu court pour débuter le mondial. Le nom de Malang Sarr avait été agité, mais le défenseur de Lens, auteur d'une bonne saison en Ligue 1, n'est pas sur la liste de Pape Thiaw.
4: Un excellent joueur et j'ai échangé avec et aussi pour le féliciter parce que figurer dans la liste des 11 de la Ligue 1, voilà. Mais maintenant, il y a des choix. Je les ai faits et je les assume.
5: Et puis, dans l'attaque, le retour de Bamba Dieng dans une compétition internationale, lui qui a marqué 16 buts avec Lorient. Babacar Fall, Dakar, RFI.
0: Et le Sénégal rencontrera la France pour son premier match en phase de groupe. Ce sera le 16 juin. Le cinéma, l'acteur-réalisateur français d'origine algérienne Salim Kechouche décernera samedi la Palme d'Or du meilleur court-métrage au Festival de Cannes. Il a joué dans plus de 30 longs-métrages avant de passer derrière la caméra à Cannes, Ouda Ibrahim.
6: Dans le jury des courts-métrages dont il est membre, Salim Kechouche compte défendre le film qui crée un univers, celui qui possède une approche sincère. Issu d'un milieu ouvrier et très modeste de la banlieue lyonnaise, Salim Kechouche a travaillé depuis l'adolescence. Le cinéma lui a offert une ouverture sur le monde. Depuis, il lutte pour ne pas être cantonné dans le même type de rôle.
7: J'ai toujours essayé de diversifier mes personnages parce que moi c'est ça qui m'excite en fin de compte. Si je faisais toujours le même personnage, je serais vraiment triste et la société évolue aussi et moi en tant que cinéaste maintenant même quand je réalise mes films donc j'ai aussi envie d'ouvrir tout ça et que ce soit même plus un sujet dans les films parce que pour l'instant ça reste encore souvent un sujet et quand ce sera plus du tout un sujet l'origine de mes personnages ben là on aura gagné peut-être.
6: En 2025 il était à l'affiche du film d'Abdelatif Kechiche Mektoub My Love volet 3 de la trilogie. Il est dans l'enfant bélier de la réalisatrice belge Martha Bergman actuellement en salle en France. Dans ce film, il joue le rôle d'un policier qui commet l'irréparable. En passant à la réalisation en 2023, il cherche à exprimer pleinement sa conscience du monde et sa vision artistique. Il prépare l'adaptation à l'écran du roman de Yasmina Khadra « À quoi rêvent les loups » qui traite de la décennie noire en Algérie durant les années 1990. Ouda Ibrahim, Festival de Cannes, RFI.
0: Il est 21h40 sur la Croisette, comme à Paris. Bonne soirée.
8: Accent d'Europe, Juliette Garbrand. Bonjour à toutes et à tous. 700 000 décès par an, c'est le bilan du tabagisme dans l'Union européenne. Chaque pays a sa stratégie pour réduire la consommation et nous irons au Royaume-Uni et en Belgique voir comment ça se passe. Après la revue de presse de Franceline Beretti, nous serons au Kosovo où le dernier procès lié aux guerres de l'ex-Yougoslavie cristallise toujours les tensions. Bienvenue dans Accent d'Europe.
9: Moi, j'aime cette nature sauvage, intacte. Les grands espaces, l'aventure et la liberté. Cette liberté, je la garde. Moi, je ne fume pas. Fumer, c'est pas ma nature.
8: Eh oui, le mythe du cow-boy à la cigarette a du plomb dans l'aile. Mais le tabac tue encore. La France lance d'ailleurs un programme test de dépistage systématique du cancer du poumon. Le Royaume-Uni, quant à lui, vient de prendre de nouvelles mesures de lutte contre le tabagisme. Les personnes nées depuis le 1er janvier 2009 n'auront jamais le droit d'acheter des cigarettes. Tout simplement, c'est la mesure phare de la loi sur le tabac et le vapotage qui a été adoptée début mai. Elle vise à réduire drastiquement la consommation dans la durée grâce à un effet cumulatif. En revanche, elle ne s'attaque que modérément à la cigarette électronique. Explications et réactions dans ce reportage de Marie Billon.
10: Il est midi, ces jeunes d'un lycée d'Édimbourg en Écosse sortent en groupe pour leur pause déjeuner. Aucun ne tire un paquet de cigarettes de sa poche, pourtant certains fument.
11: Nous comprenons que le gouvernement veuille une génération sans tabac, mais je trouve ça injuste, parce que moi je ne fumerai pas, mais c'est une décision qui appartient à chacun et ça devrait relever du choix individuel.
12: J'ai 17 ans, j'en aurai 18 cette année. Je suis née en 2008, ce qui veut dire que je pourrais acheter des cigarettes. Mais James, qui est né seulement 2 mois après moi, ne pourra pas car il est né l'année suivante. On a été dans la même classe toute notre enfance et c'est un peu bizarre, un peu injuste. Mais ça veut dire que je pourrais peut-être me faire un peu d'argent en lui en vendant.
13: Je suis assez d'accord, je vois pourquoi ils ont pris cette décision, mais ça va juste créer un marché parallèle pour ces produits. On va essayer de se procurer des cigarettes par d'autres moyens. Je comprends que c'est pour ma santé. J'ai des proches qui ont eu des problèmes pulmonaires à cause de la cigarette. Mais le fait est qu'on me retire la possibilité de choisir.
10: La jeune fille commettrait un délit si elle achetait des cigarettes pour son ami. Le marché noir sera puni par des sanctions pénales. Hazel Cheeseman, directrice générale de l'organisation Action on Smoking and Health, Action contre la cigarette et pour la santé au Royaume-Uni, accueille cette nouvelle loi très favorablement.
14: Le modèle s'appuie sur l'analyse des relèvements de l'âge légal d'achat du tabac. En 2007, par exemple, au Royaume-Uni, l'âge légal est passé de 16 à 18 ans. À chaque fois, il y a un effet ponctuel très net. Environ un tiers des personnes que l'on s'attendrait à voir fumer ne fument pas. Là, on espère un effet d'une même ampleur, mais cumulatif cette fois. Au fur et à mesure, le nombre de personnes concernées augmente.
10: Hazel Cheeseman s'attend à ce que les premières générations concernées soient les plus réticentes. Il faudra donc un mélange d'aide, le programme du NHS pour arrêter de fumer reste en place, et un changement de mentalité.
14: Quand les gens comprennent que la fumée de tabac est nocive, ils modifient leur comportement. C'est pourquoi, lors de nos discussions avec le gouvernement, nous n'avons cessé de souligner l'importance cruciale de la communication. Il ne s'agit pas simplement d'avoir une approche mécanique qui dise « voici la loi » et voici comment nous allons l'appliquer. Il faut aussi sensibiliser le public au caractère particulièrement nocif des cigarettes en tant que produit de consommation.
10: La nouvelle législation vise à stopper l'usage du tabac. Et comme le vapotage est parfois vu comme un moyen d'arrêter la cigarette, la loi ne l'interdit pas, mais elle encadre un peu plus fortement l'accès aux cigarettes électroniques, qu'elles contiennent ou non de la nicotine. Assis à une table basse de la Smoking Room, l'ex-fumoir du club des libéraux dans le centre de Londres, John Dune aurait préféré qu'il y ait des textes de loi séparés pour la vapote et la cigarette. Il est le directeur général de l'Association britannique de l'industrie du vapotage.
15: C'est un produit fait pour que les adultes arrêtent de fumer. Nous craignons que cette loi envoie un mauvais message aux fumeurs qui sont déjà passés au vapotage et ça pourrait décourager les fumeurs qui envisagent de franchir le pas. Si je dis cela, là, c'est qu'il y a une grande partie de la population qui croit à tort que le vapotage est aussi nocif que le tabac, voire pire.
10: John Dune fait partie de ceux qui ont arrêté de fumer grâce au vapotage. Selon lui, ce serait une bonne idée de changer les noms des parfums comme goût barbapapa ou goût chewing-gum qui attirent trop facilement les jeunes. C'est dans l'intérêt de tous, dit-il, et c'est aussi bien sûr dans l'intérêt des producteurs de cigarettes électroniques.
15: Dans tous les pays où le vapotage est populaire, le nombre de fumeurs diminue rapidement. Aujourd'hui, dans le pays, il y a désormais plus de vapoteurs que de fumeurs. Ça s'explique par le fait que le gouvernement soutient le vapotage depuis de nombreuses années.
10: Ici, au Royaume-Uni, les cigarettes sont surtout vendues dans les supérettes des supermarchés. Le profit lié au tabac est donc minime dans le chiffre d'affaires de ces commerçants. En revanche, les vendeurs de cigarettes électroniques sont un peu comme les buralistes européens. Tout ou la majorité de leur chiffre d'affaires dépend d'un produit. Réguler les cigarettes est donc peu coûteux politiquement. Réguler la cigarette électronique l'est davantage.
8: De l'autre côté de la Manche, la Belgique a été le dernier pays européen à autoriser la vente de tabac à des mineurs. Jusqu'en 2019, il était possible d'acheter des cigarettes dès l'âge de 16 ans. Aujourd'hui, il faut en avoir 18 pour pouvoir acheter du tabac ou des produits dérivés. Les commerçants ont été mis à contribution pour dissuader les acheteurs, mais ils ne jouent pas tous le jeu. Dans un contexte où le gouvernement fédéral restreint depuis plusieurs années l'accès au tabac, des contrôles récents ont montré que seulement la moitié des commerçants étaient en conformité avec la loi. À Bruxelles, les précisions de Jean-Jacques Herry.
16: Les inspections ont été menées en 2024 par le Service public fédéral Santé publique, l'équivalent du ministère de la Santé, avec au total des contrôles dans plus de 900 commerces répartis dans toute la Belgique, menés en conditions réelles par des clients mystères. Les résultats sont très clairs. Plus de la moitié des commerçants, 54% exactement, ont été pris en flagrant délit de vente de tabac ou de produits du tabac à des mineurs. Le non-respect de la loi est donc massif et il entre clairement en confrontation avec les objectifs du gouvernement qui, lui, vise une génération sans tabac pour 2040. Depuis quelques années, la politique anti-tabac s'est en effet durcie en Belgique avec des hausses de prix successives d'abord et encore un durcissement l'an dernier. Les vendeurs n'ont plus le droit d'exposer le tabac aux clients. Les paquets, les feuilles à rouler, les cigarettes électroniques doivent être cachés derrière un rideau ou dans un placard, invisible aux yeux du consommateur. Le service public fédéral Santé publique ne s'en cache pas. Ces dispositions visent à dénormaliser le tabagisme et à limiter les achats impulsifs. Elles sont particulièrement importantes pour les jeunes plus vulnérables à la dépendance et à la nicotine, détaille-t-il. Dans le même temps, les cigarettes électroniques jetables, les puffs très prisés par les adolescents pour leur goût sucré, arômes barbapapa ou pastèque par exemple, ont été interdites. Et sous l'impulsion du ministre de la Santé publique, Frank van der Broek, il sera interdit de fumer et de vapoter en terrasse à partir de l'année prochaine, dès le 1er janvier 2027. Et l'année suivante, en 2028, les arômes pour cigarettes électroniques seront à leur tour interdits en Belgique, à l'exception des saveurs tabac et neutre.
8: Ces dernières semaines, l'Ukraine a intensifié la riposte sur le territoire de son agresseur. Les drones de Kiev frappent de plus en plus loin à l'intérieur de la Russie et ils sont de plus en plus nombreux. Un sujet dont les médias européens ont beaucoup parlé cette semaine, Francine Beretti.
17: C'est le cas de plusieurs médias polonais. Le Huffington Post espagnol parle, lui, d'un point d'inflexion. Pour The Economist, c'est évident. Pour la première fois en près de 3 ans, l'initiative dans cette guerre semble passer du côté de l'Ukraine. Le journaliste russo-allemand Andrei Gourkov confirme un point de bascule. Selon lui, les Russes veulent que Poutine mette fin au conflit. Il y a l'inflation, la hausse de la TVA depuis janvier, tout est devenu très cher. Des restaurants ferment, des centres commerciaux sont abandonnés par les boutiques, raconte-t-il. Et puis la population voit que le discours officiel ne tient pas.
18: Depuis assez longtemps maintenant, on peut énumérer les villes partout dans la partie européenne de la Russie qui sont survolées par des drones venus d'Ukraine, où il y a des alertes aériennes, où la population est appelée à se réfugier dans les caves ou au moins dans les cages d'escalier. Et ensuite, des usines brûlent. L'exemple le plus parlant est le port de Torps, où un terminal pétrolier et des cuves de stockage ont été bombardés 4 fois. Ces énormes nuages de fumée noire, ce sont des images apocalyptiques.
17: La Süddeutsche Zeitung s'inquiète. Il ne faut pas que l'Ukraine se mette à ressembler, ne serait-ce que de loin, aux envahisseurs en matière d'absence de scrupules et de brutalité, prévient le quotidien allemand. Mais beaucoup de médias soulignent surtout l'incroyable revirement de situation. Kiev est devenue une superpuissance industrielle pour les drones. Elle en produit plusieurs millions par an et en vend même à l'étranger.
19: L'accord commercial entre Washington et l'Union européenne a finalement été validé.
17: Un accord controversé, négocié par la présidente de la Commission l'été dernier. Les eurodéputés affirment avoir et évité l'escalade avec l'administration Trump et poser des garde-fous, même s'ils ont dû revoir leurs garde-fous à la baisse déjà. L'éditorialiste d'Euronews, elle, ne voit pas de quoi se réjouir. Près d'un an après le premier deal, l'Europe n'a rien obtenu de plus.
20: Les 15% de taxes sur les produits européens resteront. Les États-Unis resteront gagnants, avec des droits de douane nuls pour leurs produits industriels et la promesse des Européens de dépenser des milliards dans les armes et l'énergie américaine. Le cœur de l'accord reste le même et il est en faveur des États-Unis.
17: Les partisans de la conciliation ont donc remporté cette bataille politique.
19: Au Royaume-Uni, le Brexit fait un grand comeback dans l'actualité. Excusez mon franglais, mais c'est bien de comeback qu'il s'agit, Franceline.
17: Le Daily Telegraph parle carrément de « Britain », le retour de la Grande-Bretagne au sein de l'Union européenne. Pourquoi maintenant ? Parce que le Premier ministre Keir Starmer est très affaibli et les candidats à sa succession font parler d'eux. Wes Streeting, ministre travailliste démissionnaire, a qualifié le Brexit d'erreur catastrophique, mais les travaillistes sont partagés. Le podcast The Rest is Politics y voit le dilemme classique du Labour.
21: Wes Streeting propose des idées ambitieuses. Rejoindre l'UE, ça serait extrêmement séduisant pour toute une frange de l'électorat libéral, des gens instruits, citadins, plutôt libéraux. Et puis, il y a une autre partie de l'électorat que l'on pourrait qualifier d'électeurs traditionnels du Red Wall, plutôt issus de la base traditionnelle patriotique et ouvrière du Parti travailliste, qui ont voté pour Boris Johnson en 2019 parce qu'ils voulaient que le Brexit soit mené à terme.
17: L'Irish Independent modère les positions des pro-Britain. Jamais le Royaume-Uni n'obtiendra les conditions particulières dont il bénéficiait avant le Brexit. À Bruxelles, on ne se réjouit pas non plus de la réouverture du débat, explique le Financial Times. Personne ne veut d'un nouveau psychodrame institutionnel.
19: La revue des médias européens par Franceline Beretti.
22: Une consultante.
23: J'étais encore à l'école, mais le système de Milosevic ne nous laissait pas étudier, nous, les Albanais. Il nous frappait et nous obligeait à apprendre le serbe. Alors, j'ai pris les armes. Je me disais, peut-être qu'un jour, je pourrais vivre libre. Aujourd'hui, je suis un héros vivant.
19: 27 ans après le conflit au Kosovo et l'intervention de l'OTAN contre la Serbie, le verdict très attendu ces jours-ci contre les anciens dirigeants de l'armée de libération du Kosovo a été repoussé à La Haye au mois de juillet. Le procureur a requis jusqu'à 45 ans de prison contre ceux qui, en 2008, étaient devenus les premiers dirigeants du Kosovo indépendant. Le report n'a pas été bien accueilli dans la société kosovare, où le tribunal spécial chargé de juger les crimes de la guérilla indépendantiste de l'UÇK suscite une profonde indignation. Dans le plus jeune État d'Europe, dont l'indépendance reste contestée par la Serbie, par plusieurs États de l'Union européenne et l'ONU, ce procès cristallise toujours les tensions entre justice internationale et récit national. Reportage de notre correspondant à Pristina, Louis Seyé.
24: Elles sont visibles partout au Kosovo. Au bord des routes, sur les collines, des tombes surmontées du drapeau rouge et noir albanais et des lettres jaunes UÇK, l'UÇK, l'armée de libération du Kosovo. Pour la majorité albanaise de ce pays à peine plus grand que la Corse, les combattants de la guérilla sont des héros de l'indépendance.
23: On vient souvent se recueillir sur les tombes des martyrs. C'est une motivation pour continuer à œuvrer pour notre pays. Nous y avons beaucoup contribué en prenant les armes, mais eux, ils ont donné leur vie.
24: Gazmen Sula n'avait que 16 ans quand il a rejoint l'UÇK pour combattre le régime oppressif de la Serbie à la fin des années 90. Il est aujourd'hui le président de l'association des vétérans à Peja, une ville située au pied des montagnes, tout proche de l'Albanie et du Monténégro.
23: J'étais encore à l'école, mais le système de Milosevic ne nous laissait pas étudier, nous, les Albanais. Il nous frappait et nous obligeait à apprendre le serbe. Alors, j'ai pris les armes. Je me disais, peut-être qu'un jour, je pourrais vivre libre. Aujourd'hui, je suis un héros vivant.
24: Ce jour-là, une quinzaine d'hommes d'une cinquantaine d'années se réunissent au siège des vétérans de la ville. L'heure du verdict approche pour quatre anciens dirigeants de l'Outcheka, jugés à La Haye pour crimes de guerre et crimes contre l'humanité. Parmi eux, le premier président du Kosovo indépendant, Hashim Thaçi. Délocalisés aux Pays-Bas, les chambres spécialisées sont composées de juges internationaux, mais elles appliquent le droit kosovar. Ce tribunal spécial a été créé en 2015 suite au rapport explosif de Dick Marty. Le sénateur suisse avait été chargé par le Conseil de l'Europe d'enquêter sur de graves soupçons de crimes impliquant des membres de l'Outcheka. Mais les très médiatisées accusations de trafic d'organes qui y figuraient n'ont pas été retenues, faute de preuves.
23: À l'époque, nous étions d'accord avec la création de ce tribunal parce que nous savions que nous n'avions rien à voir avec ces accusations. Mais aujourd'hui, dans tous les actes d'accusation qui sont devant le tribunal spécial, le trafic d'organes n'est mentionné nulle part.
24: Les anciens dirigeants de l'Outcheka sont accusés d'une centaine de meurtres, tortures et détentions illégales commis contre des civils, notamment des Serbes, des Roms et une majorité d'opposants albanais. Le procureur a requis 45 ans de prison. Une accusation révoltante, selon Elham Shkreta. Le 17 février dernier, ce quadragénaire a répondu à l'appel des organisations de vétérans qui ont manifesté à Pristina.
13: Ce sont les responsables serbes qu'il faudrait condamner de cette manière, ou même de manière plus sévère. Moi, je pose la question, est-ce qu'il y a encore une justice dans ce monde ? Moi, je ne vois pas de justice, quand on réclame autant d'années de prison envers des personnes qui ont simplement essayé de défendre leur pays.
24: Actif jusqu'en 2017, le tribunal international pour l'ex-Yougoslavie a condamné 6 hauts responsables serbes à des peines de 15 à 22 ans de prison pour crimes contre l'humanité. Au milieu d'une marée de drapeaux rouges et noirs albanais, la foule reprend un slogan, la liberté a un nom, Outcheka. Le slogan résonne au sein d'une société toujours traumatisée par un conflit qui a fait plus de 13 000 morts, dont plus de 10 000 albanais. Mentore Shabani est venue avec son fils soutenir ceux qu'elle considère comme des libérateurs.
20: Ils sont comme nos pères qui nous ont donné un état, ils nous ont tous aidés. On veut qu'ils rentrent chez eux, dans leur famille, parce qu'ils ont fait beaucoup pour que l'on puisse profiter de notre liberté aujourd'hui.
24: À 10 km au sud de la capitale kosovare, l'ambiance est tout autre à Gračanica. Avec son monastère orthodoxe et ses drapeaux serbes, la population de cette petite ville est majoritairement serbe.
20: Je suis Silvana Marinković. Mon mari, Goran Marinković, a été kidnappé le 19 juin 1999.
24: Au Kosovo, plus de 1600 personnes sont toujours portées disparues, en majorité des civils albanais, mais aussi des serbes dont on estime aujourd'hui le nombre à environ 400.
20: Mon mari a été enlevé entre Pristina et Gnilanaï. Ce sont nos voisins qui l'ont enlevé, des voisins albanais qui le connaissaient. Ce jour-là, des membres de l'Outcheka étaient présents lors de son arrestation. Depuis ce jour, je n'ai plus aucune nouvelle de mon mari.
24: Évoquer les crimes des membres de l'Outcheka demeure un sujet sensible au Kosovo, parfois tabou. Au fil des années, des témoins clés ont disparu et les victimes, essentiellement albanaises, refusent de s'exprimer en public. Surtout qu'aujourd'hui, une majorité de la population estime que le procès sert avant tout les intérêts de la Serbie. Mehmet Musaï travaille pour le Centre kosovar pour la réhabilitation des victimes de torture.
1: Pour les Albanais du Kosovo, ce n'est pas seulement un procès contre des individus, ce sont des jugements contre le passé, contre l'histoire, contre l'héritage de ce peuple. Et bien sûr, cela est dans l'intérêt politique de la Serbie, de la Russie et de tous ces pays qui s'opposent à l'État du Kosovo. Si à la fin, les dirigeants de l'Outcheka sont condamnés, d'une certaine manière, ce sera aussi une condamnation de la déclaration d'indépendance du Kosovo.
24: 27 ans après la guerre, la Serbie continue de minimiser les crimes commis au Kosovo et elle s'oppose toujours à son indépendance. De leur côté, les autorités kosovares ont engagé une procédure contre la Serbie pour génocide devant la Cour internationale de justice. Dans ce bras de fer politique, la justice peine à s'imposer et la réconciliation entre Serbes et Albanais reste une perspective lointaine.
19: À la réalisation d'Accent d'Europe, Théo Raison. 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À suivre tout de suite le journal, puis l'Afro Club de DJ Facemaker. Très bonne soirée sur la Radio du Monde.

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2: Bonsoir à toutes et à tous. À la une, l'Ukraine. L'OTAN estime que ses membres n'aident pas assez Kiev financièrement et demande un débat. Du côté de l'Allemagne, on propose de créer un nouveau statut pour l'Ukraine, celui de membre associé de l'Union européenne. Nathalie Versieux nous en dira plus. En Turquie, la justice suspend la direction du Parti républicain du peuple, le principal parti d'opposition. Depuis sa victoire aux dernières élections locales, le CHP est dans le collimateur du pouvoir. Et puis Airbus et Air France condamnés en appel par la justice française pour leur responsabilité dans le crash du vol Rio-Paris en 2009 qui avait fait 228 morts. Les deux entreprises avaient été relaxées en première instance et là, elles vont se pourvoir en cassation. L'OTAN estime que bon nombre de membres de l'Alliance Atlantique ne consacrent pas assez d'argent au soutien à l'Ukraine. Mark Rutte, le secrétaire général de l'OTAN, souhaite un débat sur un soutien minimal par pays et demande aux alliés, selon le site Politico, de consacrer 0,25% de leur PIB à l'aide à Kiev. De son côté, le chancelier allemand Friedrich Merz veut inciter les Européens à créer un nouveau statut pour l'Ukraine, celui de membre associé de l'Union européenne. Depuis le retrait des États-Unis, Berlin est le premier soutien de Kiev dans la guerre avec la Russie et elle veut davantage arrimer l'Ukraine à l'espace européen. Correspondance Nathalie Versieux.
4: Le plan de Berlin va dans trois directions. Il permettrait au gouvernement ukrainien de participer aux rencontres du Conseil européen, mais sans droit de vote. Il prévoit une assistance en matière de défense et il accorderait à Kiev un strapontin à la Cour de justice de l'Union européenne. En clair, Merz veut donner à l'Ukraine davantage de poids politique en lui permettant d'accéder à des informations de première main, mais sans bénéficier du soutien financier accordé par Bruxelles aux États membres. L'Allemagne veut l'intégration de l'Ukraine à l'Europe, une nécessité géostratégique aux yeux de Friedrich Merz et un moyen d'accélérer le processus de paix voulu par Donald Trump. Mais le processus sera long à cause de la guerre, à cause du poids agricole de l'Ukraine qui bouleverserait le fragile équilibre de la construction européenne et à cause de la corruption récurrente dans le pays. Merz lance donc le débat, mais Berlin sait bien que sa position se heurtera aux pays d'Europe centrale et orientale qui privilégient, eux, l'intégration de la Moldavie et des Balkans qui pourraient faire tampon entre leurs frontières et la Russie. Nathalie Versieux, Berlin, RFI.
2: L'Ukraine annonce qu'elle renforce ses défenses dans le nord, à la frontière avec la Biélorussie. Kiev dit redouter une attaque depuis ce territoire allié à Moscou, ce que la Russie dément. La Russie qui a livré aujourd'hui des munitions nucléaires à ses installations en Biélorussie et procédé à un de ses plus importants exercices nucléaires depuis des années, exercice mené en commun avec Minsk. En Turquie, un tribunal d'Ankara a suspendu la direction du Parti républicain du peuple, le principal parti d'opposition. Depuis sa victoire historique aux élections locales de 2024, le CHP fait face à de très fortes pressions. Rappelons que le maire CHP d'Istanbul est en prison depuis plus d'un an. Cette fois-ci, la justice turque a donc destitué le chef du CHP. À Ankara, les explications d'Anand Lauer.
5: Le tribunal a jugé nul et non avenu le congrès du CHP organisé en novembre 2023, celui qui avait porté à la tête du parti son dirigeant actuel, Özgür Özel. La justice accrédite donc les allégations d'irrégularité portées contre ce congrès par d'anciens membres du parti et réinstaure dans ses fonctions l'ancien dirigeant du CHP, Kemal Kılıçdaroğlu. Ce dernier avait été vaincu lors de ce congrès, mais aussi quelques mois plus tôt, à l'élection présidentielle de juin 2023. En Turquie, ce jugement très controversé est vécu comme un séisme politique. C'est la première fois que la justice remplace la direction d'un parti, qui plus est celle du parti fondateur de la République. Il s'agit par ailleurs d'une escalade très nette dans les pressions judiciaires qui visent le CHP, depuis l'incarcération l'an dernier d'une vingtaine de ses maires, dont celui d'Istanbul, et Ekrem İmamoğlu, qui était aussi son candidat à la prochaine présidentielle. Le principal parti d'opposition fustige ce qu'il considère comme des manœuvres du pouvoir Nord pour l'empêcher de battre le président Erdogan et son parti AKP au scrutin qui aura lieu au plus tard dans 2 ans. Le CHP a fait savoir qu'il ne reconnaissait pas la décision du tribunal d'Ankara. Un enlouer Ankara RFI.
2: À noter aussi, toujours en Turquie, la remise en liberté d'un journaliste turc de la radio-télévision publique allemande, la Deutsche Welle. Il était en prison depuis février dernier pour insulte au président. Israël a expulsé tous les militants de la flottille pour Gaza qui avaient été arrêtés. Les quelques 430 personnes, dont la cinquantaine de bateaux a été arraisonnée en début de semaine, avaient d'abord été amenées de force en Israël. Ils ont donc été expulsés. Pour autant, l'indignation ne faiblit pas devant le traitement qui leur a été réservé lors de leur arrestation. Des humiliations dont une vidéo a été publiée hier par le ministre israélien de la Sécurité nationale, Itamar Ben-Gvir, contre lequel plusieurs pays de l'UE, l'Italie, l'Irlande et l'Espagne demandent des sanctions européennes. En France, la justice se prononce contre l'expulsion du militant égypto-palestinien Rami Shaat. Avec cet avis, la commission départementale d'expulsion des Hauts-de-Seine va à l'encontre du préfet, qui considère le ressortissant comme une menace grave pour l'ordre public. La préfecture lui reproche ses liens avec plusieurs collectifs et associations militant en France pour le droit des Palestiniens, ainsi que des déclarations publiques sur Israël et sur le Hamas. Rami Shaat, originaire de Gaza et figure de la révolution de 2011 en Égypte, est en France depuis que Paris et le président Macron ont contribué à sa libération des prisons égyptiennes. Ce jeudi, après 1 heure d'audience et 10 minutes de délibération, il a savouré avec ses soutiens cette petite victoire. À Nanterre, le reportage d'Ilia Satia.
6: Scène de liesse cet après-midi devant la salle 103 du tribunal judiciaire de Nanterre. L'expulsion de Rami Shaat n'est pas juridiquement justifiée, a statué la commission départementale d'expulsion. Une première victoire pour le militant.
7: J'ai toujours cru en la justice et je crois qu'elle n'acceptera jamais ce lynchage judiciaire. Pas seulement celui que je subis, mais celui que toutes les personnes qui défendent leurs opinions en France peuvent subir. Il est temps de mettre fin à l'acharnement que subissent toutes celles et ceux qui soutiennent la cause palestinienne. J'appelle à la fin du harcèlement que subissent les personnes qui critiquent le sionisme et le génocide et qui insistent sur la nécessité de mettre Israël sous embargo et de le boycotter.
6: Le magistrat de la commission départementale a estimé que l'expulsion de Rami Shaat constituerait une atteinte disproportionnée à ses droits au regard de l'absence d'éléments incriminants. Son avocat, maître Nicolas de Sapalix, y voit une volonté de faire taire les voix palestiniennes.
8: La préfecture considère que M. Rami Shaat représente une menace grave pour l'ordre public, ce que nous contestons. Il n'a jamais été condamné, il n'y a pas de poursuite en cours. Finalement, ce que lui reproche la préfecture, c'est la défense des Palestiniens et des droits des Palestiniens. En tout cas, c'est tout ce qui est avancé aujourd'hui par la préfecture.
6: L'avis rendu aujourd'hui est uniquement consultatif. La décision revient donc au préfet. Une expulsion à Gaza dans le contexte actuel constituerait sans aucun doute un précédent.
2: Un reportage signé Ilyes Atia. En France toujours, le gouvernement annonce 710 millions d'euros de nouvelles aides pour faire face à la crise au Moyen-Orient. Objectif, contrer la hausse du prix du carburant. Annonce faite par le Premier ministre Sébastien Lecornu qui souligne dans le même temps qu'un certain nombre d'économies seront aussi nécessaires. Des économies qui devraient être détaillées le mois prochain. On va maintenant s'intéresser, toujours en France, à une enquête de grande ampleur, une enquête de l'INED, Trajectoire et Origine. C'est la deuxième enquête que mène l'Institut National d'Études Démographiques sur la diversité des migrations et sur les inégalités sociales. Enquête menée auprès de 27 000 personnes pour savoir par exemple qui sont aujourd'hui les immigrés et leurs descendants en France ou encore savoir quelles inégalités persistent aujourd'hui en rapport avec l'origine ou la couleur de peau. Sylvie Coffi.
9: Un Français sur trois a un lien direct avec l'immigration au sein de sa famille. Une population multiculturelle marquée par de profondes inégalités qui touchent en priorité les personnes originaires du Maghreb et de l'Afrique subsaharienne. Mathieu Ichou, chercheur à l'INED, est l'un des directeurs de cette enquête.
10: Ce mélange des populations ne suffit pas à faire disparaître les inégalités socio-économiques. Il y a de fortes inégalités qui persistent sur le logement, entre autres en termes de ségrégation résidentielle. Et on sait que cette ségrégation produit ensuite des environnements résidentiels qui sont très inégaux selon l'origine et que ça pèse sur l'accès à d'autres ressources, les écoles, les emplois, les transports, etc.
9: Un exemple, sur le marché du travail, les immigrés et leurs descendants subissent des discriminations.
10: Il y a toujours des pénalités très importantes, notamment en termes de sur-risque de chômage. Et ces risques de chômage ne sont pas expliqués simplement par des diplômes moins importants. Ces risques perdure même quand on fait des comparaisons à diplôme égal, à âge égal et à autres caractéristiques équivalentes.
9: Un véritable paradoxe, souligne le chercheur Mathieu Ichou, car au fil des générations, les migrants et leurs enfants sont de mieux en mieux intégrés.
2: Airbus et Air France condamnés en appel pour leur responsabilité dans le crash du vol Rio-Paris en 2009 qui avait fait 228 morts. Les deux entreprises avaient été relaxées en première instance. Elles ont été reconnues coupables aujourd'hui d'homicide involontaire et condamnées à payer chacune 225 000 euros d'amende. La cour d'appel de Paris a pointé une accumulation de fautes. Airbus et Air France ont décidé de se pourvoir en cassation. 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Bonsoir.
11: Bonsoir et c'était le journal de Christophe Pagé.
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2: De retour dans la Maison de Verre pour les 50 prochaines minutes avec les patrons de la régie, Arthur Bon qui gère le tempo et Yasmine Boulan qui s'assure que personne ne déborde la ligne. Ce jeudi dans l'Afro Club, on est en ébullition parce qu'on a un programme très chargé. Tout d'abord, on fait le ménage dans le classement en première partie car oui, il y a de nouvelles voix qui font leur entrée dans le top 20. Et en deuxième partie, on pose le tapis rouge pour accueillir un artiste ultra prolifique qui braque les projecteurs de la scène afro-urbaine sur lui. C'est le phénomène Polo Chaka qui sera en conversation avec nous dans un instant et il est déjà devant son micro. Polo Chacal, bonsoir.
13: Bonsoir, bonsoir.
2: Comment ça va?
13: Ouais, ça va bien et vous?
2: Ben écoute, ça va super. Nous, on est content de te recevoir dans l'Afro Club. On aura l'occasion de parler de ton album Triple 7,
13: ouais,
2: qui est dans les bacs depuis le mois de janvier 2026.
13: Ouais.
2: Et l'année a bien commencé pour toi. Et on verra tout ça donc juste après le classement de l'Afro Club. Réagissez dès maintenant au plus 33 6 58 18 46 86. Envoyez vos messages et vos notes vocales les plus folles. D'Abidjan à Paris, on veut vous entendre. C'est parti.
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2: Mais d'abord, on ouvre cette émission au Bénin avec une chanson qui a mis tout le monde d'accord lorsqu'elle est sortie en 2023. C'est le maître du gangan trap qui fait place à l'afro pop. Voici Boboé avec son titre Hustler. Que de Hustler ici.

0: dommage que je ne parle pas à fond parce que cette chanson est tellement magnifique. Bobo, ouais, c'est la voix de la résilience et du bitume à Cotonou, un artiste qui sait parler au cœur et à ceux qui se lèvent tôt pour chercher leur pain. Et dans Hustler, il nous sert un flow différent sur une prod afro pour laquelle il s'était adapté à l'époque. Et dorénavant, il faut l'appeler The Spirit Bobo. Ouais. Ouais, tel est son souhait. Allez, comme vous le savez, l'Afro Club, c'est avant tout le classement des titres les plus écoutés. Je peux vous dire qu'en ce jeudi, c'est le grand ménage dans notre hit parade. Allez, voici les titres qui quittent officiellement le top 20 cette semaine. On dit au revoir au Ghanéen Black Sheriff dans la chanson Popstar et resté un peu plus d'un mois dans ce classement. Une belle performance, bravo à lui. Et on espère le retrouver très bientôt. Un petit tour et puis s'en va pour le Cap-Verdien Nelson Freitas qui sera resté moins de deux semaines complètes avec sa chanson Bye Cabo Verde, extrait de l'album Legacy, toujours dans les bacs. Ouais, il faut respecter Nelson Freitas. Le Burundais Satbi est lui aussi dans la catégorie des sortants cette semaine avec son titre Tel Aviv qui aura réussi à performer plus de trois semaines. Il y a une sacrée distance quand même de Tel Aviv. Et enfin, est-ce vraiment nécessaire de saluer le départ de Michael Jackson dont les titres reviennent régulièrement dans les charts et encore plus maintenant grâce au biopic sur le King of Pop actuellement au cinéma? Arthur Bon a même tenté de faire un moonwalk en régie pour tenter de le retenir. Je t'ai vu, Arthur. Hein. Mais bon, c'est le public qui décide. Allez, on passe aux choses sérieuses et on va voir les titres qui figurent dans la première partie du classement. Attention tout le monde, concentration. Arthur Bon. Monte le son.
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0: À la 20e place, on commence fort au Mali avec celui qui écrit les belles pages du rap de Bamako en ce moment. Voici Yacoubi Oji avec Kono Fadef. Et Polo Chaka nous dira

0: C'est nous, on dit, pour faire de la musique, il faut avoir le ventre plein. Si tu es, tu as faim, rien ne te plaît.
1: C'était Yacoubi OG qui découpe les prods avec une assurance de vieux briscard du rap. Et on vient d'écouter la chanson Kono Fadep. Moi je vois un featuring Polo Chacal, Yacoubi OG.
2: Ah ouais?
1: Est-ce que c'est possible?
2: Ouais, c'est possible. Après, c'est culturel, c'est la musique.
1: Ouais.
2: Mais on va dire que c'est une direction assez particulière, ce qu'il aborde là.
1: Ouais.
2: C'est des instruments vraiment.
1: Traditionnels.
2: Traditionnels, ouais. Tu vois. Ouais. C'est vraiment pas mon.
1: Ton style.
2: Mon style, mais ouais. On pourrait y trouver une lucade.
1: On peut trouver un compromis.
2: Ouais,
1: là.
2: Un compromis, tu vois. Un peu.
1: Moitié Nushi Love, moitié
2: ouais,
1: Bambara.
2: Un peu, ouais.
1: Et c'était la 18e place. Non, la 20e place. Notez plutôt qu'à la 18e place, c'est toujours le groupe Trèche Finère de l'Angola avec la chanson Brincadeira, des pailles et des mailles. Allez, c'est l'Ougandaise Shiba associée à Tipol avec la chanson Sinamba. Monte le son, Arthur Bon.

0: 18.
1: C'est Shiba Karungi, la Queen Shiba et T-Paul qui nous livrent Nsi Namba, qui est toujours la chanson la plus écoutée en Ouganda pour la deuxième semaine consécutive. Direction l'océan Atlantique pour atterrir au Cap Vert à la 17e place. Voici Zig Gaita et le titre Funana Namai. Oui, ça reste un peu en tête ça. Monte le son.

0: C'est Zig Gaïta qui revisite le Funana traditionnel du Cap-Vert avec une énergie urbaine hyper contagieuse. Et j'ai vu Polo Chacal qui remuait la tête. Le titre Naïmaï, c'est un hommage aux racines et qui donne envie de faire la fête sur le sable chaud de Praia. Est-ce que mon cher Polo Chacal, c'est le genre de titre que tu écoutes toi aussi?
1: Ouais, vraiment, moi, c'est vraiment mon délire ça.
0: Ça, c'est vrai?
1: Ouais, okay. C'est le genre de musique que j'aime écouter, tu vois, soleil dans la plage.
0: Ouais.
1: Massini, et tu sais, c'est pas des gens de chez nous, mais tu vois, moi dans mon village par exemple, ça bouge
0: se ressemble comme ça.
1: Ouais, c'est un peu sonné rythmique. Hein.
0: Ok, tu c'est intéressant ça.
1: Ça.
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0: Allez, on change d'île, on planche dans l'océan Indien. Prenez vos lunettes de soleil, ça, des potes. C'est le Mauricien Junior et Danilo, 16e place, Calvin Klein.

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1: Junior et Danilo qui bousculent la scène mauricienne avec Calvin Klein, un morceau aux influences Chata et Dancehall qui fait fureur sur les plages et dans les clubs de Port-Louis. Et quelque chose me dit que ça va être la bande-son de la jeunesse de Maurice durant les vacances, ça c'est sûr. Alors en numéro 15, c'est Fally Ipupa. Il est toujours plébiscité avec sa chanson Deux Êtres, extrait de l'album XX. Tandis que la chanson Final et du duo entre Bien le Kenyan et Ali Kiba le Tanzanien fait toujours fureur à la 14e place. Allez, on passe au numéro 13.

0: Le prodige Lasmide pour nous servir un tube certifié. Et la chanson, c'est Signature. Elle s'est incrustée dans la tête des auditeurs. Et elle occupe la 13e place. Apparemment, c'est aussi le mood de Polo Chacal qui adore cette chanson, ouais, Signature.
1: Ouais, c'est bien fait. C'est vraiment de l'afro bien frappé, quoi.
0: Et justement, je vous invite, chers auditeurs, à vous installer confortablement pour le reste de l'émission. On vous l'a dit, Polo Chacal est avec nous et on va pouvoir avoir une conversation juste après avoir écouté le titre Babe, extrait de son album. Yes. 777, alors c'est 777, 777.
1: Ouais, c'est 777.
0: Ok, alors 777, on écoute Babe. Yes.

0: En conversation avec
1: Polo Chacal, de retour avec l'album 777, yeah. Après le succès de Nous She Love, un projet plus mature, plus personnel peut-être, ouais. En tout cas toujours aussi connecté à la rue, mmh. Et au cœur. Bonsoir Polo Chacal.
2: Bonsoir.
1: Comment ça va?
2: Ouais, je joue bien dans l'Afro Club.
1: Ah ben oui, on te reçoit très bien. Ouais. Pourquoi avoir choisi Bey pour ouvrir cette conversation, cet album?
2: C'est un peu pour diriger, c'est un peu la direction en fait, pour montrer que c'est un projet qui parle aussi d'amour, tu vois. Mm-hmm. Et même si il y a 1777 en mode, c'est spirituel, c'est aussi le jackpot, donc il a donné tout de moi-même. Mmh. Et pour moi, c'est chanter l'amour, mais pas seulement l'amour entre femmes et hommes, je vois. C'est un peu l'amour
1: universel,
2: même dans la rue, par exemple. Parce que Dieu est amour, quoi, tu vois. Mmh. Et c'est, voilà, quoi. Il commence en amour d'abord de couple, et puis après, dans les autres morceaux, vous pouvez trouver l'amour entre gars de la rue, quoi, tu vois.
1: Mais j'ai envie de dire, ça fait longtemps que tu chantes l'amour. Déjà, quand tu avais fait le projet Nous She Love,
2: c'était autour de l'amour. Après, quoi. C'est ma direction. J'aime bien chanter l'amour parce que je pense que moi, mon rôle dans. Si j'ai ce don, je pense que c'est pour promouvoir l'amour, je pense. Ouais. Je ne suis pas là pour faire la guerre, je suis juste l'amour.
1: Ouais, exactement. Mais là, on sent quand même dans ce titre, Babe, un Polo Chacal très mélodique. Ouais. C'est-à-dire que tu fais plus confiance à la mélodie qu'au texte?
2: Moi, je fais beaucoup confiance aux mélodies, oui, mais après les tests aussi, ouais, ça passe.
1: Ouais.
2: Il faut se concentrer sur les tests, mais pour moi, la gimmick, c'est important aussi.
1: Ouais. J'ai envie de savoir un petit peu le Polo Chacal, comment il était adolescent? Pour être aujourd'hui un distributeur d'amour comme ça.
2: Je veux dire que c'est aussi ce que j'ai vu, moi, sur des parents divorcés. Mm-hmm. Donc, pour écrire des sons, pour moi, c'est pas vraiment compliqué, juste à me concentrer.
1: Sur toi-même.
2: Non, et dire que j'aurais aimé, par exemple, que mon père dise ça à ma mère, tu vois, un peu le truc. Et dans les débuts, j'écrivais comme ça. Mm-hmm. Et après, voilà, quoi, moi aussi, je suis tombé amoureux, par exemple, j'ai commencé à tomber amoureux, tout ça, tu vois. Donc, ça a pris aussi une autre tenue, ça a amplifié mon écriture. Et voilà quoi, je lui ai dit que je suis là pour éduquer dans l'amour, tu vois. Et pour relater aussi tous les faits, tout ce qu'on vit en relation, c'est ça.
1: Surtout que l'amour est très complexe.
2: Ouais, c'est complexe,
1: vivre.
2: Ouais,
1: il y a
2: ça.
1: Tellement de différents stades.
2: Yeah,
1: déjà
2: yeah,
1: dans l'amour, le fait de tomber amoureux, ensuite peut-être la relation qui s'installe.
2: Ouais.
1: Mais tout ça, on le retrouve vraiment dans les textes.
2: Ouais, c'est ça.
1: Ouais. Tu avais confiance en toi au départ ou tu doutais quand même que ce style-là allait marcher?
2: Alors moi, j'ai toujours eu confiance en moi. Donc, quand on trouve pas quelque chose, j'ai confiance en moi, même si ça échoue, tu vois, un peu. Mm-hmm. Et même si ça échoue, il me dit pas que c'est échoué. Il me dit, il est revenu plus fort, peut-être qu'il y a quelque chose qui a pas marché, tu vois, un peu.
1: Ouais.
2: Il faut travailler quelque chose. Donc, moi, je pense qu'aujourd'hui, il a appris que les échecs font partie du jeu, tu vois. Mais si tu échoues pas, tu gagnes pas, quoi. Parce que gagner, c'est échouer plus mille fois.
1: Ok.
2: C'est ça, moi, c'est mon mental.
1: C'est ta philosophie, quoi. Mais Polo Chacal, c'est un personnage? Ou bien... C'est juste Polo?
2: Non, c'est tout un personnage, un Polo Chacal. Après aussi, il y a un Polo aussi sur le côté qui a une vie de famille, tu vois, un peu, qui n'est pas forcément mélangé à cette vie artistique. Mais voilà quoi, Polo Chacal, c'est un personnage qui est devenu la personne, même, je pense aussi. Parce que voilà, il y a du bien, il y a de l'amour à chanter, il y a de l'amour aussi dans la personne, tu vois.
1: Ouais. Et tu disais que le projet 777, c'est un peu spirituel, c'est pour ça que tu as choisi le titre 7. Mais ça veut dire que tu as changé entre 2023 et 2026, depuis Nous She Love, je veux dire.
2: Non, il n'y a pas de changement, parce que moi, mon premier projet, si tu veux, mon premier opus, mon premier EP, quand il sort, il s'appelle Spiritual. Mm-hmm. C'est le tout premier qu'il sort. Donc là, c'est mon premier album, donc je n'avais pas l'appeler Spiritual encore, donc je me suis dit comment je cherche une connotation qui peut faire le lien au Spiritual, vu que l'autre, c'était pas un album. Mm-hmm. Et donc, voilà quoi, j'ai réfléchi sur ça, et je me suis dit, tiens, ben voilà, pourquoi pas un album en chiffres, tu vois.
1: Ok.
2: Et essayer de connecter tout ça pour donner ce que ça donne. Voilà quoi, donc je suis toujours dans...

0: dans ma direction.
1: En plus, avec 7-7-7, on sent que c'est quand même quelque chose de plus ambitieux.
0: Ouais.
1: Et déjà, il y a plus de titres.
0: Ouais, il y a plus de titres et il y a plus de collaborations externes avec des Nigériens, comme, parce que c'est un projet Afrobeat. Donc, je me suis dit, voilà quoi, il faut aller directement dans le pays pour puiser. Donc, je suis allé au Nigeria pour collaborer avec des Nigériens, des artistes nigériens.
1: Et justement, avoir, j'allais te le dire que 777, c'est un album bilingue.
0: Parce
1: qu'il y a beaucoup d'anglais dedans.
0: Ouais, c'est ça.
1: Bon, et puis le pidgin aussi, hein, comme on est au Nigeria. Pour toi, c'était important d'avoir ces deux langues présentes dans.
0: Ouais, c'était important d'avoir ces deux langues présentes parce que pour moi, ce projet, le but, c'est de vendre l'Afrique au monde, tu vois. Mmh. Et voilà, je me suis dit que, voilà, quoi, c'est de parler. Et pour les francophones, pour nos frères francophones par exemple qui sont dans la diaspora,
1: ouais.
0: Et même un côté anglophone pour nos frères aussi qui sont dans les pays anglophones, parce que ce projet veut le vendre au monde, c'est-à-dire que tu sois francophone ou anglophone, mais si c'est pas un chinois si tu veux, mais je veux dire l'anglais, c'est compris au moins par pas mal de personnes dans le monde.
1: Exactement.
0: Aussi, tu vois un peu,
1: ouais.
0: Et c'est dans cette vision-là que je suis allé sur ce projet, mais voilà quoi, c'est des réflexions aussi stratégiques si tu veux.
1: Ouais. Juste après Babe, on enchaîne avec la chanson Darling dans cet album. C'est vraiment une thématique. J'ai envie de savoir, Polo Chacal, c'est un vrai lover ou bien c'est...
0: Non, Polo Chacal, c'est un vrai lover. Polo Chacal, c'est un garçon qui respecte la femme, qui glorifie la femme.
1: Mm-hmm. Ouais. Donc, c'est pas un lover compliqué, quoi.
0: C'est un Ushi lover.
1: Un Ushi lover.
0: C'est-à-dire que c'est le garçon qui est vrai, qui te parle du love, c'est haut et c'est bas.
1: Mm-hmm.
0: C'est pas le lover qui te met avec une petite fleur dans la veste, là. Non, c'est pas Polo Chacal. Polo Chacal,
1: d'accord.
0: C'est un Ushi love.
1: Et il aime ça, Darling.
0: Yes.

0: Un extrait de la chanson Darling, c'est le deuxième titre de cet opus 777 de Polo Chacal. Tu vois, je disais que c'est un album bilingue parce qu'il y a Babe en un, Darling en deux, et le trois c'est Why Me.
1: Yeah, tu vois.
0: Ouais. Donc en featuring avec Cold AF.
1: Ouais, Cold AF, c'est natif nigérian. Donc voilà, très très très très lourd, qui est rencontré lors d'un séminaire.
0: D'accord.
1: Ouais, qui était organisé à Abidjan, c'était à Abidjan. Donc les rencontres à Abidjan, on a fait le son. Ouais, on a fait
0: dans
1: le son.
0: Dans la foulée, quoi.
1: Ouais, tu vois.
0: Ouais.
1: Et je suis allé au Nigeria aussi pour la capter et tout ça. Voilà quoi. C'est le son.
0: Donc en fait, cet album a été réalisé entre Abidjan et...
1: Non, même pas. Il n'y a qu'un son qui a été fait à Abidjan.
0: Ok.
1: En fait, après avoir fait ce son, il y a eu la vision en fait de comment aborder tout ça. Donc je me suis dit, après, juste après ce son, il y a quoi, organiser mon voyage pour aller au Nigeria le mois qui suit. Et enregistrer l'album en une semaine, je suis venu au Nigeria carrément.
0: Ok, d'accord.
1: Donc il enregistre en une semaine et après je suis venu pour faire les mix et tout ça. Et voilà quoi.
0: Ok. Et donc Cold AF nous chante ici un titre qui sonne comme une remise en question. Why me, genre, pourquoi moi?
1: Ouais.
0: Et là, vous êtes encore à deux voix. Est-ce que tu t'es déjà demandé pourquoi moi dans certains moments de ta vie?
1: Moi, ouais, surtout que je dois avoir des problèmes.
0: Ça, c'est ouais. Plus,
1: sinon, quand ce sont des bonnes nouvelles, tu te dis oui, ouais, ça vient de Dieu, ouais, tranquillement. Tu dis pas pourquoi moi, mais tu dis ouais, merci mon Dieu, tu vois.
0: Ouais.
1: Mais quand il y en a un peu dans la merde, c'est pourquoi moi, quoi, tu vois, c'est ça.
0: Bon, c'est pas trop le sujet de Why Me qu'on écoute
1: pas,
0: là.
1: C'est pas le même.
0: Mais c'est plutôt pas mal.
1: Non, mais je pense que les meufs, elles, sont plus dans le pourquoi moi, là, dans
0: ouais,
1: ce son.
0: Dans ce son-là, ouais. Ouais, exactement. On va pas traduire, allez écouter tout simplement, aller streamer l'album 777. Est-ce qu'aujourd'hui tu réalises vraiment quand même le chemin que t'as parcouru?
1: Ouais, quand même.
0: T'es là, tu pars d'Abidjan à Lagos,
1: ouais,
0: tu fais ton album.
1: Ouais, tout, ouais, ouais, c'est quand même beaucoup, ouais, c'est quand même beaucoup de...
0: Et toujours entouré de la même équipe?
1: Ouais, toujours entouré de la même équipe, toujours entouré des mêmes gens, parce que je me dis, ce sont ces personnes-là qui me contrôlent aussi, qui me connaissent, tu vois, un peu. Et voilà quoi, je suis à l'aise comme ça.
0: Ouais. Et dans cet opus 777, toujours il y a une chanson, je sais pas si c'est elle est ou si c'est là.
1: C'est là.
0: Là, ok. Ouais. Avec Timmy.
1: Ouais, avec Timmy aussi.
0: Là encore une artiste anglophone. Ouais, voilà. Tu faisais référence à Los Angeles ou Love and Ambition?
1: Non, c'est pas. Juste je suis là.
0: Ok.
1: Et je lui dis à la go que tu es là, quoi, tu vois.
0: Ouais.
1: Que tu bouges pas.
0: Ok. Wow,
1: tranquille.
0: Bon, on va vérifier si elle est là et qu'elle bouge pas. Ouais. Monte le son, Arthur. Bon.

0: C'est le titre là, en duo avec Tibi, la chanteuse nigériane, une chanson de Polo Chacal que vous pouvez retrouver dans le, j'allais dire le P, dans l'album,
1: yes.
0: 777.
1: Yeah.
0: J'ai envie de te demander, Polo Chacal, j'ai compté là dans ton album, sur 12 titres, il y a 7 featuring.
1: Ouais.
0: C'est quasiment un album co-écrit là.
1: Non, c'est juste comme tu dis, c'est de connecter. C'est, moi, ce que je voulais, c'était vraiment vendre ce projet à l'international, tu vois. Donc, quand il veut collaborer avec des Nigériens, il ne dit pas c'est mon album, il dit c'est notre album, je veux qu'on fasse un album pour essayer de le vendre au monde, tu vois. Mm-hmm. Il ne dit pas. Sinon, il allait simplement me limiter à faire des sons en français, Nushi, tu vois.
0: Ouais.
1: Et voilà, avoir juste un, deux feats. Mais un, deux feats, pour moi, c'est pas assez suffisant pour prendre le monde, tu vois, un peu.
0: D'accord.
1: Pour moi, c'est fait, même, pourquoi pas, s'il y avait la possibilité de faire un 13 sur 13, j'aurais fait un 13 sur 13.
0: Mm-hmm.
1: Parce que voilà, tu vois, il y a le premier couplet qui est en français, il y a le deuxième couplet qui est en anglais à chaque fois, tu vois, un peu. Et donc, si tu veux vendre tous ces sons-là pour que tout le monde puisse être à l'aise, que celui qui soit francophone ou celui qui soit anglophone, parce qu'il me dit l'anglais prime sur toutes les langues de ce monde, par exemple. Et après, pour les francophones aussi, il me dit, il y a pas mal de francophones.
0: Ouais.
1: Et ça, voilà quoi.
0: C'est vrai que l'anglais, c'est la langue du business.
1: Ouais, ouais.
0: Et international. J'ai envie qu'on écoute le titre For Life en featuring avec Ice.
1: Yes, yes.
0: Ouais, Ice, juste tu peux nous le présenter en
1: Yes, Ice the Great, c'est aussi un artiste nigérian, donc qui a collaboré avec Davido, qui a fait Ogbechi, Ogbechi, tout ça. Et donc voilà, c'est des frères moi aussi qui ont bien voulu participer à mon projet parce que ils ont dit c'est incroyable que tu puisses faire notre Afrobeat comme ça en français aussi. Et aussi trouver ça dingue, tu vois un peu.
0: Okay.
1: Donc je me suis dit les gars, on fait un truc complet quoi, tu vois un peu.
0: Ok.
1: Voilà.
0: Un extrait.

0: connecté au plus 33 6 58 18 46 86 à l'écoute de RFI, c'est l'Afro Club avec Polo Chacal. Et je salue notre auditeur Félix Darébey qui nous a écrit depuis N'Djamena et qui nous a juste écrit coucou. Merci Félix. Polo Chacal, tu vois cette chanson For Life avec Ice, c'est quoi aujourd'hui les choses For Life pour toi?
1: Pour moi les choses For Life, c'est mon fils, ma femme, le petit, tu vois un peu, c'est comme je te dis, c'est de ne pas de jamais briser ma famille comme ça s'est passé. Moi j'ai vu ça étant petit, tu vois. Donc c'est ça quoi, c'est la musique et la famille.
0: Ça a été un traumatisme pour toi en fait.
1: Ouais, carrément.
0: Et est-ce que tu penses que la loyauté est devenue rare dans le showbiz?
1: Dans le showbiz?
0: Oui, dans la musique, dans l'industrie. Ma question est orientée.
1: Je pense qu'elle est devenue rare, tu vois. Parce que quand il y a pas mal de personnes qui... Après, je sais pas, il y a des causes aussi. Tu peux pas forcément... Tu sais pas pourquoi X n'est plus loyal à Y.
0: Exactement.
1: Parce que même la loyauté a un prix, je pense aussi, tu vois, un peu. Si
0: c'est dans les deux sens,
1: c'est dans les deux sens, en fait. Si X ne sont plus à l'aise... S'il te sent pas loyal envers lui, forcément il va s'éloigner. C'est ça, c'est pas méchant ça aussi, hein. Ça c'est juste que c'est pas parce que si je suis pas à l'aise, c'est pas me forcer à rester avec toi, parce que voilà, c'est ça. Mais je trouve que il y a beaucoup de gens qui vont voir ailleurs vite fait, quoi, tu vois,
0: que, Bon, je te pose la question parce que tu as fait un featuring avec Imra et un autre avec Didi B. Et il y a, comme qui dirait, des velléité du public, parce que tu as participé avec les deux. Je sais que toi tu prends pas parti parce que c'est le côté artistique que tu aimes avant tout, quoi.
1: Ouais. Non, moi je suis comme la Suisse.
0: T'es un Suisse.
1: J'ai pas de problème avec voilà, c'est ça.
0: Et ben c'est très bonne réponse, mon cher Polo Chacal. Alors on va faire un plongeon dans tes anciens succès et j'ai envie de te dire que tu chantes de plus en plus, mais ça date pas d'aujourd'hui. Déjà c'était le cas avec la chanson Si tu m'aimes, qui est une chanson très aimée du public d'ailleurs. Pourquoi selon toi les gens s'identifient encore autant à cette chanson?
1: C'est parce que beaucoup de personnes ont vécu l'expérience, tu vois. Et voilà, moi je pense que c'est ça, hein. Il arrive à chanter aussi des meufs. C'est pas que moi ce qui ai vécu ça, ou que c'est pas moi ce qui ai vu ça, tu vois un peu. Donc c'est des trucs qui sont courants. Donc quand il met en mélodie, ça passe quand même.
0: Si tu m'aimes, c'était dans l'EP Mushy Love. Et je crois que c'est le premier titre même de l'EP. Et ce titre-là continue encore aujourd'hui à être streamé. Je suis allé regarder les chiffres. Et je pense que c'est vraiment... on te le demande peut-être en concert encore.
1: Si je vais aller jouer à mon concert là bientôt.
0: Oui, qui sera...
1: Le 24 mai.
0: Aux Étoiles à Paris.
1: Exactement.
0: Très bien. On écoute juste un petit extrait, on revient. Okay. C'est Si tu m'aimes.

0: tu chantes mais vraiment.
1: Ouais.
0: Donc c'est, en fait t'as toujours voulu chanter quoi.
1: Ouais, tu vois.
0: Ouais, le rap c'était pas que.
2: Non, moi je suis dans l'afrobeat moi-même.
0: Ouais.
2: Tu vois, mais vas-y, le rap il a grandi avec cette génération. Ouais. C'est-à-dire qu'il a commencé par le rap. Et à un moment, il y avait que tout le monde rappait, quoi, tu vois.
0: Ouais.
2: Donc, je me suis dit, il faut faire une étude de marché, il faut changer le truc, il faut apporter quelque chose de différent.
0: Mm-hmm.
2: Et c'est comme ça qu'il était quand même le premier, pour ne pas dire l'un des, le premier à quand même envoyer l'afrobeat en Côte d'Ivoire, tu vois, un peu le truc. Et c'est ce qui fait de moi aussi cet artiste particulier-là, tu vois. Donc, il est arrivé à être avant-gardiste sur cette vision.
0: Mm-hmm.
2: Et voilà, quoi.
0: Toujours dans cette EP, Nushi Love, il y a un featuring, c'est Touché. Avec Limo.
2: Yeah.
0: Limo, c'est aussi Monsieur Love. Hein.
2: Yes.
0: Ce titre fait encore couler beaucoup d'encre. Comment s'est fait la connexion avec Limo?
2: La connexion s'est faite déjà par Alexandre Bonges, mon agent producteur qui est
0: là depuis longtemps aussi, Alexandre.
2: Qui est lui aussi connecté au producteur de Limo.
0: Mm-hmm.
2: Donc c'est comme ça qu'on se rencontre Limo et moi. C'est-à-dire qu'on ne se connaît pas personnellement. Mais voilà, quoi, on a deux gens de nos équipes qui se connaissent. Et après, on fait rencontre au studio. Et on organise la séance studio tranquillement.
0: Ouais, et ça se fait facilement.
2: Ouais, facilement, très bien.
0: Touché avec les mots. C'est un EP qui reste quand même actuel, hein, Nushi
2: ouais,
0: Love.
2: Ouais,
0: on peut encore l'écouter aujourd'hui comme si c'était hier.
2: On peut l'écouter tout le temps.
0: Ouais, tout le temps.
2: Yes.
0: Il y a aussi le titre Dior. Est-ce que c'est un titre qui a changé ton rapport?
2: Pépite.
0: Voilà.
2: Ah, c'est une pépite.
0: Une pépite pour toi? Ouais.
2: Ouais.
0: Et qui a aussi bien marché. Est-ce que ça a changé ton rapport au luxe?
2: Ouais, je pense que Dior, c'est l'un des sons les plus écoutés aussi.
0: Ouais.
2: Et les plus vus sur YouTube, les plus écoutés. Et même dans ce projet-là, je pense qu'il y a eu un problème de stream, mais c'était l'un des plus écoutés aussi sur le projet.
0: Mm-hmm.
2: Donc, par exemple, tu dis Dior à Abidjan, les gens t'identifient directement, ils te pointent pour le quoi, tu vois un peu.
0: Ok.
2: C'est direct, ouais.
0: Ouais. Un titre qui nous a fait plaisir. Est-ce que d'ailleurs toi tu te fais plaisir sur des choses dont tu rêvais avant, je sais pas, aller acheter un sac Dior?
2: Ouais, je pense que un moment on va pas souffrir toute la vie, quoi.
0: Ouais.
2: Tu vois un peu, faut souffrir, il faut aussi célébrer, comme on
0: exactement
2: dit, tu vois un peu le truc, mais faut pas faire les fous.
0: Mm-hmm.
2: Tu vois, mais un moment souvent faut se faire plaisir, c'est important aussi.
0: Ouais. Et dans l'EP Nushi Love, il y a une chanson, évidemment, on ne peut pas passer à côté. Un phénomène avec Didi B.
2: Yes.
0: Voilà.
2: Yes.
0: Il y a Dieu dedans.
2: Mm.
0: Ça, c'est la chanson qui est en ultime carton aujourd'hui.
2: Yes.
0: Est-ce que tu t'attendais à ça?
2: Non, tu sais, comme je te dis, moi, je suis habitué à échouer.
0: Mm-hmm.
2: C'est-à-dire que j'ai tellement gagné que moi, l'échec ne me fait rien. Donc, il n'y a pas. Même si ça ne passait pas, elle essayait encore quelque chose, tu vois un peu le truc.
0: Mm-hmm.
2: Donc, moi, pour moi, c'est juste un cadeau de Dieu en mode. Ouais, vas-y, je te donne ça parce que t'as travaillé. Moi, je continue encore de travailler même s'il me donne ça, tu vois un peu.
0: Ouais.
2: Et c'est dans ça qu'on est.
0: Et c'est Shadow Chris qui a fait le son.
2: Yeah.

0: Ça me replonge dans le nouvel an 2024, le passage de 2023 à 2024. C'était la chanson du nouvel an.
1: C'était la chanson du nouvel an.
0: Tout simplement. Parce que tout le monde pouvait faire malin, sortir le champagne.
1: C'est ça.
0: Ambiance à gogo, rocambolesque.
1: C'est ça, rocambolesque.
0: Donc c'est un titre qui, encore aujourd'hui, quand on le joue, les gens.
1: Il y a tout le monde qui l'a acheté.
0: Donc Didi B, ton gars, vous avez assuré sur ce titre-là. Et que tu as mis dans l'EP, donc Nushi Love. C'est pas très Nushi Love, là, pour le coup.
1: C'est Nushi Love. Tu penses que ça, c'est les Nushi qui font le PA au gogo. Sinon, si t'as pas un Nushi, tu te réserves, t'apprends juste un verre tranquillement. Mais à gogo, là, c'est Nushi.
0: Ok. Ok. Il y a un autre titre que je veux écouter de l'ancienne, fournée de Polo Chacal. C'est le titre Ma Petite. Ma Petite, qui était aussi un carton. Ma Petite, tu t'adressais à qui là dans cette chanson?
1: Je m'adressais à tous ceux qui aiment draguer nos petites là. C'est pas parce que moi je suis à côté d'elles qu'elles sont saoules, tu vois un peu.
0: Ouais, d'accord. Voilà, c'est des choses que tu as déjà vécues.
1: Voilà, c'est le message aussi à passer.
0: Ok, donc en fait on peut pas regarder ta petite pendant que tu es avec elle.
1: Même si tu es pas là.
0: Même si tu es pas là.
1: Ouais.
0: Ok, d'accord. Bon, ça tu le sauras pas si tu es pas là.
1: En tout cas, il y a senti ça.
0: Ouais. Ça aussi, c'est un titre qui a bien marché à cette époque-là. C'est pour ça que je dis qu'il y a une différence entre le Polo Chacal de 2023 et celui de 2026. Donc dans l'album 777, pour revenir à cet album-là, aujourd'hui quand tu vas dedans, il y a un titre qui s'appelle... non, c'est même pas dans 777, c'est plutôt, il y a un titre qui s'appelle Dans mon Lion.
1: Dans mon Lion.
0: Ouais, tu cherchais déjà Lion.
1: Non, c'est pour dire que c'est dans mon Lion que ma petite peut faire ce qu'elle veut, tu vois.
0: Ok, d'accord.
1: Et si elle veut acheter ses mails, si elle veut acheter des chaussures, tout ça c'est dans mon Lion, en fait.
0: Mais Lion, c'est un mot qui parle directement à la jeunesse ivoirienne.
1: Ah ouais, Lion, en fait, ça veut dire l'argent. Dans mon argent. C'est ce que ça veut dire. Mais c'est un Nushi, quoi. Un Nushi, on dit dans mon Lion.
0: Ok, mais c'est important pour toi de préserver cette identité Nushi.
1: Ouais, c'est important.
0: D'ailleurs, aujourd'hui, je sais pas si tu es au courant, il y a un dictionnaire français Nushi.
1: Ah ouais?
0: Ouais.
1: Ah ouais, j'aimerais bien avoir ça, moi.
0: Ouais, j'ai vu ça sur internet, j'étais impressionné. Ouais. Je me suis dit, ce serait bien, justement, ça aurait pu servir à Arthur Mont quand on était en Côte d'Ivoire, ce dictionnaire. On y était pour le Massa, d'ailleurs, on t'a pas vu.
1: Ah ouais, c'est vrai. Ça aurait été, j'étais pas habitué, je pense.
0: Ouais, c'est pas habitué. T'étais pas habitué. Mais bon, on s'est rattrapé, on se retrouvait ici. Et donc, pour revenir à ce projet 777, il y a un featuring avec Spy Chita et Tizzy. YRN, comment tu dis ça? Tizzy Girl?
1: Moi, il l'appelle juste Tizzy.
0: Tu l'appelles Tizzy? Yes. Ok, bon, on va l'appeler Tizzy. C'est un morceau qui donne une énergie différente, My Way.
1: Yes, My Way.
0: Ouais, toujours. Tu as souvent eu l'impression de devoir avancer seul, de tracer ta route, My Way?
1: Ouais, moi, j'ai toujours tracé ma route seul. C'est-à-dire que sur mes choix musicaux comme sur ma direction artistique, tout ça, c'est toujours moi qui trace ça, quoi. Après, il y a l'équipe derrière pour
0: doser,
1: pour croire en moi et pour booster le truc. Non, moi, mon équipe a toujours cru en moi. Je vois un peu le truc. Sinon, après, ça casse la tisse. Il rentre dans une phase d'incertitude. Je pense pas que puisse produire du bon contenu. Mais quand même aussi, il y a des avis objectifs, souvent que je prends de mon équipe, qui sont pas faux. Tu vois, mais ils sont pas dans le... Parce qu'il y a des avis qui cassent, tu vois un peu le truc. Ouais.
0: D'ailleurs, j'ai vu que vous avez fait un podcast, une discussion avec ton équipe sur ta chaîne YouTube. C'était l'idée de qui, ça?
1: C'était l'équipe.
0: Ok, d'accord.
1: Ouais, tu vois un peu. Ouais. Voilà. Donc moi, là, il me dit oui, peut-être que là, il y a des choses que je sais pas qui ont sorti. Donc il me met là, il écoute. Voilà, effectivement, il y a eu des reproches constructives ce jour-là. Donc comme je te dis, c'est tout bénef, quoi.
0: Ouais.
1: Mais après, tu vois, celui-là en lui-même, il me dit... Il faut laisser les artistes s'exprimer, sinon, tu vois, c'est comme si toi, tu ne peux pas comprendre, en fait, si toi-même, tu n'arrives pas à faire. C'est-à-dire que si tu n'es pas artiste, tu ne peux pas me donner le conseil d'artiste. Tu vois un peu ce que je dis?
0: Je vois.
1: Ouais.
0: On dit souvent que les cordonniers sont les plus mal chaussés, pourtant.
1: On dit ça souvent.
0: J'ai envie de te dire, mon cher Polo Chacal, bon, là, on est en train d'écouter le titre My Way, en featuring avec Spy Chata et Tizzy. J'ai envie qu'on plonge dans la foire question dans quelques instants. Et est-ce que tu es plutôt un artiste solitaire, toi, pour te recharger?
1: Ouais, moi, je suis solitaire de nature. C'est-à-dire que moi, j'aime bien être dans mon coin, tu vois, réfléchir et... Parce que remarqué, il y a juste retenu que déjà même tous les problèmes se trouvent dehors. Tu vas voir si c'est à la maison, il y a un problème. Tu vois, donc moi, il réfléchit chez moi à la maison, il travaille juste. Et puis voilà quoi, il sort pour pour travailler. C'est ça le plus important.
0: Ouais, j'ai envie de... Tiens, un garçon très surprenant, mon cher Polo, ouais, parce que j'imaginais pas tout ça de toi. Et c'est une très bonne surprise pour moi. On va donc pouvoir plonger dans la forêt en question. Comme ça, on va se séparer avec un titre de 777 que tu vas choisir.
1: Ok, 419.
0: 419. Bon, il a déjà choisi. Mais on va quand même dans la forêt en question. Ce sont des questions courtes et réponses courtes.
1: Ok.
0: Polo Chacal, c'est lover ou cœur brisé?
1: C'est lover.
0: Ok. Coupé décalé ou rap ivoire?
1: Rap ivoire.
0: Ok. Message vu à 2h du matin, tu réponds ou tu ignores?
1: Ça dépend de qui envoie le message.
0: Tu es plutôt femme jalouse ou femme mystérieuse?
1: Femme jalouse.
0: Ok. Argent ou tranquillité?
1: Argent.
0: Le message de fan le plus bizarre que tu as reçu?
1: C'est déconseillé au moins 18 ans.
0: Ok. L'artiste ivoirien qui parle le plus au studio, celui qui est trop bavard là, qui veut pas travailler.
1: Qui parle le plus au studio?
0: Ouais, quand t'es en studio avec lui.
1: C'est qui ça? Fier de Björk.
0: Fier de Björk, ah oui, c'est un comédien, Fier de Björk. La chose la plus nouchi que tu fais encore aujourd'hui malgré le succès?
1: C'est rester mais nouchi, c'est-à-dire que moi par exemple, je me promène sans bodyguard.
0: Ok,
1: ça c'est nouchi là.
0: Ouais, là t'as pas peur quoi.
1: Voilà.
0: Ouais. Ton plat ivoirien impossible à abandonner?
1: Acheke.
0: Ah, mais je sais même pas si Arthur Bon avait goûté Acheke. Ah, si, il avait goûté et il avait bien aimé.
1: Yeah.
0: Polo Chacal sans musique, il ferait quoi?
1: Je ferais de la boxe, mais là, sur moi, sans musique, il peut plus rien faire. Mm-hmm. La musique fait partie intégrante de ma vie aujourd'hui. Et voilà quoi.
0: C'est... Quand tu dis que tu ferais de la boxe, t'étais un super sportif?
1: Oh ouais, j'étais super sportif. Ouais.
0: Ok, d'accord. Le plus grand mensonge raconté sur toi, sur internet?
1: C'est que on m'a accusé d'avoir voulu la chute de certains artistes, tu vois. Mm-hmm.
0: Ouais. Bon, ça, c'est les rumeurs du public.
1: Ouais, c'est les rumeurs du public, ouais, c'est ça.
0: Et enfin, tu chantes sous la douche ou tu écoutes déjà assez de musique en studio?
1: Non, je chante pas sous la douche. En Afrique, on dit c'est pas bon déjà, tu vois.
0: Mm-hmm.
1: Et j'écoute assez de musique en studio. Et moi, il y a
0: deux. Alors, on dit que c'est pas bon de chanter sous la douche?
1: Ouais, en Afrique, okay. Ouais.
0: Bah, nous. Ça, c'est limite certainement chez vous parce que plus non, bas ouais, en non. Afrique centrale, c'est pas le cas.
1: Hein. Non, en tout cas, chez nous.
0: Ouais.
1: Ça, en tout cas, tu n'as pas chanté la nuit. Surtout la nuit. Tu vois, nous, on chante la vie la nuit. On a beaucoup de tu sais, il y a beaucoup
0: croyances.
1: De mythes. Non, de mythes même.
0: Ouais.
1: Mais c'est pas que tu as forcément vécu ça, mais quand tes parents. Bon, après, peut-être les parents nous disaient ça pour ne pas qu'on les fasse chier quand on est dans la douche, à faire du bruit, tout ça.
0: Ouais.
1: Mais moi, il n'y a pas quelqu'un de mon entourage, de ma famille qui chante dans la douche la nuit.
0: Ok.
1: Ce n'est pas conseillé.
0: Bon, en Afrique centrale, c'est déconseillé de balayer la maison
1: la nuit. Aussi, voilà. Ouais. Ça, c'est déconseillé chez nous aussi.
0: C'est, tu veux des choses bizarres la nuit. Merci pour le chacal d'être passé dans la
1: Faux Club. Merci à vous. Hein, merci encore à Faux Club. Je me sens comme chez moi ici.
0: Mais t'es à la maison.
1: Et on se prend donc ce 24 mai, Théâtre Les Étoiles Paris. Ne manquez
0: exactement.
1: Pas.
0: Vous
1: venez vivre du Polo Chacal en live.
0: On va vivre les titres de l'album 777 en live dans la salle Les Étoiles à Paris. Le Nouchi Lover sera en concert.
1: Toujours.
0: Et là, on y écoute le titre 419
1: yes.
0: pour se dire au revoir.
1: Yeah.
0: Ouais, c'est l'un de mes top titres. Hein.
1: Ah ouais?
0: Ouais.
1: T'as vu ça?
0: Ouais.

Une émission gérée de main de maître sans accroc par Arthur Bon, accompagné aujourd'hui de Yasmine Boulan à la régie vidéo. Restez bien branchés sur RFI car dans une minute c'est le retour du journal. Et prenez grand soin de vous, on se quitte avec Polo Chaka, le titre 419 et retrouvez-le le 24 mai ce dimanche à la salle Les Étoiles ici à Paris pour festoyer tous ensemble. Prenez soin de vous, à demain la famille, salut.